0: AS Comfortable par Blasé sur RFI, 8 milliards de voisins et de voisines. Et nous, on n'est pas blasé, on est même plutôt motivé. Et ça tombe bien puisqu'aujourd'hui, avec Anne Philippon, nous vous parlons de motivation scolaire. Anne, vous êtes enseignante depuis une quarantaine d'années. Est-ce que vous avez le sentiment que les élèves sont moins motivés qu'au début de votre carrière?
1: Alors, je dirais d'une part que moi, j'ai plus conscience de leur motivation ou manque de motivation. Et puis surtout, aujourd'hui, il y a beaucoup de moyens d'apprendre sans passer par l'école. Et c'est là où ça devient plus difficile à l'école de motiver les élèves.
0: Mais ils sont pas pour autant moins motivés.
1: Ils aiment apprendre, comme tout être humain.
0: Est-ce que l'âge a quelque chose à voir avec la motivation? Est-ce qu'il y a un âge charnière où les élèves se démotivent plus facilement?
1: Alors, je dirais que plus que l'âge par rapport au parcours scolaire, en primaire, il y a toujours cette envie très forte d'apprendre, cette curiosité qui est innée à l'homme. Et puis progressivement, peut-être au collège, il y a un basculement pour certains.
0: À l'adolescence.
1: Au moment de l'adolescence, et puis aussi parce que les élèves vont rencontrer des difficultés, vont être en échec et que ça va jouer sur leur motivation.
0: Oui.
1: Et juste pour ajouter un petit mot de Fabien Fenouillet, chercheur sur la motivation, que je trouve très intéressant. Il dit que avant de se résigner à plus être motivé, on se débat. Et moi, ça me parle en tant qu'enseignante au collège où je vois effectivement des élèves se débattre. Et c'est pas toujours agréable pour les enseignants parce que ça fait du bruit et ça dérange. Mais avant de ne plus être motivé, voilà, il y a cette énergie.
0: Donc c'est à vous de percevoir ce moment.
1: Et de pas permettre aux élèves de garder leur motivation.
0: Alors en quoi la motivation scolaire, elle est spécifique justement? Selon vous, elle repose sur un paradoxe. Expliquez-nous pourquoi.
1: Ben, on imagine, pour être clair, pendant longtemps, j'ignorais complètement les théories motivationnelles. Mmh. Je travaillais comme tous les enseignants. Je découvrais mes élèves, j'apprenais sur le tas, mais je n'avais pas connaissance des théories motivationnelles. Et lorsque j'ai commencé à comprendre ce que c'était, je me suis rendu compte que c'était complexe et que c'était nécessaire. Mais la motivation, c'est pas quelque chose qu'on a en soi. Enfin, c'est un moteur interne, mais en même temps, l'extérieur va jouer. Et en tant qu'enseignant, on peut jouer sur la motivation. On a notre responsabilité aussi sur la motivation des élèves.
0: En quoi c'est paradoxal alors?
1: Parce qu'on peut pas motiver l'élève.
0: Ouais, ça doit venir de lui.
1: Ça doit venir de lui. Donc en fait, on pourrait se dire, terminons là, il y a rien à faire. Mais on peut mettre en place des conditions pour que l'élève trouve sa motivation. Et c'est là-dessus qu'il va falloir travailler.
0: Ça doit venir de lui. Et en même temps, le système scolaire n'a de cesse d'imposer aux élèves d'être motivés. Il faut être motivé pour avoir des bonnes notes.
1: C'est ça.
0: Alors, vous distinguez deux types de motivation, la motivation intrinsèque et la motivation extrinsèque. C'est un peu technique. Expliquez-nous.
1: Alors, intrinsèque, c'est qui vient de l'intérieur. En gros, pour faire simple, on fait quelque chose parce qu'on a plaisir à le faire. Et ça, tout le monde connaît cette motivation. Ouais. On peut avoir plaisir à faire la cuisine, à courir, etc. Mais à l'école, on est obligé d'être là. Donc en fait, l'élève peut avoir envie d'apprendre, mais pas forcément ce jour-là, à ce moment-là, avec ce prof-là, dans ce contexte-là. La motivation extrinsèque, c'est celle qui vient de l'extérieur, c'est-à-dire qu'on va agir pour faire plaisir, pour avoir une bonne note ou pour éviter une contrainte. Et par exemple, moi, j'ai travaillé en micro-lycée, un lycée qui accueille des élèves qui ont arrêté l'école et qui veulent revenir. Eh bien, certains élèves avaient une forte

0: motivation à apprendre, par exemple, l'anglais. Je me souviens d'un élève qui arrivait, il parlait couramment anglais, mais il avait arrêté l'école en quatrième, il avait appris tout seul. Et il voulait pas apprendre à l'école. Donc, il y a une motivation à apprendre, mais pas forcément dans le contexte scolaire avec des contraintes.
1: Mais disons que la motivation intrinsèque, c'est celle qui va s'installer sur le plus long terme.
0: Oui, et qui va être, qui va permettre de durer, en fait. Parce que là, extrinsèque, dès qu'on arrête la pression extérieure, il n'y a plus de motivation. On l'a vu pendant le Covid, quand les enfants étaient tout seuls à la maison, eh bien, les enseignants disaient « Mais comment on fait pour qu'ils travaillent ? On n'est plus derrière leur dos, s'il n'y a pas les parents, ils travaillent pas. » Bah ça, c'est la motivation extrinsèque. L'élève qui travaille quand même s'il n'y a pas d'obligation, bah, il est en motivation intrinsèque.
1: Donc, c'est important de cultiver cette motivation.
0: Oui, et en même temps, on va s'appuyer sur l'extrinsèque parce qu'on est à l'école et qu'il y a des contraintes nécessairement. Donc, faut jouer un petit peu avec les deux. C'est là le difficile équilibre. Mais ce qui est important, c'est de se dire que c'est pas, on va pas faire que de l'extrinsèque, on essaye d'aller motiver intrinsèquement.
1: De cultiver, oui. Voilà. De cultiver cette motivation. Je vous propose qu'on écoute maintenant un message. Issaka, enseignant de CE2 à Capargo, à l'ouest du Bénin, nous a téléphoné.
2: Le sujet m'intéresse beaucoup, le décrochage scolaire. Vraiment, c'est partout. Moi aussi, j'ai vu ça ici. Dans ma classe, donc après le congé de Pâques, j'avais 5 enfants qui ne voulaient plus revenir à l'école. Donc j'ai dû apprendre par les camarades pour leur dire de venir, que j'ai des cadeaux pour eux. Vous savez que les enfants aiment des cadeaux. Quand ils sont venus, je les ai fait asseoir et j'ai dit en classe que le cadeau que j'ai, en fait, c'est pas pour une seule personne, c'est pour tout le monde. Et que je veux les faire ça après le dernier devoir de fin d'année. Donc après ce devoir, maintenant, je vais les donner ça de la première moyenne à la dernière moyenne et il y aura des surprises agréables. Personne ne manquera pas son cadeau qui sera à la taille de sa moyenne. Donc, j'ai reçu le dernier le lundi 18 passé et tout le monde est en classe maintenant. Merci beaucoup.
1: Alors ce message rejoint un petit peu celui de Patrick qui nous a écrit. Il est enseignant dans une école privée dans un village de la commune de Kananga-Kassai en centrale RDC. Il nous écrit « Pour motiver mes élèves, j'ai développé la méthode des exposés. Chaque élève qui expose est encouragé par un cadeau, là encore. J'ai aussi mis en place un jeu de questions pour un champion. Si l'élève répond à 3 questions, il obtient un petit cadeau, crayon, cahier, stylo, que je finance. Beaucoup d'élèves sont revenus sur le chemin des études. Qu'est-ce que vous pensez de ce fonctionnement, Anne Philippon? Est-ce que le système de récompense, c'est une bonne idée?
0: Je trouve ces exemples très parlants et très intéressants. Et ça montre bien que là, on est en motivation extrinsèque, c'est-à-dire qu'on va apporter un élément extérieur pour inciter l'élève, par exemple, à revenir à l'école. Et c'est un bon moyen, puisque sans ça, s'il n'est pas là, on ne peut rien faire. En revanche, j'attendais la fin du récit. Et je me disais que peut-être le cadeau qu'il allait leur donner à la fin de l'année, c'était de leur dire « Regarde tout ce que tu as appris ». Et ça, c'est le plus beau des cadeaux. C'est celui qui va faire qu'on va passer en motivation intrinsèque parce que on va avoir plaisir à avoir réussi, à avoir dépassé des difficultés. Donc voilà, j'aurais changé la fin de l'histoire. Mais l'idée, c'est que on va pouvoir utiliser ces moyens-là. Mais surtout, il faut passer à autre chose après. Parce que s'il y a plus de cadeaux, il y a plus de motivation. Et du coup, l'élève, il va s'arrêter. Alors que prendre conscience des progrès qu'on fait, le plaisir d'apprendre, il est là chez le petit enfant. On le voit bien, l'enfant qui apprend à marcher, il n'attend pas une récompense. Il est fier, il est heureux d'avoir réussi. Donc là, c'est ce qu'il faut essayer de reproduire.
1: Donc réussir, ça veut dire prendre confiance en soi. Oui. Et justement, c'est un point sur lequel vous nous alertez particulièrement. Pour que l'enfant, pour que l'élève soit convaincu qu'il puisse y arriver, qu'il se dise « je peux le faire », c'est la clé pour lui, pour commencer ses apprentissages.
0: C'est ça. Hein.
1: C'est ce que vous appelez le CEP.
0: Alors, c'est le sentiment d'efficacité personnelle. En fait, c'est une théorie de Alfred Bandura qui est très intéressante à connaître pour les enseignants. C'est-à-dire que quand on pense qu'on est capable de réussir, alors on va s'engager. Alors que, au contraire, quand on pense qu'on n'est pas capable, qu'on n'y arrivera pas, que malgré tous les efforts qu'on fait, c'est impossible de réussir. C'est normal de ne pas y arriver, de ne pas essayer, pardon.
1: Le problème, c'est que plus les expériences négatives sont nombreuses et plus donc il va cesser d'essayer. Donc en fait, c'est une espèce de cercle vicieux.
0: C'est ça. Et l'élève va devenir résigné. Et à ce propos, j'utilise beaucoup dans mon livre l'exemple de Juliette, qui d'ailleurs, je pense, nous écoute, qui aujourd'hui est une adulte bien motivée et engagée, qui était dans cette spirale-là, qui pensait qu'elle était incapable, qui pensait qu'elle était nulle. Et c'était un petit discours qu'elle se répétait dans sa tête inconsciemment. Et ça l'empêchait de s'engager.
1: Donc en fait, certains élèves ne manquent pas de capacité, ils manquent juste de croyance en leur capacité.
0: Exactement.
1: Il y a une autre auditrice avec nous au téléphone, c'est Bertie. Elle est professeure des écoles en moyenne section. Elle nous appelle depuis Yaoundé au Cameroun. Bonjour Bertie.
3: Bonjour Lucie, bonjour à tous.
1: Alors un de vos élèves vous a dit qu'il ne voulait plus aller à l'école car on le force à venir faire ce qu'il n'a pas envie de faire. Comment est-ce que vous l'avez aidé?
3: Exactement, le petit Pierre me dit, Tata Bertie, je ne veux plus venir à l'école, je ne viendrai plus. Et j'ai vraiment pris son avis, je l'ai vraiment écouté pour comprendre ce qui n'allait pas. Et heureusement, c'est un enfant qui verbalise, il parle beaucoup, il sait très bien s'exprimer. J'ai donc compris qu'il ne trouvait pas les activités attrayantes en classe. Mmh. C'était trop classique, c'était trop plat, et puis il s'ennuyait. C'est un enfant qui aime bouger, il a beaucoup d'imagination, vraiment, il aime travailler. Alors, j'ai pensé à rendre les apprentissages un peu plus ludiques. Par exemple, mimer un loup, quand je fais la lecture, au lieu de lire tout plat, plat, plat, je fais des jeux de rôle, je mime alors le méchant loup. Il a trouvé la gentille princesse en changeant des voix. Je me suis rendu compte qu'il n'y a pas que le petit Pierre qui s'intéressait. Les autres petits camarades aussi étaient devenus très curieux. Il s'est réveillé, dit « Ah !» Après, il dit « Mais Tata Bertie, t'es très rigolo. » Et à force de le faire, les enfants aussi disent « Moi, je veux le faire, moi, je veux le faire. » Ils prennent la parole, ils lèvent le doigt, ils veulent participer. C'est comme ça que l'engouement est venu, la classe est devenue un peu plus vivante.
1: Donc, vous êtes partie de cette expérience avec cet élève pour finalement appliquer une nouvelle méthodologie à l'ensemble de la classe, si je comprends bien, avec plus de jeux.
3: Exactement.
1: Merci Bertie. Qu'est-ce que vous pensez de ce témoignage, Anne-Philippon? Le jeu, c'est important?
0: C'est important, le jeu, oui. C'est important que l'élève trouve du sens à ce qu'il est en train de faire. Et là, ce que je trouve vraiment intéressant, c'est que cet exemple qui est en maternelle, moi j'ai le même au micro-lycée avec un élève qui dit « Mais moi, je veux apprendre ce que j'ai envie d'apprendre ». Il y a ce sentiment de choix, ce qu'on appelle l'autodétermination, c'est-à-dire toujours sur des croyances, croire que ce qu'on fait, on a choisi de le faire, c'est un moteur dans la motivation. Donc là, l'enseignante, elle a transformé ses activités pour que ça réponde aux besoins de l'élève qui s'ennuyait. Et le jeu, ça peut être un moyen de faire. Par contre, il y a un point de vigilance, c'est que là, on est en maternelle, mais quand on est dans des classes plus élevées, c'est important que l'élève y voit le lien avec l'apprentissage scolaire. Parce que si il vient à l'école, que ce soit au collège, même à l'école primaire, au
1: juste
0: lycée,
1: pour jouer.
0: Juste pour jouer, il dit ça n'a pas de sens, pour jouer je vais ailleurs. Donc il faut que le jeu soit toujours relié à un travail sur des compétences qui sont les compétences travaillées à l'école.
1: Alors vous parliez à l'instant de l'autodétermination,
0: oui.
1: Ça passe par quoi par exemple? Comment est-ce qu'on peut donner l'impression à l'élève qu'il choisit?
0: Bah, des choses simples. On lui dit, par exemple, tu peux commencer par ça ou par ça.
1: Mmh.
0: On donne des alternatives. On peut lui dire, tu peux soit restituer quelque chose. Là, c'est ce qu'elle dit, il y a une petite histoire. Tu peux jouer un rôle, soit tu joues ce rôle-là, soit tu joues un autre, ou alors tu passes par un dessin, ou alors tu passes par une autre activité. En fait, le sentiment d'autodétermination, c'est une croyance, là aussi. Croyance qu'on choisit, qu'on fait ce qu'on a décidé. Ça ne veut pas dire qu'on fait ce qu'on veut. C'est l'enseignant qui donne le cadre, mais il donne toujours un choix pour permettre à l'élève d'avoir l'impression qu'il a décidé lui-même.
1: Et puis, vous en parliez à l'instant aussi, le fait de trouver une utilité à ce qu'on fait. Par exemple, à quoi ça sert de faire des maths?
0: Exactement. Ça, c'est fondamental. Et souvent, les enseignants ont du mal à répondre. Alors, il y a des choses, c'est facile. Mais il faut réussir à expliquer à l'élève que ça a du sens.
1: Et les maths, ça semble assez évident parce qu'on peut se dire que c'est
0: oui et non,
1: pour apprendre à compter. Mais
0: pour certains, une fois qu'on a dépassé le fait de compter, ils disent « moi je veux faire ça comme métier, c'est inutile ». Et en fait, moi ce que j'utilise maintenant tout le temps, c'est d'expliquer aux élèves que le cerveau est plastique, c'est-à-dire qu'il se transforme. et que quand on éprouve une difficulté, ben on est en train de créer de nouvelles connexions neuronales et donc le cerveau se développe. Et donc l'utilité de tout ce qu'on apprend, si on trouve pas de réponse concrète, c'est tu développes ton cerveau. Donc en gros, tu deviens plus intelligent. Et ça, ben, c'est désirable pour les élèves.
1: Bouna nous écrit de Mauritanie, il est directeur d'école à Nouakchott en Mauritanie. Donc, l'école est souvent ennuyeuse, nous dit-il. Il faut donc y mettre un peu de sel. Nous essayons de recevoir des personnes ressources, d'aller à la plage, de participer à des activités culturelles. Nous organisons des compétitions à l'école. Il y a des cours de danse et de théâtre. L'ennui, c'est comme la poussière qui se dépose là où il n'y a aucune activité. Il faut bouger. Et surtout maintenant, l'attention du personnel. Qu'est-ce que vous en pensez?
0: L'attention du personnel?
1: Oui, faire attention aux gens qui vous accompagnent.
0: Et ben oui, effectivement, c'est important de ne pas générer de l'ennui. Donc il y a différents moyens pour ça. En fonction de son contexte, on va adapter. Mais c'est d'autant plus vrai aujourd'hui, finalement, qu'on est dans une société où tout va très vite, où on est hyper connecté à tout, où l'information va vite, et du coup, le cerveau des enfants, il a besoin sans arrêt d'être stimulé. Donc, c'est important de trouver des façons de développer leur intérêt.
1: Anne-Philippe, quels sont les pièges à éviter quand on est face à un élève qui est démotivé?
0: Croire qu'il n'y a rien à faire et croire qu'on peut tout faire. C'est entre les deux. Moi, je dis que la motivation scolaire, c'est une responsabilité partagée, hein, c'est Roland Viau qui exprimait cela. Et du coup, se dire qu'on peut agir, trouver les moyens, et effectivement, il faut connaître comment fonctionne la motivation pour agir au bon endroit.
1: Une voisine nous appelle maintenant de Misérette, au sud-est du Bénin. Bonjour Geneviève.
4: Bonjour Lucie.
1: Alors, comment est-ce que vous faites pour motiver vos élèves, Geneviève?
4: Merci. Alors, un enfant qui ne reçoit que des remontrances de ses parents ou de son enseignant finit par croire qu'il ne vaut pas grand-chose. Alors, que faut-il faire? Ainsi, il est démotivé. Que faut-il faire? Il faut de temps en temps le valoriser. Féliciter ses efforts, féliciter ses progrès. Car chaque pas qu'il franchit mérite... Il faut créer un climat de confiance favorable, apaisé, tant à l'école qu'à la maison, pour permettre à l'enfant de pouvoir s'exprimer librement. On ne doit pas lui clouer le bec pour dire « cesse de dire ça ». Alors, à travers des moments de discussion, de moments de discussion tempérés, vous verrez que l'enfant va apprendre mieux, car il sentirait en sécurité. Parce que c'est cet enfant-là, vous auriez satisfait aux besoins de sécurité, comme le mentionne la pyramide de Abraham Maslow.
1: Merci Geneviève, on vous entend pas très bien. Excusez-moi, Anne-Philippon, qu'est-ce que vous pensez des propos de Geneviève? C'est important de valoriser, de sécuriser l'enfant?
0: C'est essentiel, la relation de confiance, comme elle le dit, est essentielle. Apprendre, c'est d'abord ne pas savoir. C'est d'abord se tromper. C'est en se trompant, en corrigeant ses erreurs, qu'on apprend. Et du coup, il est nécessaire pour cela qu'on puisse se tromper en toute sécurité. Et que les progrès soient mis en valeur, et qu'on accompagne l'élève dans cette construction.
1: L'aider à découvrir ses qualités.
0: Exactement. Donc tous les feedbacks qu'on va pouvoir faire vont être là pour souligner ses progrès. Mais attention, là aussi, il faut pas encourager pour encourager. C'est important de dire, bah non, là ce n'est pas réussi, mais c'est pas grave. On va continuer à faire des efforts, il faut trouver la bonne stratégie.
1: Il faut encourager à la maison et à l'école.
0: Exactement.
1: Les deux, hein. C'est important. Vous êtes très nombreux à vouloir réagir sur ce thème. On écoute maintenant le témoignage d'un autre voisin, c'est Patrice.
5: Bonjour, Emilia. C'est Patrice depuis le Moutogo, professeur de mathématiques. Je dirais, chaque année, je rencontre au moins entre 5 et 10 élèves qui veulent décrocher. Mais à chaque fois, je leur donne mon propre exemple, que moi-même, en tant que personne, je viens d'une famille polygame et ça n'a pas été facile. Nous sommes 10 enfants pour notre papa. Je suis le deuxième, donc ça n'a pas été facile. Mais avec les travaux, l'abnégation, je regardais toujours l'objectif. Et ma mère, qui était d'un très bon conseil, me disait toujours, continue, ça finira par payer. Et ça a payé. Aujourd'hui, j'en suis là où je suis. Et moi, ma méthode, c'est la communication. Parce que ces enfants, certains d'entre eux n'ont même pas besoin d'une aide quelconque, mais ils ont besoin d'une oreille attentive. Ils ont besoin de se sentir protégés, aimés. Que quelqu'un soit là pour leur demander est-ce que ça va, est-ce que ça ne va pas. Parce que certains parents négligent leurs enfants et reviennent même du boulot la nuit, l'enfant était à l'école, tu as fait quoi, non? Ils s'en foutent. Et c'est vraiment pas bien. Il faut que chaque parent, chaque enseignant tisse une relation spéciale avec ses élèves, surtout avec ceux qui veulent décrocher leur éducation.
1: Alors Anne Philippon, Geneviève et Patrice l'ont évoqué dans leur témoignage, le climat en classe et le climat à la maison, la relation avec les professeurs, c'est déterminant pour mobiliser les élèves. Pourquoi ?
0: Pourquoi ? Bah parce que justement, apprendre c'est se tromper et que c'est pas agréable de se tromper. Donc il faut pouvoir être rassuré, être encouragé et qu'on accompagne cet apprentissage.
1: Il faut une bienveillance.
0: Il faut une bienveillance, oui, avec de la fermeté. Hein. La bienveillance n'exclut pas la fermeté, de mon point de vue. Il faut un cadre, et dans ce cadre, on va laisser l'élève progresser à son rythme. Et ce que je trouve intéressant dans le dernier témoignage, c'est aussi que l'enseignant est un exemple de personne qui a connu des conditions difficiles, et du coup, l'élève va pouvoir s'identifier à cet enseignant et se dire, moi aussi, finalement, puisque lui a réussi, moi aussi, je peux réussir.
1: Alors, vous insistez beaucoup sur le rôle central des émissions, des émotions,
0: oui,
1: qui sont au cœur des apprentissages. Quand on a des émotions négatives, quand on a peur, par exemple, en quoi ça bloque l'apprentissage? Qu'est-ce qui se passe dans le cerveau?
0: Le cerveau, tout simplement, n'est plus en état de fonctionner pour les fonctions qui sont utiles à l'école. Les lobes frontaux qui vont plus être bien reliés. Du coup, c'est le trou noir que chacun a pu connaître éventuellement en cas de stress.
1: Oui, on a beau connaître ça par cœur, par exemple. On oublie devant la feuille.
0: Et du coup, moi, ce que je fais, c'est que je demande aux élèves systématiquement d'exprimer leur émotion au début d'une évaluation, par exemple. Donc, ils doivent l'écrire. Et le fait de la déposer, de l'identifier, c'est déjà commencer à prendre un petit peu de distance avec cette émotion. Et puis ensuite, ils vont pouvoir s'engager dans le travail. Et à la fin d'évaluation, je leur demande aussi leurs émotions pour qu'ils puissent revenir sur ce qui s'est passé. Et la prochaine fois, se dire, finalement, j'avais eu peur. Il y a des élèves qui disent même, je suis terrorisée. Et ils emploient des mots très forts. Et c'était pas utile parce que j'ai pu faire quand même l'évaluation. Donc petit à petit, ils vont avoir un rapport plus
1: apaisé. Ils arrivent à mettre à distance
0: l'évaluation.
1: L'émotion, voilà. Justement.
0: Parce qu'ils l'identifient, parce qu'ils la formulent.
1: Autre point important, faire vivre des réussites aux élèves fragilisés. C'est indispensable selon vous pour qu'ils puissent retrouver confiance en eux. Vous avez d'ailleurs appliqué une méthode dans votre classe avec des dates. Racontez-nous.
0: Oui, alors ça c'est un exemple que j'ai pu développer régulièrement parce que sur cette question d'apprendre les dates en histoire, on a souvent des élèves qui disent « moi, je suis incapable d'apprendre une date ». À partir de là, il n'y a pas de motivation, ils vont pas s'engager. Leur sentiment d'efficacité personnelle est négatif. Et donc là, ce que je fais, c'est qu'à chaque heure de cours, je questionne sur les mêmes dates. La Première Guerre mondiale, à quelle date elle débute? Quand est-ce qu'elle se termine? Et je fais ça pendant un certain nombre de séances. Donc il y a des élèves qui lèvent la main, ils en ont un petit peu assez à la fin, mais je continue. Et à un moment donné, je vais poser la question à un élève qui a dit qu'il était incapable d'apprendre une date, et je vais lui demander, est-ce que par hasard, tu connaîtrais la date? Mais dans mon ton, j'essaye de montrer que j'en doute, puisqu'il a dit que c'était pas possible. Et là, soit il me dit, non, je passe à un autre, soit il me dit, oui, parce que à force d'être répété, forcément, malgré lui, son cerveau a mémorisé. Donc je lui dis, vas-y, donne la date. Et à ce moment-là, il donne la date, qui est juste, en général. Et là, je dis pas bravo, surtout, parce que c'est quand même facile, mais je lui dis, je croyais que tu n'étais pas capable d'apprendre une date.
1: Et alors à ce moment-là, qu'est-ce que ça déclenche? Il réfléchit.
0: J'ai fait la preuve qu'il était capable, donc j'ai mis un petit, j'ai empêché en fait sa croyance d'être totale en son incapacité, et aussi pour les autres élèves qui observent, ils se disent si lui il a appris, finalement moi aussi je peux.
1: Oui, le simple compliment finalement paraîtrait trop artificiel, quoi.
0: Oui, et puis un grand compliment, ça dirait t'es tellement mauvais que il faut que je répète 20 fois pour que t'apprennes, tandis que là, il m'a dit, j'ai cette croyance et moi, je l'ai détruite. Et donc, à partir de là, j'ai des élèves qui s'engagent davantage, au moins sur l'apprentissage des dates.
1: Vous avez évoqué tout à l'heure la question des erreurs. Pourquoi est-ce que c'est nécessaire de faire des erreurs?
0: Parce qu'on
1: a tendance à les sanctionner beaucoup à l'école.
0: Parce que l'erreur, elle va permettre au cerveau de reconfigurer en fait le bon réseau et d'apprendre. Donc faire une erreur, c'est comme ça qu'on apprend. Un enfant, moi je prends toujours l'exemple de l'enfant qui apprend à marcher ou à faire du vélo. Tous les enfants réussissent à apprendre à marcher, ils ont tombé plein de fois avant. Mais c'est comme ça qu'ils ont pu
1: modifier
0: et puis voilà, réussir à faire de la bonne manière.
1: Vous insistez aussi sur l'importance des retours, les feedbacks, vous oui. appelez ça, à faire aux élèves sur leur travail. Quel type de retour il faut faire, par exemple?
0: Ben, en fait, ça, je l'ai découvert en travaillant sur les théories motivationnelles.
1: Oui, un exemple
0: concret.
1: Quand
0: on dit félicitations ou je suis fière de toi, c'est pas un bon feedback, même si ça fait plaisir.
1: Important. On ben est oui. quelques-uns à le faire, je
0: Bien
1: pense.
0: Bien sûr, alors, moi aussi, je l'ai beaucoup fait. Par contre, on peut lui dire tes efforts ont porté leurs fruits. On peut lui dire tu peux être fier de toi. Parce que là, on renvoie sur de la motivation intrinsèque.
1: C'est le placer au centre, en
0: fait.
1: C'est ça. Hein.
0: Et c'est pas, quand on dit je suis fier de toi, en fait, c'est comme si l'élève devait travailler pour nous. Alors que tu es fier de toi, il travaille pour lui et ses efforts, c'est à lui qu'il les, enfin, la réussite, c'est à ses efforts qu'il les doit.
1: Alors, on a parlé des enseignants, mais quelle posture doivent adopter les parents quand ils sont face à leur enfant qui se démotive? Sanctionner les mauvaises notes ou valoriser les bonnes, c'est pas forcément la bonne méthode.
0: Ben, pour moi, la note, c'est plutôt un obstacle à la motivation. Alors, ça dépend comment c'est utilisé, mais souvent, c'est ça. Et les parents, c'est vrai qu'ils vont regarder la note. Plutôt, ils devraient demander « qu'as-tu appris ?»
1: Ouais.
0: Qu'as-tu appris aujourd'hui?
1: Qu'est-ce que tu n'as pas compris? Qu'est-ce qu'on fait si l'élève il arrive avec un 5 à son dernier contrôle de maths?
0: Eh ben, on essaye de revoir avec lui ce qui n'a pas fonctionné. Et on apprend avec lui. Et peut-être que le parent n'aurait pas eu plus que 5 non plus.
1: Donc, on lui demande de réfléchir aux raisons qui l'ont poussé à cet échec.
0: Oui. Pourquoi? Qu'est-ce que tu n'as pas compris dans... Est-ce que tu veux qu'on le refasse ensemble? Et puis, petit à petit, on va l'amener à réussir. Mais pas avoir 15 sur 20, mais juste avoir réussi un exercice qu'il n'avait pas réussi avant.
1: Mais quand c'est juste la conséquence d'un manque de travail, alors?
0: Ben, il faut comprendre d'où vient le manque de travail. C'est, enfin, là, on revient au point de départ. C'est-à-dire que l'idée, c'est que l'élève ait envie de progresser. Et je vous donne un exemple qui date d'il y a 2 jours. Un élève qui me dit, en entretien, ben, en fait, moi, quand j'ai 11, ben, j'arrête de travailler parce que ça suffit.
1: Ouais.
0: Donc on voit bien que là, l'objectif c'est la note, on est en motivation extrinsèque. Alors que si l'élève il cherche à progresser, à apprendre de nouvelles choses, ben, il a jamais fini d'apprendre. Et c'est cette logique-là qu'il faut essayer d'insuffler.
1: Et sur la question des devoirs, comment est-ce qu'on peut faire quand son enfant rechigne à les faire ou quand il s'y met au dernier moment?
0: Ben, ça c'est un vrai problème. Est-ce qu'on est capable de l'accompagner dans les devoirs ou pas? Et de s'y intéresser? Et de voir ça comme une façon de passer un moment ensemble et d'apprendre ensemble, ou bien est-ce qu'on est dans la contrainte et l'obligation de faire pour faire? Là, moi, je dirais que le parent, il a un rôle en tant qu'accompagnant pour questionner l'élève. Pourquoi on te fait apprendre ça? Qu'est-ce qu'il y a à découvrir? Qu'est-ce qui est difficile pour toi? Et regarde ce que tu as réussi. Et petit à petit, ça prend du temps. C'est pas immédiat, mais on va réussir à motiver davantage l'élève.
1: Kossi nous écrit de Lomé au Togo, il est papa de 4 enfants. Il dit que pour motiver ses enfants, il partage avec eux des jeux de mots, des lectures ludiques, des vidéos et des chansons éducatives, des jeux de société aussi. Ils n'ont jamais de promesses pour stimuler l'intéressement aux études, mais des encouragements et des discussions sur leurs propres ambitions et leur avenir.
0: Ben voilà, là on est dans l'intrinsèque, on est dans le partage, dans le fait d'avoir plaisir à faire des choses avec les parents. Et peut-être que là on revient sur notre point de départ avec l'école à la maison. C'est vrai que c'est plus facile d'apprendre dans un contexte familial avec plus de liberté sur les sujets qu'on a envie de travailler.
1: Alors je pense qu'on est nombreux à se poser la question, est-ce que les écrans affectent la motivation des élèves?
0: Disons que les écrans motivent à faire autre chose que le travail scolaire. C'est surtout ça. C'est une concurrence déloyale. Parce que les écrans vont générer de la dopamine dans le cerveau et une certaine dépendance à cette dopamine que l'école a du mal à proposer de la même manière. L'école, c'est un moment où on va prendre le temps, où on va pas avoir une récompense immédiate, alors qu'avec les écrans, on l'a. Donc oui, ça affecte de mon point de vue.
1: Merci Anne Philippon pour votre éclairage. On a hâte de mettre en pratique tous vos conseils pour motiver les élèves. Des conseils qu'on peut retrouver dans votre entourage, dans votre ouvrage, pardon, La motivation scolaire, comprendre ses mécanismes pour intervenir efficacement. Il est édité chez Dunod. Les voisins, les voisines, restez avec nous. On se retrouve tout de suite après ce titre de la playlist RFI.

0: Cosina, t'es par Sima Funk et la tribu. Vous êtes bien sur RFI, 8 milliards de voisins et de voisines. Direction le Tchad, maintenant dans la province du Wadaï, une fragile zone frontalière avec le Soudan. Notre reporter Raphaël Constant s'est rendu dans le camp de réfugiés soudanais de la Farchana, où vivent plus de 56 000 exilés. Là-bas, le Haut Commissariat pour les réfugiés renforce la connectivité pour en faire un levier d'espoir et d'autonomie. Un centre connecté a été ouvert en 2025 et il propose des formations en informatique, des cours de français et d'anglais en pleine zone désertique. Derrière un grillage, deux bâtiments blancs au volet bleu sont installés au bord de la piste.
1: Salam alaikum.
2: Salam. Je suis Abderrahim Fadoul Djima. Je suis le président du comité des jeunes du camp de Farchana. On vous souhaite la bienvenue au Centre Connecté.
1: Je vous suis, on y va. Je viens de rentrer dans le premier bâtiment. Tout de suite, je vois une trentaine de jeunes, des femmes, des hommes, derrière des ordinateurs. Tout le monde est très concentré, c'est très studieux. Racontez-moi, qu'est-ce qui se passe ici ?
2: Ici, ce sont des apprenants qui suivent une formation au logiciel informatique de base. Ils apprennent à utiliser Excel, PowerPoint, Word et aussi Internet.
1: Et pourquoi, dans un camp de réfugiés comme celui de Farchana, on apprend l'informatique ?
2: Ce programme est très important car ça nous aide à saisir de futures opportunités, que ce soit dans le domaine professionnel ou scolaire. Et puis on le sait aujourd'hui, on est une génération technologique, donc c'est très important de savoir utiliser les ordinateurs parce que ça nous permet de pouvoir suivre des cours en ligne et ça nous aidera aussi dans nos activités professionnelles. Donc ce centre est très important pour nous, les jeunes, car il permet de pallier certaines difficultés auxquelles on est confronté aujourd'hui dans le camp. Par exemple, réduire le chômage des jeunes et aussi éviter qu'ils ne partent en exil à travers le désert ou qu'ils meurent en Méditerranée. L'un des objectifs de ce centre, c'est vraiment de répondre à ces défis. Aujourd'hui, on étudie ici et l'UNICEF nous a même promis de nous aider à faire des liens vers différentes universités pour qu'on puisse étudier en ligne. Grâce à ces ordinateurs, on a aussi la possibilité de partager des offres d'emploi. Il y a plein d'étudiants qualifiés ici ou qui terminent leurs études. Mais le problème principal aujourd'hui, c'est que la plupart des offres sont réservées aux ressortissants tchadiens. Même si on est qualifié pour ces postes, la nationalité est une condition imposée pour ces emplois.
1: Bon, je voudrais pas arrêter le cours, la leçon, trop longtemps. Est-ce que je peux rester le temps du cours ?
2: Oui, bien sûr. Dans ce centre, nous avons quatre enseignants et deux sont ici devant nous, le professeur Imad et le professeur Faiz.
1: Bonjour, comment vous vous appelez ?
3: Salam al-Rahma.
4: Je m'appelle Najma, j'ai 25 ans.
1: Comment elle s'est passée la leçon aujourd'hui, le cours d'Excel ? Comment ça a été pour vous ?
4: Oui, ça a été. Le cours d'informatique, ce n'est pas difficile pour moi, c'est clair. Ça s'est bien passé. J'avais déjà quelques notions de base en informatique, sans pour autant avoir suivi des cours avancés. Mais j'adore apprendre à me servir d'un ordinateur. C'est passionnant. Lorsque je suis arrivée ici et que j'ai appris l'existence de ce centre, j'ai trouvé ça formidable. Ça me motive à approfondir mes connaissances.
1: Et qu'est-ce que vous faisiez avant de quitter le Soudan ?
4: J'étais étudiante à la faculté de théologie. J'étudiais les sciences islamiques pour enseigner la religion à la jeune génération, pour qu'ils la comprennent dès le bas âge. Je n'ai pas pu achever mes études, mais j'ai vraiment envie de les terminer. Je ne suis pas la seule étudiante dans ce cas dans le camp. Tous les jeunes que tu vois à Farchana étaient étudiants à l'université. Mais il n'y a pas vraiment d'opportunité pour qu'on puisse poursuivre nos études. Pour moi, le Centre Connecté, c'est déjà une chance d'étudier l'informatique. C'est une étape.
1: Donc si je comprends bien, l'idée ici, c'est de préparer le futur et surtout de donner de l'espoir à ces jeunes.
5: Yes,
2: Oui, ça nous donne de l'espoir parce que depuis que la guerre a éclaté, on est devenus des réfugiés, des personnes marginalisées et nos espoirs ont été brisés. Aujourd'hui, petit à petit, on se reconstruit, on espère à nouveau. On peut imaginer notre futur grâce aux pistes que les organisations humanitaires tchadiennes nous donnent pour apprendre, pour préparer au mieux notre futur. Depuis leur arrivée dans le camp, de nombreux jeunes ont perdu leurs moyens de subsistance et leurs familles. Ils vivent dans des conditions terribles et difficiles. C'est pour ça que ce centre existe aujourd'hui. Donc on a beaucoup de chance et on est très heureux que ce centre existe car on forme près de 400 étudiants. Vraiment, ce centre est très important pour nous.
1: Et quand on est jeune dans un camp de réfugiés comme celui de Farshana, c'est quoi votre quotidien ?
4: Franchement, les jeunes ici manquent de tout et ça nous affecte physiquement et mentalement. Notre morale et nos ambitions sont brisées, au point que certains ne veulent plus en parler. On se dit que c'est impossible de réaliser nos rêves ici. Les jeunes n'ont pas d'emploi, plus accès à l'éducation, et ceux qui avaient des plans pour réaliser leurs ambitions ont été découragés. Ce qui serait bien, par exemple, c'est d'avoir des ateliers de formation pour acquérir de nouvelles compétences. Ça nous permettrait de trouver du travail et de subvenir à nos besoins. En fait, les jeunes ont besoin d'être soutenus par n'importe quel type de projet ou de formation technique. Ça nous aiderait et surtout, ça laisserait moins place aux idées noires. Il est encore temps pour nous de réaliser nos ambitions, mais si on n'est pas soutenus, nous, les jeunes, on va vivre dans le désespoir.
1: Najma, en arabe, ça signifie étoile. Alors peut-être que je peux vous souhaiter un avenir étincelant.
4: J'espère que mon avenir le sera. Merci.
0: Merci Raphaël Constant. Le centre connecté de Farshana fait partie de l'initiative Connective Refugees qui vise à connecter 22 millions de réfugiés d'ici 2030. Merci à Juliette Brault et Delphine Cachin qui m'ont aidé à préparer cette émission, à Inès Emprunt aux réseaux sociaux et à Diego Tenorio à la réalisation. Les voisins, les voisines, demain vous retrouverez Emmanuel Bastide. Elle vous parlera des initiatives pour faire bouger les sociétés méditerranéennes. Nous on se retrouve comme chaque semaine vendredi.
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8: Bonjour à toutes et tous. Dans l'actualité, un pas de plus franchi par les États-Unis contre Cuba. L'ancien président Raúl Castro, inculpé de meurtre hier, est visé par un mandat d'arrêt de la justice américaine. Le chef de la diplomatie américaine, Marco Rubio, s'est lui fendu d'une vidéo en espagnol aux airs d'appel à l'insurrection où il propose une nouvelle voie aux Cubains. Dans l'actualité également, l'épidémie d'Ebola et l'OMS qui évoque un risque élevé en Afrique centrale. Situation de plus en plus difficile dans l'est de la RDC. En Corée du Sud, une grève coûteuse évitée de justesse chez Samsung Electronics. Et puis la fin d'une émission légendaire aux États-Unis, le Late Show de CBS présenté par Stephen Colbert, déprogrammé après de nombreuses critiques contre le président Donald Trump. C'est C'est une manœuvre politique pour justifier le projet d'agression militaire contre Cuba, la réponse de la Havane. Alors que les États-Unis ont franchi hier un cap dans leur pression contre Cuba, l'annonce par la justice américaine de l'inculpation de l'ancien président Raúl Castro, aujourd'hui âgé de 94 ans et accusé du meurtre d'Américains en 1996, lorsque deux avions civils pilotés par des opposants au régime avaient été abattus. Raúl Castro était alors ministre de la Défense et le crash avait fait 4 morts. Donald Trump se félicite d'un très grand jour et son administration est allée hier encore plus loin, alors que ce 20 mai marquait comme chaque année l'anniversaire de la proclamation de la République de Cuba. Le chef de la diplomatie américaine, Marco Rubio, a publié une vidéo en espagnol à destination des Cubains. François Damien Bourgerie.
9: Le président Trump propose une nouvelle voie entre les États-Unis et un nouveau Cuba où vous avez véritablement la possibilité de choisir qui gouverne votre pays et de voter pour le remplacer s'il ne fait pas bien son travail.
10: Le message de 5 minutes a tout de l'appel à un changement de régime. Depuis janvier, l'administration Trump met une pression maximale sur Cuba pour lui imposer des réformes économiques et politiques avec un blocus énergétique qui s'ajoute à l'embargo en vigueur depuis 1962. Les coupures d'électricité se multiplient, les véhicules ne circulent plus, mais pour Marco Rubio, la raison de ces pannes est tout autre.
9: C'est parce que ceux qui contrôlent votre pays ont détourné des milliards de dollars, mais rien n'a été fait pour aider la population.
10: Alors Marco Rubio renouvelle l'offre d'une aide de 100 millions de dollars. Elle serait distribuée via des organisations caritatives. Objectif, éviter qu'elle atterrisse dans la poche du Gaesa, un conglomérat dirigé par l'armée qui contrôle la majeure partie de l'économie du pays.
9: Un État dans l'État qui n'a de compte à rendre à personne et qui accapare les bénéfices de ses entreprises au profit d'une petite élite.
10: Une classe dirigeante accusée de vol et de corruption et un appel à la population cubaine alors que l'hypothèse d'une intervention armée se fait de plus en plus insistante.
8: Et Donald Trump a lui assuré hier qu'il n'y aurait pas d'escalade à Cuba. Je ne pense pas que ce soit nécessaire, estime le président américain. Cet endroit est en train de tomber en ruine. Fin de citation. Donald Trump qui décrit par ailleurs une situation sur le fil entre Washington et Téhéran. Il dit ne pas s'être pressé pour parvenir à un accord avec l'Iran, mais se dit aussi prêt à reprendre très vite les frappes contre le pays. Il avait donné la veille quelques jours au régime iranien pour faire aboutir les négociations. Le porte-parole de la diplomatie iranienne a affirmé hier soir que Téhéran avait reçu une nouvelle proposition de paix des États-Unis, mais fait part d'une grande méfiance, alors que le négociateur en chef iranien appelle à renforcer les préparatifs pour une réponse musclée en cas de nouvelle attaque. Dans la région, ces images choquantes en Israël où 430 militants de la flottille pour Gaza sont arrivés hier après avoir été arrêtés en toute illégalité par l'armée israélienne dans les eaux internationales. Le ministre d'extrême droite de la Sécurité nationale, Itamar Ben-Gvir, a publié une vidéo montrant ces militants à genoux, pieds et poings liés et pour certains maltraités par des agents israéliens. Bienvenue en Israël, nous sommes chez nous, lance Itamar Ben-Gvir sur ces images. Les réactions n'ont pas tardé. L'Italie exige des excuses, l'Espagne dénonce des traitements monstrueux, indignes et inhumains. Ces deux pays, mais aussi la France, la Belgique, les Pays-Bas et la Nouvelle-Zélande ont convoqué hier les ambassadeurs d'Israël en poste. Des critiques aussi en interne contre Itamar Ben-Gvir. Le premier ministre israélien Benjamin Netanyahou juge que ces images ne sont pas conformes aux valeurs d'Israël. Un risque faible au niveau mondial, mais élevé en Afrique centrale. Hier à Genève, les précisions de l'OMS sur l'épidémie d'Ebola apparues selon elle il y a déjà plusieurs mois en République démocratique du Congo. L'Organisation mondiale de la santé recense 139 morts sur près de 600 cas probables. Et une étude d'experts estime que le nombre de malades pourrait dépasser le millier. Dans l'est de la RDC, épicentre de la contagion, la riposte s'organise, mais elle est encore confrontée à d'importants défis. Exemple à Mongualou dans l'Itourie où le centre de traitement d'Ebola n'est pas encore construit alors que les malades affluent vers l'hôpital général de la localité. Jonathan Imbalapé est le président de la société civile de Mongualou.
11: L'hôpital général de Mongualou a une capacité vraiment réduite d'accueillir les malades. Jusque là, ils ont déjà disponibilisé des bâtiments pour l'isolement. Alors, l'MSF était venu pour construire les centres de traitement, mais jusque-là, ils ont fait seulement la plateforme. C'est la société locale qui se trouve chez nous à Mongualou, qui nous a aidés avec les machines pour planir la place où on va construire les centres de traitement. La commission surveillance a aussi des problèmes parce qu'il n'y a pas d'équipements de protection disponibles au niveau de cette commission. Ça signifie que pour le moment, il n'y a pas encore de mécanismes qui sont déjà mis sur pied pour commencer avec le boulot jusque-là.
8: Et le point complet sur l'épidémie à la une de l'onglet Afrique de notre site RFI.fr. En Corée du Sud, la grève des employés de Samsung Electronics évitée d'un cheveu. Elle devait commencer ce matin après l'échec d'un mois de négociations. Mais les syndicats et le géant mondial des puces électroniques sont finalement parvenus à un accord pour éviter un débrayage qui aurait coûté près de 680 millions de dollars par jour à l'entreprise, c'est Lio Fioretti.
12: En toile de fond de ce mouvement social, la question du partage des bénéfices de l'entreprise. Car Samsung ne s'est jamais aussi bien porté avec des bénéfices records. 32 milliards d'euros au premier trimestre 2026, la deuxième entreprise la plus rentable du monde derrière Nvidia. Des résultats records poussés par la forte demande en puces électroniques HBM, massivement utilisées dans le domaine de l'IA, actuellement en pleine expansion. Face à cette manne financière, les salariés réclamaient la suppression du plafond des primes de performance, ainsi que la redistribution de 15% des bénéfices annuels de Samsung Electronics vers les employés sous forme de primes. Des demandes longtemps refusées par l'entreprise qui estimait que cela pourrait nuire aux futurs investissements de l'entreprise. Finalement, Samsung Electronics a proposé que l'enveloppe des primes soit calculée sur la base de 10% du résultat d'exploitation. Un accord satisfaisant selon le syndicat qui a suspendu sa grève, le temps de faire voter ses membres sur cette proposition. C'est Lio Fioretti, Séoul, RFI.
8: L'autre géant mondial des puces électroniques, Nvidia, a lui publié hier des résultats encore largement supérieurs aux attentes. Un bénéfice net de plus de 58 milliards de dollars pour le premier trimestre de l'année, en hausse de 211% par rapport à l'an dernier. Enfin, est-ce un signe de plus d'une liberté d'expression qui se dégrade sous Donald Trump aux États-Unis? C'est en tout cas un tournant. La fin ce soir d'une émission incontournable de la télévision, le Late Show de CBS, à l'antenne depuis 1994. 14 est toujours en tête des audiences, présentée depuis 11 ans par l'animateur Stephen Colbert. La fin du programme a été annoncée l'an dernier, CBS évoquant des raisons économiques. Mais pour beaucoup, ça ne fait pas de doute, ce sont bien les critiques contre Donald Trump qui ont signé la mort du programme. Reportage à New York, Gwendal Lavina.
13: Sur Broadway, 300 personnes attendent d'entrer dans l'Ed Sullivan Theater où l'émission est enregistrée chaque jour. Pour Carole, venue de Californie, la fin du Late Show, c'est bien plus qu'un programme qui s'arrête.
14: Je suis très triste, car c'était ma bouée face à tout ce qui se passe dans le monde. Une pause humoristique pour affronter cette période où on ne comprend rien. Ça va me manquer.
13: Kim est certaine que cet arrêt est la conséquence de la liberté de ton de Stephen Colbert, notamment lorsqu'il avait critiqué un pot de vin après le paiement de 16 millions de dollars par Paramount, propriétaire de CBS, à Donald Trump.
15: Il a le courage de critiquer les autorités et on en a besoin. Il a été remercié 3 jours après avoir parlé de l'accord avec Trump. C'est pour ça qu'il faut continuer à s'exprimer comme Jimmy Kimmel. On devrait pouvoir exprimer ses désaccords avec le président.
13: Ashlon s'inquiète d'ailleurs du signal envoyé aux autres chaînes.
16: C'est terrible que son émission soit juste supprimée comme ça. Qui sait s'ils ne s'en prendront pas aux autres présentateurs de Late Show comme Jimmy Fallon? Ça peut arriver à tout le monde.
13: Lors de l'annonce par CBS de la fin de l'émission, Donald Trump avait lui écrit « Adoré voir Colbert viré ». Gwendal Lavina, New York, RFI.
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17: Ils sont présents dans les poils antiadhésifs, les vestes imperméables et parfois l'eau du robinet. Les PFAS ont envahi notre quotidien sans qu'on le sache. Ce sont des composants chimiques organiques fluorés. Ils sont soupçonnés de perturber thyroïde et système immunitaire. Résistants au feu, à l'eau et au gras, ils ont aussi une particularité troublante. Ils ne disparaissent jamais. La Belgique, tout comme d'autres pays d'Europe, traverse plusieurs scandales de pollution aux PFAS. C'est aussi l'un des pays qui tente vraiment de s'en débarrasser. La Belgique contre les polluants éternels, un grand reportage de Raphaël Morand.
18: Avec ses champs et ses maisons en briques rouges, typiques des Flandres, dans la banlieue d'Anvers, au nord de la Belgique, Zwijndrecht avait tout d'un cadre rêvé. Jusqu'à cette année 2021, lorsque les habitants ont appris que les sols et l'eau souterraine de leur jardin contenaient des concentrations records de PFAS. Des molécules élaborées par l'usine du géant de la chimie 3M, située à moins d'un kilomètre.
19: Hello Toon.
20: Hello.
19: Welcome in Zwijndrecht.
18: Toon Penen a grandi ici. Son association d'habitants lutte contre les polluants éternels. Il nous donne rendez-vous dans la zone classée rouge de la commune.
19: This is the most contaminated point of Zwijndrecht in the living area, of course.
21: Nous sommes ici à l'endroit le plus pollué de la zone résidentielle de Zwijndrecht. Chaque brin d'herbe, chaque fleur que vous voyez ici est hautement contaminée par les PFAS. Tout ce que vous voyez, c'est l'usine 3M. C'était une des deux usines qui produisait des PFAS par le passé. Ils utilisaient principalement des produits pour fabriquer du caoutchouc, des revêtements imperméables à l'eau, à l'air et au liquide. Ils fabriquaient aussi de la mousse anti-incendie. C'est aussi pour cela qu'il y a beaucoup de PFAS accumulés dans les environs, parce qu'ils devaient tester chaque lot à chaque fois. Donc, pendant 30 ou 40 ans, ils en ont produit, et la mousse s'est déversée dans les sols. C'est une erreur terrible.
18: En 2023, une étude de santé sur 300 jeunes vivant autour de l'usine a révélé des retards de croissance chez les filles et les garçons. Beaucoup avaient des taux de PFAS excessifs dans leur sang, des substances connues pour être des perturbateurs endocriniens.
22: Morning. How are you?
23: Fine, thank you.
24: My colleague Leo.
22: Hi, nice to meet you.
23: Morning.
18: Un autre habitant nous accueille chez lui, dans une ancienne ferme joliment rénovée.
25: Je m'appelle Kurt Verstraten, je suis habitant de Zwijndrecht.
18: Kurt Verstraten fait partie des près de 400 habitants qui demandent des dommages et intérêts à l'entreprise de chimie.
26: Vous avez un gros dossier avec plein de documents là.
27: Ce sont des analyses, oui, de sang.
25: I had over 1000 micrograms per liter.
26: On a détecté plus de 1000 microgrammes de PFAS par litre dans mon sang. C'est environ 150 fois la dose limite. Ce taux diminue lentement au fil des ans, mais le problème, c'est que les PFAS pourraient aussi se trouver dans mes organes, et on ne sait pas vraiment quels effets ils peuvent avoir.
18: Dans son jardin, un coq, quelques moutons, mais avec l'usine 3M à l'horizon, pas question de consommer des produits locaux.
26: J'avais vraiment acheté cette parcelle pour cultiver mes légumes. Maintenant, vous voyez, il n'y a plus que de l'herbe. Nous n'utilisons plus notre jardin depuis 2021 lorsque nous avons été informés de la pollution. Nous avions 10 poules, nous mangeions les œufs et nous avons appris que c'était le principal vecteur de pollution. Il y avait des PFOS dans nos œufs. Ici, il faudra donc assainir le sol. Il est prévu de retirer 70 cm de terre pour l'éliminer complètement. Tous les arbres vont disparaître et après cela, ils apporteront de la nouvelle terre sur 70 cm et ils devront tout replanter ici, dans le jardin. Les travaux ont tout juste commencé et chez nous, ils auront lieu en 2028.
18: Ici à Zwijndrecht, le pollueur est bien identifié. C'est le groupe 3M qui doit donc payer pour les travaux de dépollution, chiffrés à 250 millions d'euros pour assainir le sol de la commune. Tractopelles, bulldozers et abris d'ouvriers sont disposés en lisière de la ville, un chantier suivi de près par Toon Penen.
19: They are preparing now a sanitation project to sanitate all the gardens of the homes here.
21: L'entreprise prépare ici son projet d'assainissement des jardins. Là, ils aménagent un terrain pour stocker la terre polluée et ensuite apporter de la nouvelle terre.
19: Like depot for new ground and for the polluted grounds.

0: Cette contamination au PFOS, un type de PFAS extrêmement nocif, on la retrouve ailleurs en Flandre, une région très industrialisée.
1: Je suis convaincu que le reste de l'Europe et le monde vont être confrontés à ce problème des PFAS, car les stations de pompiers, les entreprises de papier et de textile existent ou ont existé à peu près partout.
0: Jan Verheyen, porte-parole de l'agence de gestion des déchets de la région de Flandre, nous rejoint à Villebroek, devant une usine en ruine, un imposant bâtiment de briques rouges du 19e siècle où l'on a produit du papier jusque dans les années 80 et qui, là aussi, a laissé des polluants éternels dans les eaux et les sols.
1: Nous parlons ici de concentrations jusqu'à 1000, 2000, 3000 microgrammes de PFAS par kilogramme de terre, beaucoup trop par rapport au seuil limite. La majeure partie du site a été assainie, mais il reste quelques vestiges de l'ancienne usine, comme ce château d'eau. Malheureusement, il reste également quelques traces de PFAS dans le sol et dans les eaux souterraines.
0: Aujourd'hui, à la place de cette zone industrielle, on trouve un lotissement de pavillons neufs. Mais sur une des parcelles, la terre est encore retournée. On y teste plusieurs techniques de dépollution. Des tractopelles s'activent autour de deux conteneurs.
1: Plusieurs projets vont être mis en place pour éliminer cette contamination au PFAS sans avoir à excaver le sol. Concrètement, cela signifie que nous allons injecter de l'eau contenant des additifs qui capturent la contamination au PFAS dans le sol et les eaux souterraines. Les eaux souterraines ainsi capturées seront ensuite filtrées et nous allons mener des projets expérimentaux pour retirer les PFAS de l'eau, les détruire avec de la technologie au plasma.
0: L'utilisation de plasma, un gaz qui peut détruire les PFAS, en est encore au stade expérimental. Quant aux autres méthodes, qui consistent à tamiser les sols, les lessiver, elles sont coûteuses et cela revient souvent à déplacer la pollution dans des décharges. Nous voilà maintenant dans la zone industrielle de Bruxelles. L'ingénieur Jan Amers a développé

0: pour essayer de trouver l'origine de ces cornes de rhinocéros.
1: Un petit échantillon du vaste trafic d'espèces sauvages qui va même jusqu'à l'envoi d'animaux vivants.
0: Il arrive que des gens mettent des animaux vivants dans des envois de la poste, c'est très rare, mais ça peut arriver quand même par la poste. On a déjà trouvé notamment des serpents, un python royal.
1: Une fois saisis, ces animaux sont envoyés dans des refuges ou des aquariums agréés afin de recevoir les soins nécessaires. Ce trafic de faune, on le retrouve également dans les bagages des passagers lors de contrôles aléatoires, explique Laurent Autier, responsable adjoint du fret à Roissy.
2: Au niveau mondial, le trafic des espèces protégées est le quatrième trafic le plus lucratif, le plus rentable, après celui relatif aux stupéfiants, à la traite des êtres humains et celui relatif au commerce des armes.
1: Des sacs remplis de civelles ont ainsi été saisis à l'aéroport de Roissy. Un trafic d'alevins d'anguilles à destination de l'Asie qui a débouché sur la condamnation de 17 personnes à des peines de prison allant jusqu'à 5 ans.
2: Le but premier, c'est quand même d'essayer qu'il y ait des suites judiciaires qui soient menées sur nos constatations. Maintenant, au regard des volumes et au regard des constatations qui sont réalisées sur des petites quantités, nous avons la possibilité de saisir ces marchandises-là et ensuite de mettre des amendes et d'infliger des amendes aux personnes qui sont concernées. Après, ça peut aller plus loin s'il y a des suites judiciaires. Là, c'est plus une amende, ça peut aller jusqu'à des peines d'emprisonnement.
1: Selon les données d'Interpol, le trafic d'animaux vivants a atteint des chiffres records à l'échelle mondiale l'an dernier, avec 30 000 saisies, des milliers d'oiseaux, de tortues, des primates, des pangolins. Un trafic stimulé par la demande d'animaux de compagnie exotiques.
3: Raphaël Morand pour ce reportage. Le Festival de Cannes, 79e édition et dernier jour en ce moment. L'événement s'achève samedi, l'occasion pour nous de parler cinéma dans notre question d'environnement ce matin avec quelques films catastrophes célèbres qui traitent de la crise climatique. Florent Guignard, le cinéma avait-il déjà tout imaginé ?
4: Alors je vous propose de commencer par le chef-d'œuvre du genre, le premier grand film à avoir marqué les esprits dans les années 70, Soleil vert de l'américain Richard Fleischer. La canicule, c'est toute l'année, l'eau est rare, les plantes et les animaux ont disparu, New York est devenu presque invivable.
5: Eh bien allons dans une autre ville.
6: Pourquoi faire ? Elles sont toutes comme celle-ci.
5: À la campagne.
6: Pas le droit d'y aller. Les fermes sont de vraies forteresses.
5: Pourquoi ?
6: Ils gardent les bonnes terres comme ils gardent les bateaux qui recueillent le plancton dans la mer.
5: Alors tu veux dire qu'il n'y a pas un seul endroit où aller ?
6: Exactement.
4: Le plancton sert à fabriquer la seule nourriture disponible, des galettes qu'on appelle soleil vert. Et c'est vrai, c'est une piste défendue aujourd'hui par des chercheurs. Les algues pourraient nourrir l'humanité.
7: Vous qui avez de l'argent, ici on vend du soleil vert.
8: Je suis resté là à faire la queue toute la seule journée. Ils m'ont même pas donné un demi-kilo. Mais j'ai un monde de voir ça.
4: Et oui, il y a même pénurie de soleil vert. S'ensuit une émeute que la police dégage à coups de pelleteuse. On n'est pas très loin de la réalité actuelle. Bon, attention, spoiler, bouchez-vous les oreilles, je vais divulgâcher la fin du film et la fin de notre humanité. On finit tous anthropophages. Soleil vert, sorti en 1974, se passe en 2022, ouf, on n'en est pas encore là.
3: Le réchauffement climatique, Florent, c'est le point commun à tous ces films ?
4: À beaucoup de films, en tout cas, avec une montée en puissance à partir des années 2000, à mesure que la crise climatique se précise. Interstellar de Christopher Nolan, sorti en 2014, raconte la Terre en 2067, une Terre devenue poussière où plus rien ne pousse. Des astronautes sont alors envoyés dans l'univers pour trouver une autre planète habitable.
9: Je reviendrai.
10: Mais quand ?
11: Des mondes habitables, totalement à notre portée.
12: On échapperait à l'extinction.
13: C'est parti.
14: On trouvera un moyen. On a toujours trouvé.
4: Mais c'est peut-être le film qui a inspiré Elon Musk et ses projets de coloniser l'espace, mais c'est irréalisable, on vous l'a déjà dit ici, il n'y a pas de planète B. Dans le genre, sécheresse ultime, on peut aussi citer Mad Max Fury Road, les pénuries d'eau provoquent des guerres de l'eau, et on n'en est pas si loin au Proche-Orient par exemple.
3: Le dérèglement climatique engendre toujours des catastrophes.
4: Oui, et c'est le cas dans Le Jour d'après qui met en scène un climatologue carrément réveillé au milieu de la nuit par une catastrophe mondiale.
15: Allô ?
16: Pardon de vous appeler si tôt.
15: Vous vous souvenez de votre intervention à New Delhi sur la fonte de la calotte polaire qui pourrait perturber le courant Atlantique Nord ?
16: Oui.
15: Je crois que c'est ce qui se passe.
17: Tokyo a été frappé par des grêlons d'une taille jamais observée.
18: En Nouvelle-Écosse, le niveau de la mer est monté de 8 mètres.
19: Vous savez ce qui se passe aujourd'hui dans le monde ?
4: Le Gulf Stream, essentiel dans la régulation du climat, s'est effondré. La planète devient un immense glaçon. Alors oui, le risque est réel. Mais ça ne se passerait pas aussi brutalement en 2h04. Le jour d'après a eu un immense succès et un véritable impact. Les spectateurs qui l'avaient vu disaient se préoccuper davantage de la crise climatique, incités à agir. Ça sert aussi à ça, le cinéma.
3: Il y a aussi une base scientifique à tous ces films, hein.

0: Oui, c'est vrai, en tout cas un phénomène concret, le réchauffement climatique, mais tous ces films sont à grand spectacle. Et du côté d'Hollywood, on n'a pas trop le sens de la nuance, hein, comme dans Waterworld, où Kevin Costner fait du jet ski sur la planète mer. Le niveau des océans a monté de plus de 7000 mètres. Non, on n'a pas peur d'exagérer, on n'a pas peur de faire peur. Cela dit, la lecture du dernier rapport du GIEC n'est pas beaucoup plus rassurante.
1: Et Florent Guignard, le Festival de Cannes, comme si vous y étiez avec nos envoyés spéciaux sur place. Chaque jour, on vous fait un petit récap de ce qui se trame sur la croisette. D'abord, un film, Notre Salut, Léa Boutin-Rivière nous raconte.
2: Je le rappellerai.
3: Oui, mais lui, il a dit que c'était urgent.
2: C'est plus urgent que d'accueillir le maréchal.
4: Et moi, comment aurais-je réagi? Voilà la question qu'amène à se poser Notre Salut d'Emmanuel Mars. Comme plusieurs autres cinéastes de la compétition, ce dernier revisite la période de la Seconde Guerre mondiale, mais cette fois du côté de la collaboration, en partant de l'histoire de son propre aïeul.
5: Cette histoire part d'un membre de ma famille, mon arrière-grand-père, mais à l'intérieur même du film s'opère un déplacement. Pour moi, si j'ai gardé ce patronyme, c'est une invitation pour le spectateur à s'autoriser à questionner sa propre histoire familiale.
4: Chez Emmanuel Mars, le mal se loge partout, surtout dans le quotidien. Parti pris radicalement différent dans The Man I Love d'Ira Sachs.
6: Swinging doors, you know, that kind of movement.
4: Ici, c'est plutôt la vie qui se cache partout, surtout quand la menace de la mort pointe à l'horizon.
7: Nous nous sommes rendus compte en rédigeant le script qu'on ne peut pas vraiment faire un film sur le fait de mourir, parce que le processus en lui-même est trop vivifiant.
4: Ira Sachs raconte les derniers jours d'un artiste gay à New York dans la fin des années 1980. Jimmy se sait condamné par le sida. Chaque jour est pourtant l'occasion d'écrire, de créer, de faire l'amour, bref, de vivre.
7: Afin d'être fidèle à ce que nous avons connu, nous avions besoin d'insuffler autant de vie que possible dans ce film. Moi-même, je suis arrivé à New York au milieu des années 80. J'étais jeune, plein de désirs, et j'ai débarqué dans une ville en crise, mais qui était aussi en pleine célébration. C'était donc une combinaison que je connaissais bien.
8: Ils ont changé.
4: Après toutes ces émotions, les festivaliers méritaient bien une petite bulle de douceur pour refermer la journée. C'est exactement ce que leur a offert Félix de Givry avec Adieu Monde Cruel, un récit initiatique d'une grande justesse sur l'adolescence et surtout une parenthèse hors du temps portée par un thème mélodique omniprésent et une narration de conte de fées.
9: C'est plein de gages qui nous suspendent notre crédulité, les génériques de début, enfin tout ça, c'est ce qui nous permet de nous dire, en fait c'est une histoire, mais justement parce que on est dans la fiction, la cathartique est encore plus forte et on se projette encore plus dans l'histoire. Et c'est vrai que c'est des codes qu'on a un peu perdus, comme si le cinéma avait de plus en plus voulu se rapprocher du réel. Et moi, en tout cas, avec le film que je voulais faire, j'avais besoin de me décoller plutôt du réel que d'y être complètement collé.
4: Un écrin de tendresse avant d'affronter de nouveau des récits plus lourds. Oui, mais plus tard, seulement quand les lumières se rallumeront. Apolline Verlon, Léa Boutin-Rivière, Cannes, RFI.
1: Et notez que l'on sera en ligne avec Sophie Torlotin dans le journal de 8h pour faire le plein d'infos cannoises. Belle journée, bon réveil sur RFI.
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1: 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Bonjour Édouard Dupénoit. À la une de votre journal, l'équation à trois inconnus contre le virus Ebola.
14: Inconnu sanitaire, la souche Bundibugyo est relativement rare, il n'y a pas encore de vaccin. Inconnu sécuritaire, les groupes armés pullulent en Ituri, province de l'Est de la RDC, foyer de l'épidémie. Inconnu mathématique, il est encore impossible d'établir avec précision le nombre de cas de cette fièvre hémorragique. Le virus qui préside aussi au calendrier des léopards, les footballeurs congolais ne passeront pas par Kinshasa avant de s'envoler pour la Coupe du Monde. La suite des audiences de mise en accusation de Khalid Al-Ishri devant la Cour pénale internationale. Ancien geôlier bourreau suspecté de mitiga dans l'est de Tripoli. Les survivants l'accusent de torture et de sévices sexuels particulièrement atroces. Des ONG nigérianes qui regardent Londres et l'Assemblée des actionnaires de Shell. La géante pétrolière qui va céder une partie de ses actifs dans le pays. Pas question que vous ne partiez sans avoir tout nettoyé, réclament ces organisations. Le Festival du film de Cannes à suivre aussi dans ce journal avec Isaac de Bankole qui se languit de la Côte d'Ivoire. L'acteur, membre du jury, fourmille de projets artistiques qu'il voudrait développer sur place. Conseil des ministres extraordinaire hier. 100 tonnes de matériel déjà arrivées ou en cours d'acheminement vers la ville de Bunia. La République démocratique du Congo organise donc sa riposte face à l'épidémie d'Ebola. Son épicentre se trouve dans le nord-est du pays, province de l'Ituri, à la frontière avec l'Ouganda et le Soudan du Sud. L'OMS estime qu'en tout, 139 personnes sont probablement mortes de cette fièvre hémorragique. Une organisation mondiale de la santé qui explique aussi à quel point la réponse est complexe à mettre en place. Des défis scientifiques, sécuritaires et géographiques, explique son directeur général, le docteur Tedros Ghebreyesus.
8: D'abord, au-delà des cas confirmés, il y a au moins 600 cas suspects et 139 décès probables. Nous nous attendons à ce que ces chiffres augmentent au vu du temps déjà écoulé où le virus Ebola a pu circuler avant que l'épicentre ait pu être détecté. L'épidémie s'est répandue dans plusieurs aires urbaines. Il y a eu plusieurs mouvements de population dans les zones touchées. La province de l'Ituri, en République démocratique du Congo, est hautement dangereuse. Les conflits se sont intensifiés depuis la fin de l'année dernière et les combats ont augmenté significativement lors des deux derniers mois, avec plus de 100 000 personnes qui se sont déplacées récemment. La zone est très complexe, avec des mouvements importants de population qui augmentent le risque de contagion du virus. Enfin, le variant Bundibugyo, une souche rare du virus Ebola, n'a pas de vaccin efficace encore approuvé.
14: Le docteur Tedros Adhanom Ghebreyesus à la tête de l'OMS. RFI vous propose ce matin de poser toutes vos questions au ministre de la Santé de République démocratique du Congo, Samuel Roger Kamba, invité d'une émission spéciale d'appel sur l'actualité. Vous joignez le standard à partir de 9h10, heure de Kinshasa, 8h10 en temps universel. Parmi les conséquences collatérales de cette flambée d'Ebola, un calendrier un peu chamboulé pour les Léopards, la sélection nationale de foot, qui devait passer par Kinshasa pour une fête de départ avant de s'envoler pour les États-Unis et la Coupe du Monde. Ce ne sera pas le cas, pas d'étape quinoise, nous explique le team manager. Tout cela aura finalement lieu à Bruxelles. Dodo Landou au micro RFI d'Olga Massangou.
15: Le programme a été modifié suite à la crise sanitaire. Il nous a été pas possible de ramener le groupe à Kinshasa pour éviter de l'exposer et surtout pour éviter des restrictions imposables à l'entrée aux États-Unis. De toutes les façons, la modification n'est pas très grande parce que on n'avait que 3 jours à Kinshasa. On va juste maintenir le programme au niveau de la Belgique. Les rassemblements du 25 se dérouleront maintenant à Bruxelles au lieu de Kinshasa. Et par contre, le staff local présentement à Kinshasa, que je représente, avant le 21 mai, on est dans l'obligation d'être hors de notre belle frontière pour éviter des restrictions, des confinements préjudiciables sur le plan sportif à notre groupe.
14: À Dodo Landou, team manager des Léopards. Pas de changement pour les matchs amicaux de préparation. En revanche, la RDC jouera bien le Danemark le 3 juin à Liège et le Chili une semaine plus tard en Espagne.
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14: La Cour pénale internationale face à l'horreur brute de la prison de Mitiga. Les audiences de mise en accusation se poursuivent à La Haye pour Khalid Al-Ishri. Il a été notamment chef du quartier des femmes de ce centre pénitentiaire dans l'est de Tripoli. Il est suspecté d'y avoir commis de multiples crimes contre l'humanité entre 2014 et 2020, viols, tortures, sévices multiples, particulièrement contre des détenus, hommes et femmes, envoyés à Mitiga après avoir été interceptés sur les routes migratoires. Il s'agit d'abord pour la procureure de convaincre les juges de le renvoyer en procès proprement dit. Les récits recueillis par Stéphanie Maupas sont particulièrement difficiles.
16: Au second jour d'audience, la cour était plongée dans toute l'horreur de la prison de Mitiga. La substitut du procureur, Diane Looping, a décrit aux trois juges les violences sexuelles infligées aux détenus. Les témoins qu'évoque la procureure ici sont désignés par des pseudonymes.
17: P-439, victime d'un viol anal par son tortionnaire, s'est entendu dire, et je cite, « Tu seras sous la coupe de la Rada toute ta vie ». Les agresseurs ont délibérément ciblé et attaqué les parties génitales, l'anus et les fesses, en proférant des insultes sexistes et autres formes de contrôle corporel visant à dévaloriser, émasculer, dénigrer et contrôler les hommes et les garçons. Ils ont également commis des agressions similaires contre des femmes et des filles, s'attaquant notamment à leur sein. Certains agresseurs, dont Khalid Alishri, sont allés jusqu'à éjaculer sur elles. Tous ces comportements visaient à contrôler, subjuguer, dénigrer et renforcer les hiérarchies de genre imposées aux femmes et aux filles.
16: Selon la procureure, même les enfants détenus dans le centre pénitentiaire de Mitiga ont subi des violences sexuelles.
17: F-3029 a été violée à plusieurs reprises par des chefs dont Alishri. Tombée enceinte, elle a été emmenée par Alishri dans une clinique où elle a été forcée d'avorter et où son utérus a été retiré.
16: La parole est désormais à la défense. Jeudi soir, les juges se retireront pour délibérer. Décision prévue dans les deux mois. Stéphanie Mopala et RFI.
14: À propos de la Libye, encore cette rencontre aujourd'hui au Caire entre le ministre algérien des Affaires étrangères et son homologue égyptien, au menu des discussions notamment la participation à une réunion ministérielle du mécanisme de concertation tripartite sur la Libye, puisque le chef de la diplomatie tunisienne prend également part aux discussions dans le but de réfléchir à une éventuelle issue politique pour le pays encore fragmenté entre deux autorités rivales, le gouvernement d'union nationale à Tripoli et l'armée nationale libyenne à l'est autour du maréchal Khalifa Haftar. Visite diplomatique encore que celle de Jean-Noël Barrot au Maroc, le ministre français des Affaires étrangères, reçu par son homologue Nasser Bourita, Paris et Rabat qui filent la parfaite entente depuis 2 ans maintenant. Une fois encore, il s'agissait de montrer que cette lune de miel allait se poursuivre. Une visite d'État du roi Mohamed VI se prépare même en France pour les mois qui viennent. Mathias Reynal était à Rabat.
18: Depuis 2024, après que la France a apporté son soutien à la souveraineté marocaine sur le Sahara occidental, Paris et Rabat ont hissé leurs relations au niveau d'un partenariat d'exception renforcé.
19: Il y a plus de 40 rencontres ministérielles et cela illustre la force des liens qui unissent le Maroc et la France.
18: Nasser Bourita, le ministre marocain des Affaires étrangères, s'est exprimé hier lors d'un point presse conjoint, juste après son entrevue avec son homologue français.
19: Il y a des échéances très importantes au niveau bilatéral.
18: Le calendrier est chargé avec une réunion de haut niveau entre les gouvernements des deux pays en juillet à Rabat et prévu aussi la signature d'un traité d'amitié toujours en préparation. Jean-Noël Barrot.
20: Pour le Maroc comme pour la France, rares sont les pays avec lesquels nous nous engageons dans une telle démarche. Pour ce qui concerne la France, il s'agirait du premier traité de ce type avec un pays non européen. Notre objectif est au fond assez simple dans son ambition, poser le cadre de la relation franco-marocaine pour les décennies.
18: À l'automne, la visite d'État de Mohamed VI en France devrait parachever ce processus de rapprochement. Mathias Reynal, de retour de Rabat, RFI.
14: L'agence antidrogue du Nigeria révèle une opération de grande ampleur, un laboratoire de drogue clandestin, mais qui produisait à une échelle industrielle, a été démantelé le week-end dernier dans une zone forestière à une centaine de kilomètres de Lagos. 9 personnes ont été arrêtées, dont 3 ressortissants mexicains. 312 millions d'euros de substances diverses ont été saisies, dont de la méthamphétamine, cette fois dans des résidences privé de Lagos, proprement dite. Le Nigeria et cette mobilisation des ONG pour la justice environnementale. Les actionnaires du géant pétrolier Shell étaient à Londres cette semaine pour leur assemblée générale. La major britannique s'apprête à céder une partie de ses actifs nigérians à une société locale. Ce qui fait craindre à ses militants un désengagement total vis-à-vis de ses responsabilités dans la pollution du delta du Niger. La multinationale, accusée depuis des décennies d'avoir profondément souillé les zones autour des exploitations de pétrole. Les militants exigent qu'elle répare, qu'elle nettoie et qu'elle réhabilite tout ce qui a été souillé. Harmonie Pondignaga.
21: Justice environnementale pour les deltas du Niger, écrivait sur des pancartes les habitants de Bodo dans l'état de Rivers, au sud-est du Nigeria. au même moment où les actionnaires de Shell se réunissaient à Londres mardi. Avec des ONG locales, ils dénoncent les conséquences environnementales désastreuses de l'exploitation pétrolière par Shell, mais aussi par plusieurs autres multinationales depuis les années 50. Dr Fineface Doumamné, responsable de l'ONG YEDC, une organisation écologiste qui travaille sur la région.
0: La pollution se présente sous forme de déversement de pétrole provenant de leurs oléoducs, du torchage du gaz lié à leurs activités et parfois lors du processus de forage. Ils polluent énormément l'environnement. La pollution s'infiltre aussi dans l'eau qu'ils boivent, car ici, beaucoup de gens n'ont pas d'eau potable.
21: Les habitants de Billet, dans l'état de Rivers, ont intenté une action en justice contre Shell à Londres. Ils accusent la compagnie d'avoir détruit l'écosystème des mangroves, mais surtout toute possibilité de pêcher ou cultiver. Des actions concrètes et immédiates sont attendues pour la survie des populations, explique Paul Boma, un responsable communautaire de la localité.
3: En numéro un, via le nettoyage. Ensuite, la réhabilitation des terres, des infrastructures, des choses qui permettront aux gens de continuer à vivre.
21: Les différentes communautés affectées réclament également des compensations financières. Harmonie Pondignaga, Lagos, RFI.
14: Et puis direction le sud de la France enfin avec le festival du film de Cannes qui approche de son terme. Nous sommes ce matin à deux jours de la cérémonie de clôture et donc de la remise des palmes. Avant cela, la suite de la compétition officielle. Projection ce soir de la Bola Negra. Parmi celles et ceux qui seront appelés à juger ces films, Isaac de Bankole, acteur franco-ivoirien révélé notamment à Cannes à la fin des années 80. Il vit aujourd'hui à cheval entre la France et les États-Unis, mais son regard se tourne toujours un peu plus vers la Côte d'Ivoire. Il le confie justement à nos envoyés spéciaux. Le retour ne devrait plus trop tarder.
22: La première fois qu'Isaac de Bankole a monté les marches de Cannes, c'était en 1988 pour le film Chocolat.
23: Comment tu t'appelles ?
24: France.
22: Depuis, l'acteur franco-ivoirien a tracé son sillon entre cinéma d'auteur français et blockbusters hollywoodiens comme Black Panther. Cette année à Cannes, il côtoie dans le jury Demi Moore, mais aussi l'actrice irlando-éthiopienne Ruth Nega.
25: Je suis aussi assez proche de Zao Chloé, de Demi Moore. En fait, c'est une belle ensemble. En même temps, j'ai l'impression de faire partie de tout ce monde-là. Donc je viens avec l'Afrique, oui.
22: Installé à New York depuis 26 ans, Isaac de Bankole se verrait bien désormais retourner en Côte d'Ivoire avec plusieurs projets.
25: Il y a plein d'autres projets, des théâtres, des écoles de cinéma, tout ça. C'est important d'avoir des producteurs de différentes zones. Et surtout en Afrique, il n'y en a pas beaucoup. Donc les aider à raconter ces histoires-là, c'est aussi quelque chose qui m'intéresse.
22: Et après le festival, Isaac de Bankole a déjà prévu de se rendre à Abidjan. Sophie Torlotin, Apolline Verlon, Cannes, RFI.
14: À Cannes et à Paris, il est 7h43. André Anne-Mellard, c'est à vous.
1: Merci Édouard Dupénoat. On passe au journal des sports tout de suite. Bonjour Antoine Grenier.
26: Bonjour Andréane.
1: En football, Antoine, la Ligue Europa, Aston Villa, champion d'Europe après son succès sur Fribourg.
26: Les Villans vainqueurs 3-0 grâce à une ouverture du score sublime du Belge Yuri Tielemans et un deuxième but non moins sublime de l'Argentin Emiliano Buendia. Morgan Rodgers enfonce le clou peu après la mi-temps et Villa est champion d'Europe 44 ans après son premier et jusque-là unique sacre européen. Un titre fêté par les joueurs londoniens en compagnie du prince William, grand fan des Villans, est présent à Istanbul pour assister à la finale.
1: Au Cameroun, le championnat de première division secoué par une double onde de choc.
26: De quoi jeter un nouveau discrédit sur la compétition. À Limbé, Victorian United suspend 6 joueurs cadres pour une présumée affaire de manipulation de match. Abamenda Lafeka Foot écarte l'ensemble du corps arbitral du match Unisport PWD sanctionné pour manquement grave. Deux décisions coup sur coup dans un climat de suspicion persistante autour de l'élite one, Joël Wedem.
27: C'est une semaine lourde pour le championnat camerounais de première division. À Limbé, Victoria United est rattrapé par une grave crise interne. Humilié 4-1 par l'Aigle Royal Lamennais lors de la 18e journée, le club a suspendu 6 joueurs dont le capitaine Lorient Gefak et le vice-capitaine Brian Chana, meilleur buteur de l'équipe avec 6 réalisations. Tous font l'objet d'une enquête interne pour de présumés faits de manipulation de match. Dans un communiqué, la direction affirme vouloir préserver les valeurs du club et l'intégrité sportive. Champion du Cameroun en 2024, Victoria United n'occupe plus que la 8e place avec 27 points en 19 journées. À Bamenda, l'Afrika Foot a également frappé fort en suspendant jusqu'à la fin de la saison l'ensemble du corps arbitral du match Unisport de Bafang PWD de Bamenda disputé le 17 mai. Un carton rouge contesté et une gestion du match jugée partiale ont été relevés. des décisions ayant pesé lourd dans la défaite 5-1 du Nisport, pourtant leader du championnat. Joël Wadem, Yaoundé, RFI.
1: En République démocratique du Congo, un nouveau président pour la fédération.
26: Véron Mosengo Omba, plébiscité, l'ancien secrétaire général de la CAF de mars 2021 à mars dernier, était l'unique candidat à la présidence de la FECOFA. Il a été élu avec 60 voix sur les 65 votants pour un mandat de 4 ans.
1: Chez les jeunes, la CAN U17 et les affiches des quarts de finale désormais complètes.
26: Côte d'Ivoire, Égypte et Maroc, Cameroun, ça on le savait déjà. Et hier, après le succès du Sénégal 2-1 sur l'Algérie et de la victoire du Ghana 3-1 sur l'Afrique du Sud dans le groupe C. Sénégalais et Algériens se qualifient. Dans la poule D, le Mali domine la Tanzanie 2-1 et les deux se qualifient, ce qui donnera dimanche en quart de finale, si vous avez suivi, Sénégal-Mali, Tanzanie-Algérie, Côte d'Ivoire-Égypte et Maroc-Cameroun.
1: En cyclisme, le 31e tour du Togo, ça y est lancé.
26: Première étape entre Bassar et Sokodé, longue d'un peu plus de 70 km, remportée au sprint par le Belge Aylen Wannes devant le Camerounais Rodrigue Kouere Nounawe et le Burkinabé Rawende Mukaila. 8 pays d'Afrique prennent part à ce tour du Togo face aux Togolais, un plateau relevé avec donc les équipes de Belgique, du Cameroun, de Côte d'Ivoire, du Burkina Faso, du Ghana, du Bénin et du Nigeria. Et pour cette première étape, Jules Kako Koku a été le premier Togolais à franchir la ligne d'arrivée en 16e position.
2: Je suis tellement heureux d'en arriver ici. C'est bien que l'étape était très difficile. On était bien combatifs. Jusqu'à l'arrivée, il y avait une petite chute où on était trois à rester. Mais on s'est quand même débrouillé pour pouvoir aller encore plus loin. Depuis la première étape, nous racontons des montagnes. Bon, on a quand même fait une mise au vert. Donc, malgré les difficultés, on essaie de faire le possible et de faire mieux puisque hier et aujourd'hui. Bien sûr, on peut pas trop miser, mais on espère demain, comme c'est toujours une étape de montée. On espère bien gagner une étape. C'est l'objectif.
26: Jules Kakokoku avec Gerson Deveau ce jeudi. Deuxième étape, 90 km d'Atapame à Badou.
1: Prochain journal des sports dans une demi-heure. Vous l'entendiez dans le journal, un risque élevé au niveau national et régional, mais faible au niveau mondial. La déclaration de l'OMS hier, qui précise par ailleurs, le patron de l'OMS, Tedros Ghebreyesus, précise que l'épidémie est probablement apparue il y a quelques semaines déjà. Aujourd'hui, 139 morts probablement liés au virus en RDC et près de 600 cas suspects enregistrés. Mais au-delà de ces chiffres, quelle est la situation sur le terrain en Italie? Touri, épicentre de l'épidémie. Florent Ouzeni vient d'arriver sur place où il coordonne l'action de son organisation Médecins Sans Frontières Suisse. Il est le responsable adjoint des urgences. Patient Ligaudy lui a posé des questions.
4: Florent Ouzeni, bonjour. Vous venez d'arriver. Qu'est-ce que vous avez vu sur place?
5: J'ai vu beaucoup d'acteurs qui sont ici, qui souhaitent apporter leur aide. J'ai vu une coordination qui se met en place par le ministère de la Santé, par l'OMS aussi. Mais concrètement, il n'y a pas encore d'action très efficace sur le terrain. Vous savez que l'Itouri est éloigné, c'est long avant de pouvoir acheminer du matériel et des ressources humaines. Donc voilà, il y a une volonté que les choses changent, mais concrètement, il reste encore beaucoup de travail à faire.
4: Quand vous dites qu'il reste beaucoup de travail à faire, qu'est-ce qui manque concrètement?
5: L'exemple le plus frappant, c'est qu'aujourd'hui, dans Bounia, il n'y a plus de place dans les différents isolements des structures de santé. C'est-à-dire que si quelqu'un pense avoir Ebola ou à des symptômes, il ne peut pas être accueilli dans les hôpitaux, dans les centres de santé, puisque tout est plein. Donc là, une des urgences, ça va être de mettre en place des centres de traitement, de pouvoir tester les malades qui sont suspects, pour soit les prendre en charge dans le centre, soit les renvoyer chez eux, les libérer. Ça, c'est un problème majeur aujourd'hui sur Bounia, sur Mongoualou et j'ai envie de dire sur tout l'Itour.
4: Les centres qui sont pleins aujourd'hui, vous parlez des quels centres?
5: Alors, je vous parle du centre d'isolement de l'hôpital général de Rwampara, mais aussi des autres plus petits centres de santé ou petits hôpitaux ou cliniques privées qui sont dans la ville de Bounia, qui avait quelques lits pour isoler les patients. Et là, il y a plus de place pour en accueillir de nouveaux.
4: Alors, parlons justement de Mongoualou. Quelle est la situation actuellement?
5: Alors, la situation à Mongoualou est tout aussi catastrophique dans le sens où le centre qui pourrait accueillir ces patients est plein. Et donc, les malades restent dans la communauté au risque d'en infecter d'autres. Et là, c'est toute notre urgence et tout le travail que l'on essaie de faire avec le ministère de la Santé pour très très rapidement augmenter la capacité d'isolement des patients Ebola.
4: Ça veut dire qu'il y a combien de personnes qui sont aujourd'hui, combien de patients Ebola qui sont aujourd'hui à l'hôpital général de Mongolie?
5: Alors aujourd'hui, il y a 24 patients qui sont hospitalisés dans ce centre-là. Les chiffres fluctuent régulièrement, mais clairement, il y a un besoin d'augmenter, de doubler, de tripler la capacité de prise en charge des patients Ebola Bundi Bungyo. Les cas suspects ont aussi besoin d'être hospitalisés dans un isolement spécifique. Donc on a aussi cette problématique que les tests prennent énormément de temps avant d'être acheminés à Bunia, d'être traités. Et donc les patients occupent, j'ai envie de dire, des places d'isolement pendant longtemps avant qu'on puisse confirmer ou infirmer leur statut sérologique et donc qu'ils soient malades d'Ebola Bundi Bungyo ou pas.
4: Il faut attendre jusqu'à combien de temps pour que les tests quittent notamment Mongwalou pour arriver à Bunia?
5: On est sur du plusieurs jours avant que les tests soient faits. C'est quelque chose en tout début d'épidémie qui est, j'ai envie de dire, commun. Maintenant, les choses s'accélèrent et on espère que vraiment, d'ici la fin de semaine, le processus sera en place pour que on ait des résultats en moins de 24 heures, ce qui n'est pas le cas aujourd'hui.
4: Eh bien, il y a également de signalement à Fataki. Selon nos informations, MSF déploierait également des équipes pour deux cas suspects.
5: Oui, nous avons des équipes qui travaillent depuis des mois dans le camp de réfugiés de Fataki, qui est un immense camp de plus de 65 000 personnes. Et nos équipes, avec celles du ministère de la Santé, ont participé à la prise en charge de cas, je vais en dire, très suspects de Ebola Bundi Bungyo, dont malheureusement un cas est décédé. Actuellement, nous faisons le suivi des contacts pour vérifier si les patients, les personnes qui ont été en contact avec ce cas développent des symptômes ou non. Et nous avons monté un petit isolement pour potentiellement pouvoir prendre en charge les cas suspects. Donc nous, on appelle tous les acteurs à ne pas oublier les besoins de la communauté qui aujourd'hui ne sont pas que liés Ebola Bundi Bungyo. Vous avez toujours des femmes enceintes qui ont besoin de soins, des enfants qui ont besoin de vaccination, des cas de paludisme qui doivent être traités. Et ça, c'est un vrai besoin des populations. Vous parlez de Fataki, l'accès à l'eau est extrêmement faible. Donc nous, on appelle tous les acteurs qui sont mobilisés dans cette réponse épidémie à avoir une vision globale de la zone, offrir des soins de santé à l'ensemble de la population.
4: Florent Ouzeni, je vous dis un grand merci.
5: Merci à vous.
1: Le responsable adjoint des urgences pour Médecins Sans Frontières Suisse, Florent Ouzeni, invité Afrique d'RFI ce matin au micro de Passion Ligoti. Notre chronique matière première sur RFI, on parle ce matin du platine, métal blanc parmi les plus rares au monde. Il sert à faire des bijoux, mais aussi il est très utile à l'industrie, notamment automobile. Bonjour Nathanaël Vitran.
6: Bonjour Andréane.
1: Cette année, Nathanaël, pour l'instant, il y a moins de demandes en platine. Pourtant, à 2 000 $ l'once, les cours sont proches de leur plus haut historique.
6: Oui, c'est parce que même si la demande a baissé de presque 10% au premier trimestre par rapport à la même période l'an dernier, elle reste largement supérieure à l'offre. Les industriels du secteur s'attendent à ce qu'en 2026, pour la quatrième année consécutive, le monde consomme significativement plus de platine qu'il n'en produit. L'Afrique du Sud, qui représente à elle seule près des 3/4 de la production de platine raffinée, a pourtant vu sa production augmenter de 40% début 2026. Mais attention, une augmentation en trompe-l'œil qui cache mal un simple retour à la normale après les pluies diluviennes et l'effondrement d'un barrage en février 2025 qui avait fortement perturbé l'activité minière dans la région de Limpopo au nord du pays. D'autant qu'à l'inverse, la production a fortement baissé au Zimbabwe et en Russie.
1: Et il n'y a pas d'autres sources de platine ?
6: Alors si, le recyclage, qui représente désormais près d'un quart du platine mis sur le marché chaque année. Les industriels s'attendent à une progression de presque 10% en 2026. Mais je le disais, tout cela est loin d'être suffisant pour répondre à la demande. Une demande portée en grande partie par l'industrie automobile. Le platine est un composant essentiel des catalyseurs. Vous savez, ce qu'on trouve à l'intérieur des pots d'échappement qui servent à filtrer les émissions des véhicules diesel et essence. Alors les véhicules 100% électriques n'en ont pas besoin, c'est vrai, mais les véhicules hybrides qui représentent une part croissante du marché, eux, oui. De manière générale, la demande de platine à usage industriel continue d'augmenter fortement. En revanche, la demande pour le platine à destination de la joaillerie recule, lui, de 12%, une chute significative quand on sait qu'un quart du platine vendu chaque année finit en bijoux.
1: On parle beaucoup, Nathanaël, dans cette chronique des conséquences du blocage du détroit d'Ormuz. Est-ce que ça a un effet sur le cours du platine ?
6: Indirectement, oui. Le conflit au Moyen-Orient a entraîné une flambée du pétrole et donc de l'inflation. On s'attend à une augmentation des taux d'intérêt, ce qui rend moins intéressant les investissements dans les métaux précieux, comme l'or ou donc le platine. Et cela se voit déjà dans les portefeuilles des traders, des fonds d'investissement. La demande pour le platine en tant que produit d'investissement a chuté de moitié début 2026.
1: Nathanaël Vitran. C'est la Fabrique du Monde sur RFI. On parle intelligence artificielle ce matin. Bonjour Guillaume Nodin.
7: Bonjour Andréane.
1: Et au pays des IA les plus avancées et les plus puissantes, les États-Unis, où un mouvement monte, le mécontentement, la rébellion même contre cette technologie. Les exemples se multiplient.
7: Oui, l'intelligence artificielle, c'est utile pour chercher de l'information dans différents domaines. C'est même parfois amusant pour, par exemple, créer des vidéos humoristiques pour les réseaux sociaux. Mais la médaille a un revers et les citoyens américains sont en train de s'en rendre compte. Pour fonctionner, ces systèmes ont besoin d'énormes centres de données, les data centers, qui rencontrent de plus en plus d'opposition dans les lieux où ils sont construits, car les data centers consomment énormément d'eau et d'électricité. Cela pose un problème environnemental et aussi un problème économique en faisant monter les prix de ces ressources. Partout où leur construction est envisagée, ils suscitent une contestation parfois très vive. L'État américain du Maine, dans le nord-est du pays, a même été le premier à suspendre l'installation de data centers sur son sol.
1: Et cette défiance, les responsables du secteur s'en aperçoivent.
7: Oui, le fondateur de Google, Eric Schmidt, a été sifflé quand il a parlé d'intelligence artificielle à la remise des diplômes de l'université d'Arizona. Cette année, un jeune radicalisé contre l'IA a récemment lancé un cocktail Molotov sur la maison de Sam Altman, patron d'OpenAI, à l'origine de ChatGPT. Ça surprend quand on a l'habitude d'être un patron porté au nu et ça incite à réfléchir à des solutions. Ils sont de plus en plus nombreux à dire qu'ils sont prêts à être davantage taxés ou à payer pour compenser la hausse des prix de l'énergie, tout en continuant à investir et à tenter de se tailler la plus grosse part du gâteau, un gâteau énorme mais inégal. De plus en plus de salariés sont inquiets de leur sort et du risque d'être remplacés à brève échéance par des ordinateurs. Certains observateurs prédisent une explosion du chômage, notamment chez les jeunes.
1: Et l'affaire prend une tournure très politique.
7: Oui, des proches de la présidence comme l'ancien conseiller de Donald Trump, l'idéologue d'extrême droite Steve Bannon, inquiet pour l'électorat MAGA, ont signé une tribune intitulée « Les humains d'abord » en référence à l'Amérique d'abord, cher au président. Cela d'ailleurs a été l'un des thèmes de sa récente rencontre avec Xi Jinping à Pékin. Malgré l'intense rivalité entre les deux pays pour la domination du secteur, ils se sont mis d'accord pour lancer un dialogue intergouvernemental consacré à la gouvernance de l'IA. Les avertissements de responsables ou de chercheurs spécialisés du secteur se multiplient. Les modèles d'IA les plus récents et les plus puissants auraient la capacité, s'ils tombaient entre de mauvaises mains, voire s'ils devenaient autonome, de faire s'effondrer le système bancaire mondial, de créer des virus inconnus ou de prendre le contrôle des arsenaux militaires des pays qui font de plus en plus appel à l'IA pour leur défense. Un scénario à la Terminator, difficile à accepter pour des gens qui se font concurrence pour le titre d'homme le plus puissant du monde et qui n'ont pas très envie de se faire doubler sur la ligne d'arrivée par l'alliance de leurs téléphones et de leurs objets connectés.
1: Guillaume Nodin pour la Fabrique du Monde sur RFI. Merci beaucoup Guillaume. Vous restez avec nous dans une minute, le journal international de Gaëtan Plenet.
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12: Andréane Mellard.
1: On est avec Gaëtan Plenet pour le journal. Bonjour Gaëtan.
10: Et bonjour Andréane, bonjour à tous.
1: Et dès le début de cette édition, on revient sur ces images qui ont fait le tour du monde.
10: Et qui ont beaucoup choqué, celles montrant les mauvais traitements infligés en Israël aux militants de la flottille pour Gaza. Même le premier ministre israélien s'indigne, on est à Jérusalem dans un instant. On parle aussi de l'inculpation par la justice américaine de l'ex-président cubain Raúl Castro, accusé d'avoir ordonné la mort de plusieurs aviateurs américains au milieu des années 60. Donald Trump parle d'un grand jour, La Havane dénonce une manœuvre politique sans aucun fondement juridique. Au menu de ce journal également, l'épidémie d'Ebola en RDC qui inquiète l'Organisation Mondiale de la Santé. À la suite de notre série de reportages dans le Cabo Delgado, dans le nord du Mozambique, on va parler aussi du Parlement français qui a entériné hier un élargissement du corps électoral pour les élections provinciales en Nouvelle-Calédonie. Et puis on terminera à Cannes avec un parfum de Seconde Guerre mondiale. Elle est très présente dans les films projetés cette année au Festival International de Cinéma.
1: Des hommes et des femmes agenouillés, front collé au sol, les mains liées dans le dos, c'est l'accueil brutal qui a été réservé en Israël aux militants de la flottille pour Gaza.
10: Leurs bateaux ont été interceptés lundi par les forces israéliennes au large de Chypre alors qu'ils tentaient d'apporter de l'aide humanitaire dans l'enclave ravagée par la guerre. Hier, le ministre d'extrême droite de la Sécurité intérieure, Itamar Ben-Gvir, a publié une vidéo dans laquelle il apparaît lui-même face à ses militants, semblant se réjouir du traitement qu'ils ont subi. C'est inhumain, s'indigne l'Espagne, inadmissible pour Paris, monstrueux et indigne, dénonce l'Italie qui réclame même des excuses. Bonjour Frédéric Misselin.
15: Bonjour.
10: En direct de Jérusalem, alors au total ce sont 430 militants venus de différents pays du monde qui ont été arrêtés et maltraités par la marine israélienne et des juristes qui ont pu voir ces activistes donnent aujourd'hui, Frédéric, des détails sur leur détention.
15: Oui, les avocats du centre d'aide juridique Adala ont pu rencontrer une centaine de militants. Hier, ils ont recueilli des témoignages qui évoquent, je cite, des violences physiques, psychologiques, généralisées de la part des autorités israéliennes. Les activistes ont été soumis à des positions de stress, à des traitements dégradants, ainsi qu'à du harcèlement, des humiliations à caractère sexuel, disent les juristes. La vidéo diffusée hier montrait des militants à genoux, menottés, mains derrière le dos. Au moins 3 personnes ont été hospitalisées, puis libérés, affirment les avocats, qui précisent que les militants internationaux devraient être présentés ce matin devant un tribunal israélien en vue de leur expulsion.
10: Alors cette vidéo, elle a suscité des réactions indignées un petit peu partout dans le monde, j'en citais quelques-unes tout à l'heure, et cette indignation, Frédéric, eh bien, elle est aussi partagée par une partie du gouvernement israélien.
15: Oui, le Benjamin Netanyahou a critiqué le comportement de son ministre d'extrême droite, estimant que les images qui ont circulé n'étaient pas conformes aux valeurs d'Israël. On y voyait le ministre de la Sécurité intérieure, Itamar Ben-Gvir, tout sourire au milieu des activistes entravés. Un spectacle honteux, a dit le chef de la diplomatie. Le ministre d'extrême droite a pris ces dernières années en Israël de plus en plus de pouvoir. Il est en charge des prisons où il a mis en place une politique officiellement affichée de mauvais traitements. L'éditorialiste du journal Times of Israel estime ce matin que le Premier ministre doit maintenant renvoyer Itamar Ben-Gvir du gouvernement, mais il ajoute Benjamin Netanyahou ne le fera pas car il y a des élections dans quelques mois.
10: Merci Frédéric Misselin, des élections prévues effectivement en octobre, mais qui pourraient avoir lieu plutôt prévues puisqu'hier les députés israéliens ont adopté en lecture préalable un projet de loi visant à dissoudre la Knesset, le Parlement, et si ça se confirme, eh bien ça ouvrirait la voie à des élections législatives anticipées. Lui ne ferme pas la porte à une reprise des combats avec l'Iran. Nous sommes prêts à agir, dit Donald Trump, pour qui les pourparlers entre Washington et Téhéran sont sur le fil. La République islamique, elle affirme examiner une nouvelle proposition de paix américaine.
1: Pas d'escalade à prévoir par contre avec Cuba, selon ce même Donald Trump.
10: Je ne pense pas que ce soit nécessaire, ajoute le locataire de la Maison Blanche. Les relations risquent pourtant de ne pas s'améliorer après cette décision de la justice américaine hier. Elle inculpe l'ex-président cubain Raúl Castro, accusé de meurtre de plusieurs aviateurs américains en 1996. C'est une manœuvre politique sans aucun fondement juridique, dénonce Cuba, qui n'a pas l'air pour l'instant d'avoir l'intention de livrer Raúl Castro à Washington. Toujours est-il, Vincent Souriau, que cette inculpation, elle est accueillie assez chaleureusement en Floride, une terre d'accueil historique des dissidents cubains.
0: Avant d'être élu de Floride au Congrès américain, Carlos Jiménez était pompier. Et avant d'être pompier, il était arrivé de Cuba à l'âge de 6 ans aux États-Unis, enfant d'une famille anticastriste.
16: We've been waiting for this day.
17: Ça faisait plus de 30 ans qu'on attendait ça. Oui, justice a été rendue très tard, mais elle a été rendue. Et c'est un signal très clair, adressé non seulement au régime, ses jours sont comptés, mais aussi au peuple cubain, dont les jours de souffrance sont comptés eux aussi.
0: Sa collègue Maria Elvira Salazar, elle aussi républicaine, elle aussi née de parents cubains, parle d'un grand moment. Et face aux caméras, elle prévient Raúl Castro, attention, dit-elle, à ne pas finir en prison aux États-Unis comme Nicolas Maduro.
18: President Trump gave Maduro the opportunity to go.
19: Le président Trump a donné à Maduro l'opportunité de partir quelque part avec sa femme, avec sa famille, avec les millions qu'il a volés aux Vénézuéliens. Mais Maduro s'est cru plus malin que le président Trump. Donc je m'adresse à Raúl, à ses cousins, à ses neveux, à ses fils, ses petits-fils. Regardez bien ce qu'il s'est passé avec Maduro. Il est temps pour vous de partir parce qu'il y a un nouveau shérif en ville et il s'appelle Donald Trump.
18: And that sheriff is Donald Trump.
0: Donald Trump, conclut-elle, le seul président américain capable de faire de Cuba un pays ami des États-Unis lorsqu'il se sera débarrassé de la famille Castro. Vincent Sourio, Washington RFI.
20: Le risque d'une pandémie d'Ebola est faible, dit l'Organisation mondiale de la santé, mais le risque épidémique est lui élevé en RDC et dans la région, prévient aussi l'OMS, alors qu'au moins 600 cas suspects et 139 décès probables ont déjà été enregistrés en République démocratique du Congo. Ça vous inquiète? On le sait, vous avez beaucoup de questions, et bien vous pourrez les poser tout à l'heure au ministre congolais de la Santé, Samuel Roger Kamba. Rendez-vous de rappel sur l'actualité, ce sera après le journal de 8h en temps universel.
1: RFI 8h07 à Maputo, on poursuit ce matin notre série de reportages dans le Cabo Delgado.
20: Cette région du nord du Mozambique où depuis près de 10 ans maintenant, un conflit oppose les Chebab, un groupe terroriste affilié à l'État islamique, à l'armée mozambicaine et à ses alliés. Cette région du Cabo Delgado, elle est très agricole, riche en ressources naturelles et pourtant une grande insécurité alimentaire y règne désormais. Reportage de Gaël Lalex.
23: Oulensa Issa Onga vit aujourd'hui dans la ville de Mocimboa da Praia après avoir fui l'attaque de son village Cabaceiru. Oulensa est agricultrice. Sur quelques hectares, elle cultivait le riz et le manioc mais n'est pas retournée dans son champ depuis l'attaque.
24: J'ai peur à cause des hommes armés. Mon champ est loin et tout le monde a fui cette zone. Mais comme je ne cultive pas, ma famille n'a rien à manger. Les prix ont augmenté. Le sac de riz coûte aujourd'hui plus de 1000 metikais, soit plus de 13 euros.
23: Shuten Jojo vient du même village mais continue d'aller cultiver quand il le peut. En plus de l'insécurité, il doit aussi affronter le changement climatique.
28: Là-bas, le champ ne donne rien. Il y a trop de soleil, tout brûle. Je n'en tire aucune nourriture et je dois aller en acheter au marché. À chaque fois que je pars cultiver, j'ai peur. Mais il faut bien manger, alors je continue. Je n'ai jamais abandonné mon champ.
23: Lors de leurs attaques, les Chebab pillent. Eduardo Capondé du NUDEC, le noyau pour le développement communautaire du Cabo Delgado, décrit une stratégie de harcèlement.
29: Durant la saison des pluies, les communautés sèment. Alors les hommes armés n'attaquent pas, mais dès que la terre donne des cultures, ils attaquent. Le Cabo Delgado manque de nourriture. On vit dans une situation terrible, une situation de faim.
23: Selon les Nations Unies, dans le Cabo Delgado, plus de 1600 personnes ont dû fuir leur village rien qu'au mois d'avril. Gaël Alex, de retour de Mocimboa da Praia, Nairobi, RFI.
20: Et ce reportage dans le Cabo Delgado, et puis ceux que vous avez pu entendre aussi ces derniers jours sur notre antenne, vous les retrouvez sur notre site internet rfi.fr. C'est une idée signée Friedrich Merz, et il la détaille dans une lettre adressée aux dirigeants de l'Union Européenne, une lettre que nos confrères de l'AFP ont pu se procurer. Conscient qu'une adhésion ukrainienne à l'UE risque de prendre beaucoup de temps, si tant est qu'elle aboutisse d'ailleurs, eh bien le chancelier allemand propose pour l'heure une alternative. Il veut accorder à Kiev un statut de membre associé qu'il présente comme une étape décisive avant une adhésion définitive. Il explique notamment que ça permettrait à l'Ukraine de participer à certaines réunions du Conseil européen.
1: C'est un sujet particulièrement sensible en Nouvelle-Calédonie.
20: Responsable des émeutes qui avaient secoué ce territoire français du Pacifique il y a 2 ans, l'élargissement du corps électoral pour les élections provinciales. Ça se précise puisqu'après le Sénat, c'est l'Assemblée nationale qui a donné son feu vert hier. Et maintenant, si le Conseil constitutionnel ne s'y oppose pas, eh bien ça aura bien lieu. Mais à Nouméa, le texte voté à Paris déçoit chez les indépendantistes comme chez les non-indépendantistes. Correspondance de Charlotte Manuit.
2: Pour le FLNKS, l'ouverture du corps électoral ne peut se faire que dans le cadre d'un accord global sur l'avenir du territoire. Une partie du camp non indépendantiste fait également grise mine. La droite radicale, à l'origine de la demande d'ouverture, l'a souhaitée la plus large possible, 10 ans de résidence pour ce scrutin crucial qui détermine la composition des assemblées de province, mais aussi du Congrès et du gouvernement, et donc du rapport de force pour les discussions institutionnelles. Une demande vouée à l'échec en l'état du droit, d'où le choix fait par Paris de restreindre l'ouverture aux natifs. Un amendement a bien été déposé pour autoriser le vote des conjoints de Calédoniens, rejeté au Sénat comme à l'Assemblée nationale. Une honte pour la République, a commenté la chef de file de l'Alliance des loyalistes, Sonia Baquès. Si cette frange du camp non indépendantiste était aussi attachée au vote des conjoints, c'est parce que l'intégration des seuls natifs ne leur est pas vraiment favorable. Sur ces 10 000 électeurs, la moitié, à minima, est kanak, population indépendantiste dans son immense majorité. Charlotte Manvie, Nouméa, RFI.
3: Sombre ambiance au Festival de Cannes.
20: Sur les écrans en tout cas, avec la projection de plusieurs films sur la Seconde Guerre mondiale. Bonjour Sophie Torlotin.
4: Bonjour à tous.
20: Vous êtes l'une de nos envoyées spéciales à ce 79e Festival international du cinéma. Comme un parfum de guerre, je le disais, puisqu'après Fatherland sur l'Allemagne de 1949 et Moulin sur le martyr de la résistance française, eh bien deux films ont ensuite été projetés. Il y a Notre Salut, le portrait d'un fonctionnaire du régime collaborationniste de Vichy, et puis Le Soir, hors compétition, cette fois le premier volet d'un diptyque sur celui qui incarna la résistance à cette même Allemagne nazie, le général de Gaulle.
4: Oui, ces œuvres tendent un miroir à notre présent chaotique, d'autant plus à l'heure où l'ordre mondial, né après 1945, est aujourd'hui compromis. Les films d'époque questionnent toujours la période qui les voit naître. De Gaulle d'un côté, un rouage de la France de Vichy de l'autre, ce sont deux façons de réagir au mal absolu, le totalitarisme nazi. La période a souvent été traitée au cinéma, notamment sur le mode spectaculaire du film de guerre, genre auquel appartient De Gaulle l'âge de fer, qui montre son départ à Londres, son appel du 18 juin ou encore la bataille de Bir Hakeim. A l'inverse, Notre Salut traite le quotidien terne d'un homme médiocre qui espère faire carrière dans le gouvernement collaborationniste de Vichy. Ce fonctionnaire ordinaire va progressivement se compromettre en mettant en œuvre les consignes pétainistes, notamment dans la déportation des Juifs. Très applaudi hier lors de sa projection de gala, ce film d'Emmanuel Maher est un sérieux candidat à la Palme d'Or.
20: Merci Sophie Torlotin en direct de Cannes.
1: 8h12 à Paris. Place au sport avec Antoine Grenier. On parle de foot. Unai Emery, toujours plus dans l'histoire de la Ligue Europa.
5: 5e titre pour le technicien espagnol après Séville et Villarreal. Cette fois, c'est avec Aston Villa qu'il s'est imposé. Victoire 3-0 sur Fribourg. 44 ans après, Villa renoue avec un sacre européen. D'où la joie de l'international français Lucas Digne, juste après la rencontre.
14: Non, c'est incroyable. On a travaillé toute l'année pour ce moment-là et nos supporters, ils attendent ce moment-là depuis plus de 40 ans maintenant. Et c'est juste incroyable de pouvoir partager tout ça avec eux aujourd'hui. Ils ont fait le déplacement, on avait l'impression qu'on était à Villa Park. Non, c'est juste incroyable. Maintenant, il y a juste à célébrer. C'est extraordinaire. J'ai pu gagner beaucoup de titres dans les championnats et dans les pays. Maintenant, champion d'Europe à 32 ans, c'est pas mal.
5: Lucas Digne chez nos confrères de Canal+.
1: En basket, Antoine, le Thunder répond à San Antonio.
5: Oklahoma City égalise à un partout en finale de conférence Ouest. Victoire du champion en titre 122-113 sur les Spurs. Shai Gilgeous-Alexander, le MVP de la saison, inscrit 30 points, 9 passes et 4 rebonds, pendant que Victor Wembanyama, éclatant lors du premier match, s'est contenté de 21 points, 17 rebonds, 6 passes et 4 contre.
1: Tennis, enfin, compte à rebours lancé vers Roland-Garros.
5: Avec ce jeudi à partir de 12h, temps universel, le tirage au sort du tableau principal. Moment toujours très attendu par les fans de tennis du monde entier. Cette année, le tirage sera effectué par Tony Estanguet, triple champion olympique et président du comité d'organisation des JO de Paris 2024.
1: Antoine Grenier pour le journal des sports. Et tout de suite, c'est aujourd'hui l'économie sur RFI. Bonjour Stéphane Genest.
21: Bonjour Andréane.
1: Parlons ce matin économie française. La France est le pays qui attire le plus d'investisseurs en Europe. C'est l'une des conclusions du baromètre EY consacré à l'attractivité économique du pays en 2026. Stéphane, vous avez eu la chance de consulter ce document en avant-première et vous avez repéré quand même que les investissements étrangers dans les centres de recherche et de développement ont chuté de 47% en un an.
21: Oui, et pour qu'on comprenne mieux, précisons tout de suite que ces centres de recherche et de développement
20: développement de R&D, comme on dit, c'est là où se conçoivent les nouvelles technologies, les futurs médicaments, les nouveaux matériaux, bref, tout ce qui va faire notre quotidien demain. Donc si ces investissements ralentissent sur le temps long, c'est l'avenir industriel du pays qui s'assombrit. Pourtant, dans le même temps, les investisseurs étrangers continuent de dire que la France est un pays innovant, c'est même l'un de ses principaux atouts. Le pays dispose d'ingénieurs formés, expérimentés, de solides universités et écoles, d'infrastructures de qualité et d'un écosystème favorable à l'innovation.
1: Mais voilà, entre le discours et la pratique, il y a, disons, un décalage, car même s'il n'y a pas un désaveu de la France, les investissements ralentissent, c'est concret.
20: C'est vrai, en fait, il faut dézoomer car la tendance est européenne, même mondiale. Depuis 4 ans maintenant, les entreprises évoluent dans un environnement de plus en plus instable. Guerre en Ukraine, tensions géopolitiques, inflation, hausse des coûts de l'énergie, ralentissement économique, résultat, plus d'arbitrage et des réductions de dépenses. Et la situation est particulière car pendant plusieurs années, les grands groupes ont essayé de préserver leurs centres de recherche car sans innovation, pas de croissance. Mais voilà, l'année dernière, la pression financière est devenue telle que les investissements de ce type ont fini par être touchés à leur tour. Pour résumer, Andréane, c'est généralement le dernier endroit où l'on cherche à faire des économies.
1: Et ce qu'on peut souligner, c'est que la France, historiquement, est une place forte de la recherche et du développement.
20: Absolument, et aussi étonnant que cela puisse paraître, le pays souffre de sa propre réussite. Alors oui, c'est paradoxal, mais il y a une logique derrière cette explication. On l'a dit, la France est depuis des années un des pays européens les plus attractifs pour les projets de recherche. Donc, quand la vague de ralentissement arrive, elle frappe plus fort là où il y avait le plus de projets. Mais ça ne veut pas dire qu'il faut banaliser ou relativiser cette baisse.
1: Car la compétition mondiale continue de s'intensifier. Et si les investissements en R&D ne se font pas en France, voire en Europe, ils se font ailleurs.
20: Et oui, et les États-Unis et la Chine investissent massivement dans les technologies d'avenir, notamment avec leurs grands plans industriels. Et donc si la France ou l'Europe ralentissent trop longtemps sur la recherche, elles prennent le risque de décrocher technologiquement. Car aujourd'hui, les investisseurs ne remettent pas en cause la qualité de la recherche française, mais le contexte politique et économique qui pèse sur cette décision finale d'investissement. Et par définition, un investissement, c'est un projet de long terme. Être attractif ne suffit donc plus. Il faut rester compétitif dans la durée.
1: Stéphane Geneste, pour aller plus loin sur ce sujet, vous retrouvez en ligne le décryptage de Marc Lhermitte, auteur du baromètre EY. Rendez-vous sur RFI.fr à la rubrique Aujourd'hui, l'économie. Tout de suite, notre invité. RFI reçoit la Congolaise ancienne ministre Juliana Lumumba, candidate au poste de secrétaire générale de l'OIF, l'Organisation internationale de la francophonie. Elle répond aux questions d'Arnaud Pontus.
6: Bonjour Juliana Lumumba.
7: Bonjour Monsieur Arnaud Pontus.
6: Soyez la bienvenue sur RFI.
7: Merci infiniment.
6: Nous allons évidemment parler francophonie dans un instant, mais deux questions d'actualité. D'abord, votre pays, la République démocratique du Congo, frappé par une nouvelle épidémie d'Ebola. Est-ce que vous êtes inquiète?
7: Non, je ne suis pas inquiète parce que cela fait la 17e épidémie d'Ebola et la RDC est parmi les meilleurs experts en ce qui concerne cette maladie. Donc les autorités de notre pays sont en collaboration avec l'OMS et il ne faut pas oublier que aussi en RDC, par le professeur Moyembe de l'INRB, on avait trouvé un vaccin pour Ebola. Donc je ne m'inquiète pas outre mesure. Je sais que nos autorités sont en collaboration étroite avec l'OMS et les autres organes internationaux et je pense que nous allons traverser cette épidémie comme les autres.
6: Vous rejoignez l'appel au calme lancé par le président Tshisekedi parce qu'il y a beaucoup d'inquiétudes, bien évidemment, chaque fois qu'une épidémie se déclare.
7: Oui, il y a beaucoup d'inquiétudes à l'étranger, mais chez nous, 17 épidémies déjà, où on a pu traverser et vaincre cette épidémie. Donc je n'ai pas d'inquiétude outre mesure, mais on reste prudent et les autorités ont pris toutes les mesures nécessaires.
6: Juliana Lumumba, vous êtes la fille de l'icône et ancien Premier ministre Patrice Lumumba. Vous aviez 5 ans quand il a été assassiné en 1961. On a appris lundi la mort de l'homme d'État et homme d'affaires belge Étienne d'Avignon. En mars dernier, il avait été renvoyé devant la justice pour son implication présumée dans l'assassinat de votre père. Avec son décès, la perspective d'un procès disparaît. Donc, quel commentaire est-ce que cela vous inspire ?
7: Bon, de toute façon, cette mort, nous la voyons avec gravité et recul. Mais ce n'est pas, c'est-à-dire notre démarche n'a pas été une démarche personnelle contre une personne, mais c'était une démarche plutôt de recherche de la vérité et de la vérité aussi mémorielle par rapport à ce qui se passe, par rapport à Patrice Lumumba, notre père, et par rapport à Patrice Lumumba, le premier ministre du Congo.
6: Oui,
7: et...
6: mais il n'y aura pas de procès, ce procès historique que vous espériez, il n'aura pas lieu, Juliana Lumumba.
7: Oui, il n'aura pas lieu, mais la recherche de la vérité, elle est toujours là.
6: Et vous espérez un jour connaître toute la vérité, être en mesure de tout savoir?
7: Tout savoir, de toute façon, la vérité libère et la vérité va nous libérer tous. Et nous avons l'espoir que nous l'aurons, cette vérité. C'est-à-dire, nous n'avons aucune, jusque maintenant, aucun engagement judiciaire vis-à-vis de la Belgique ou vis-à-vis de qui, mais nous espérons et nous continuerons à vouloir cette vérité.

0: guerre.
1: Oui.
0: C'est vrai ça ou
1: oui. Le secteur touriste et restauration, c'est un secteur très important au Liban. Vous connaissez la nourriture libanaise qui est connue internationalement. Donc les Libanais aiment beaucoup la nourriture. Donc les restaurants, c'est un business qui peut fonctionner. Peut-être pas à long terme, mais quand même qui donne un peu le souffle, quelques années de succès, de bénéfices, pour pouvoir un peu investir dans d'autres lieux. Mais oui, vraiment, tout ce qui est nourriture, tout ce qui est tourisme, tout ce qui est le secteur hospitalité, c'est les secteurs où les Libanais ont le plus de succès là-dessus, que ça soit au Liban, mais aussi au pays du Golfe et aux pays de l'Europe. Donc le but, c'est de créer l'entreprise au Liban, mais d'avoir une vision pour soit les pays du Golfe qui sont très attractifs aujourd'hui pour les jeunes parce que c'est un pays plutôt stable, pas de taxes, etc. Et aussi pour les pays européens où les Libanais parlent la langue, ils sont bien accueillis, ils sont bien aimés et ils peuvent avoir leurs opportunités, mais surtout à la base c'est les pays de paix. Donc là où il y a la paix, il y a un Libanais qui peut se développer et voilà, s'épanouir.
0: Et se projeter, essayer de se créer un avenir malgré la crise au Liban. Il y a aussi un secteur où les jeunes se projettent beaucoup, ont envie de s'investir. C'est tous les secteurs autour de l'environnement, des déchets, de l'électricité, des transports. J'en profite d'ailleurs pour poser la question à vous, Walid Mouacha, qui travaille sur les questions d'environnement et de climat. Aujourd'hui, c'est quelque chose qui est vécu de manière beaucoup plus concrète par les jeunes dans la façon de peut-être de créer des entreprises sociales aussi autour des problématiques climatiques.
2: Effectivement, comme vous le savez, la Méditerranée est considérée aujourd'hui comme l'un des hotspots climatiques. Le changement climatique crée déjà en fait beaucoup de problématiques pour les sociétés civiles, pour les gouvernements de la région. On a des exemples de sécheresse, de hausse des températures, des inondations. Le Maroc a été affecté récemment par des inondations, surtout dans le nord du pays. Donc il ne s'agit pas d'un sujet théorique abstrait. Oui. C'est quelque
0: Il y aurait des choses à faire concrètement, y compris du côté des entreprises sociales.
2: Effectivement.
0: Ouais. Et Giada Frada, vous, dans votre média en ligne L'Altra Tunisia, donc qui est un média en italien, mais pour une communauté italo-tunisienne, est-ce que vous évoquez ces sujets d'entrepreneuriat des jeunes en Tunisie?
3: Oui, comme il disait Marouane, il disait lui, il a vécu en France, il a eu le désir de retourner au bled. Et moi, je vois dans la deuxième génération en Italie, dans les Italo-Tunisiens, le désir de redécouvrir en partie de leurs racines. Mmh. Et donc, parfois, ils décident de, parce que ils quand
0: des,
3: même.
0: Des Tunisiens, enfin, ce sont des Italiens de parents tunisiens qui sont nés en Italie.
3: Oui, ce sont ou des Italo-Tunisiens qui sont nés en Italie et grandis en Italie, ou qui quand même, ils sont arrivés en Italie quand ils étaient petits, peut-être à 2-3 années, et donc il connaît la Tunisie, le pays de leurs parents, mais surtout pendant l'été, donc plutôt dans les vacances. Et donc après, ils ont envie de le découvrir autrement, et donc parfois ils vont là-bas pour faire des projets de l'Erasmus ou de pour étudier la langue arabe. Et après, certains ont aussi envie de faire de petits projets pour valoriser le pays.
0: Mmh. Et donc, alors vous restez avec nous tous. Hein, on va parler bien sûr des freins à l'entrepreneuriat, la recherche de financement qui est vraiment le nerf de la guerre, mais pas seulement, hein, de l'image aussi du retour, hein, qui est pas forcément bien perçu, et puis bien sûr de vos héritages culturels les uns et les autres. On est ici à Marseille et la programmation de cette saison méditerranée est très riche. Il y a des ateliers, il y a des débats, des expositions, des projections de films et des artistes. Et je vous propose d'ailleurs d'écouter le duo Zajal. Il sera en live ce vendredi 22 mai à Marseille, à la plateforme, pour clôturer le quartier général des jeunesses méditerranéennes. Roy, je m'adresse à vous qui êtes libanais, parce que le Zajal, c'est un genre de slam, hein, dans la culture libanaise.
1: Oui, c'est dans la culture libanaise, mais aussi l'Evantine, on parle aussi Syrie et Palestine. C'est en fait un duel poétique qui va à un rythme lent, mais avec le rythme qui garde, c'est plutôt un petit châtiment, un petit challenge entre les poètes qui se lancent un peu des versets pour se faire un petit challenge. Et le patrimoine, il y a aussi les légumes, les fruits au bien milieu de la table.
0: Et les instruments traditionnels.
1: Voilà, et les
0: Alors là, on est vraiment, il y a beaucoup moins de texte, on est en version électronique, voilà, le duo Zajal.
1: Table villageoise.
0: Et la chanson, c'est Dahak qui veut dire
1: Rigoler.
0: C'est parti.

0: 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Nous sommes à Marseille pour la saison Méditerranée, à la plateforme qui accueille le quartier général des Méditerranées. Des rencontres organisées par l'Institut français, l'Agence française de développement pendant 4 jours avec des jeunes qui sont venus de toute la Méditerranée, qui s'engagent pour leur pays, pour les liens culturels aussi que vous partagez les uns et les autres. On en discute avec vous, Marwen Adri, Roy Eldaher, Walid Mouacha, Djada Frana. On parlait des freins à l'entrepreneuriat. C'est vrai qu'en première partie d'émission, on a évoqué ces jeunes du Liban dont l'identité d'entrepreneur aussi est quelque chose de très présent dans la culture libanaise malgré le conflit à l'heure actuelle. On en parlait aussi avec vous, Marwen Adri, en Tunisie, qui avait monté ce projet Mashroufi Bledi qui est présent dans plusieurs pays du Maghreb pour accompagner les jeunes qui veulent entreprendre. Très difficile hein, de monter des business plans, de chercher des financements. J'aimerais que vous nous disiez déjà, les uns et les autres, quels sont très concrètement les freins à l'entrepreneuriat. Marwen Adri.
1: En fait, l'histoire des pays du Maghreb, elle est un peu pareille. Dans quel sens? Dans le sens où l'entrepreneuriat a été créé dans les années 70 comme alternatif à l'emploi. C'est-à-dire, quand vous êtes au Maroc, vous êtes en Tunisie, à côté de Pôle emploi, il y a ce qu'on appelle les espaces entreprendre. Donc c'était vraiment une alternative, ce que nous, chercheurs, on appelait l'entrepreneuriat de nécessité. Donc la volonté de l'entrepreneur ou la volonté des politiques publiques, c'est de réduire le taux de chômage. Donc ce n'est pas de l'entrepreneuriat d'opportunité. Après, quand on fait les statistiques, c'est par rapport à la Tunisie, 68% des personnes laissent tomber leur projet d'entrepreneuriat vu la lourdeur administrative. 92% des jeunes pensent que l'accès à l'information relative à l'investissement est absente.
0: Malgré Internet.
1: Malgré les réseaux sociaux. Il y a les sites un peu archaïques, malgré ChatGPT aussi. Hein. Donc, tout ça fait que l'écosystème en Tunisie, il est en train entrepreneurial, il est en train d'évoluer. Il y a plusieurs incubateurs, accélérateurs, il y a plusieurs coachs qui sont formés professionnellement pour donner l'information aux jeunes entrepreneurs. Mais malgré ça, il faut plus de travail sur l'information, mais aussi sur le financement.
0: Quand vous parlez de l'information, ce sont par exemple les règles de gestion, bien comprendre ce que c'est qu'une comptabilité, ne pas confondre l'argent de l'entrepreneur, l'argent de l'entreprise et son propre argent, par exemple, des choses aussi basiques que ça.
1: Oui, deux volets. Donc il y a le volet gestion. À titre d'information, 82% des TPE-PME font pas la différence entre la caisse et de l'entreprise et sa poche. Mais aussi, il y a des challenges par rapport à l'accès à l'information. Par exemple, si vous voulez créer X projet, on va dire maison d'hôte à Djerba, où est-ce qu'on trouve l'information dans le sens, est-ce que ça nécessite un agrément ou pas?
0: Les lourdeurs administratives.
1: Voilà. Et voilà, donc ça c'est un parmi les freins, mais aussi il y a des freins par rapport au financement et plus précisément le financement de fonds de roulement. Généralement, les banques donnent des crédits pour de l'investissement, ce qui fait, Roy, que le bien il est hypothécable. Mais sinon, pour gestion, pour les charges d'exploitation, c'est-à-dire gestion, achat de stock, tout ça... Ce qui fait, quand on regarde les statistiques de l'INS, l'Institut National des Statistiques en Tunisie, la première cause d'échec des entreprises tunisiennes, c'est manque de fonds de roulement. Voilà. Donc, ça, c'est un frein aussi important.
0: Difficulté donc d'accès au financement, à des prêts bancaires.
1: C'est ça.
0: À d'autres types de financement, mais vous arrivez à financer certaines des entreprises qui sont bien parties. Vous trouvez des financements notamment institutionnels?
1: On essaie de les accompagner pour orienter au financement le plus approprié, parce que ça dépend de l'activité.
0: Ça peut venir d'où alors ces financements?
1: Ça pourrait venir des bailleurs de fonds, ça pourrait venir de banques de solidarité, ça peut venir aussi des ce qu'on appelle la microfinance, mais aussi il y a aussi des dispositifs de l'État qui sont là bien présents. On communique un peu plus qu'avant, mais toujours il faut un travail à faire. Ne pas juste pour créer l'entreprise, mais pour faire vivre l'entreprise.
0: Oui, qu'elle soit rentable.
1: Voilà, qu'elle soit rentable, elle trouve un équilibre financier aussi.
0: Roy Eldaher, au Liban, est-ce qu'on trouve encore des prêts bancaires pour des jeunes qui veulent entreprendre avec un projet solide?
2: Malheureusement, on peut trouver, mais un taux d'intérêt assez élevé. On parle d'un taux d'intérêt de 17 à 18%, donc qui n'est pas du tout encourageant pour les jeunes. Et je comprends totalement Marwan et l'idée qui des prêts bancaires. Même au Liban, on a le même problème. Beaucoup de Libanais se découragent de se lancer dans des entreprises parce qu'ils veulent être le seul fondateur et ils ont besoin d'un fonds bancaire et malheureusement ils n'ont pas accès. Et
0: c'est s'ils ont accès, c'est pour ça qu'ils partent du coup, notamment dans les pays du Golfe, pour entreprendre de là-bas,
2: 100%.
0: Loin de chez eux.
2: Mais ils perdent près de 50% de leur entreprise parce que dans les règles du pays du Golfe, il faut avoir un résident ou un local du pays du Golfe qui soit propriétaire aussi. Et on se lance aussi dans les fonds privés au Liban qui soit ils investissent dans des petits fonds juste pour encourager l'entrepreneur à continuer à fonder à la recherche et le développement de l'idée. Et aussi les chambres de commerce au Liban, parfois ils aiment s'investir dans les projets parce que c'est moins cher que la recherche et le développement dans tout ce qui est industrie et entreprise chez eux. Donc ils s'investissent dans l'entrepreneur et pas dans sa boîte. Ils s'investissent dans l'entrepreneur, ils l'embauchent dans leur industrie pour qu'il les aide dans son idée, son innovation et que le produit qu'ils produisent soit sous le nom de l'entreprise qu'il embauche. Donc on parle du fusionnement des petits entrepreneurs qui pour moi est une opportunité, c'est vrai, mais parfois ça fait aussi un frein pour le développement de ces petits entrepreneurs qui ont un potentiel énorme, mais malheureusement, vu le manque de financement, n'ont pas le choix.
0: Ouais. Quand on vous écoute les uns et les autres énoncer les difficultés du retour, hein, pour ceux qui sont partis faire des études, travailler ailleurs, en Europe ou ailleurs, et qui ont ce désir de rentrer pour se réaliser dans leur pays d'origine, on peut comprendre aussi la mauvaise image de ceux qui rentrent mal compris par leur famille. Est-ce qu'on vous a dit, vous les uns les autres, mais pourquoi tu rentres en fait?
2: Bah, chez nous, en fait, non. Quand quelqu'un rentre, on lui dit, bah, c'est pas si tôt que ça. Hein. Il fallait rentrer plus tôt.
0: Ah bon?
2: Oui, il rentre à bras grand ouvert. Généralement, c'est soit on dit que voilà, il a pas réussi dehors, il revient au Liban.
0: Ah bah c'est ça. Donc quand même.
2: Voilà, exactement.
0: On crée une image quand même, d'échec, voilà, alors que c'est un choix.
2: Ouais, exactement. C'est quand même une minorité, mais il y en a pas mal qui partent hors du Liban pour un peu rassembler un peu d'argent et revenir au Liban et faire son petite entreprise, etc. Donc un peu esquiver les banques.
0: Les uns et les autres là sur l'image parfois négative du retour, comment changer ce récit négatif du retour, qu'est-ce que ça vous évoque, Walid Mouacha?
3: Je pense que le retour est une bonne chose tant qu'il est volontaire. Nous au Maroc, je viens en fait d'une région qui est connu une hausse de migration vers l'Europe, c'est le sud-est de Maroc, et les migrants en fait sont des acteurs de développement local. Lorsque la diaspora font le retour au Maroc, c'est pour
0: financer des petits projets locaux, hein, avec un peu d'argent,
3: c'est ça,
0: qui a été mis de côté.
3: Et partager aussi leurs expériences.
2: 100%, c'est le même cas chez nous aussi.
0: Ouais, mais alors comment on change quand même l'image de ce récit du retour? Non, ça n'est pas parce qu'ils ont échoué qu'ils reviennent.
1: C'est culturel. Quand j'entends Daher, et le cas de Liban, c'est un cas très intéressant. On est toujours, c'est un cas modèle. Quand on parle du Liban, quand je sais que on est bien entendu au Congo, au Gabon, et tout ça.
0: Toute l'Afrique subsaharienne, ouais, francophone, vous êtes écouté.
1: Et on trouve toujours des Libanais qui travaillent dans
0: c'est vrai.
1: Commerce et dans le patrimoine immatériel entre la Tunisie et le Liban. On parlait toujours avec tout à l'heure avec Daher, ces Phéniciens commerçants qui sont venus en Tunisie, qui ont fait Carthage. Carthage, c'est la Méditerranée, et le Libanais, il est né commerçant. On a appris ça des Libanais, et ça fait quelque chose de très différent.
0: Une culture qui a diffusé. Vous voulez réagir aussi à ce que disait Marouane?
4: Oui, je voulais ajouter une chose sur la difficulté d'être entrepreneur de retour en Tunisie. Parce que moi, je fais aussi des interviews aux jeunes italo-tunisiens qui sont revenus au bled. Et moi, je vois un peu la mentalité différente, par exemple. Parce que pour un jeune qui, quand même, a grandi aussi à l'étranger, il ne connaît pas vraiment la mentalité. Il a une autre idée de comment on travaille, par exemple. Et donc...
5: Il y a un décalage culturel.
4: Oui, et donc il faut du temps pour comprendre aussi ça. Et aussi les difficultés, je crois... Bon, il y a beaucoup de jeunes qui me demandent, bon, je voudrais ouvrir un projet en Tunisie, comment je peux faire? Le manque d'informations, je veux dire, par exemple, les ambassades tunisiennes en Italie, ils disent qu'il y a ce programme, mais parfois, ils donnent cette information sur leurs réseaux sociaux en arabe standard. Mais les deuxièmes générations ne comprennent pas l'arabe standard. Et donc, il faudrait chercher, par exemple, d'utiliser un média comme le mien ou des autres médias qui vraiment parlent avec le langage de ces jeunes et arrivent à les rejoindre.
5: Quel sujet vous abordez, Djad Afrana, pour raconter ces liens entre la Tunisie et l'Italie? Vous abordez aussi la question centrale de l'image de l'immigration en Italie, du rejet, du racisme, ce genre de sujet?
4: Oui, on a abordé de cas. Je veux dire, je parle de un peu de racisme de l'égard des Italiens vers les Tunisiens à travers le raconte, par exemple, de cette deuxième génération. Parce qu'il y a un fil rouge dans leur témoignage. On trouve, ils disent toujours que, par exemple, à l'école, même s'il était né et grandi en Italie, le professeur après lui disait, non, c'est mieux que tu ne vas pas au lycée. C'est mieux que tu fais une école professionnelle parce qu'il avait ce préjugé et donc ils ont grandi avec un manque peut-être parfois de confiance en soi-même et après ils se sont rendus compte que c'était pas comme ça. Et aussi oui, le but c'était d'échanger un peu l'image que l'Italien a environ les Tunisiens parce que dans les médias quand même et grâce aussi au gouvernement que on parle que de Giorgia Meloni de la présidente qui va en Tunisie pour signer les accords de mémorandums pour arrêter l'immigration irrégulière. Donc dans l'image de l'italienne, c'est les Tunisiens, ils viennent avec à travers les balcons, ils viennent irrégulièrement en Italie mais c'est pas le cas. Il y a quand même une communauté tunisienne très forte en Italie. Et il y a les premières générations, les deuxièmes générations.
5: C'est combien de personnes, en fait, au total, d'Italo-Tunisiens?
4: Ce sont 102 000.
5: 102 000 personnes.
4: Tunisiens, oui. Et en plus, donc, il y a la première génération, la deuxième. Ils ont maintenant des avocats, des médecins, des ingénieurs.
5: Et ça, on n'en parle pas, finalement, dans les médias traditionnels italiens. J'allais vous poser la question, forcément, Djad Afrana, effectivement. Qu'est-ce que ça signifie pour vous, journaliste italienne, dans un média alternatif, de travailler dans l'Italie de Giorgia Meloni, au pouvoir depuis près de 4 ans? Ça veut dire que tous les sujets que vous développez sur l'activité économique des Italo-Tunisiens, etc., les liens culturels, ça n'est pas développé dans les médias traditionnels italiens?
4: Non, pas du tout.
5: Donc on parle de la problématique migratoire et c'est tout?
4: Oui, on parle, mais pas seulement avec Meloni. Aussi avec le gouvernement précédent, on ne donne pas beaucoup aussi d'espace aux autres pays aussi de la Méditerranée. C'est-à-dire le journalisme, c'est plutôt un journalisme local. Aussi, on parle des autres pays, c'est parce que on a des accords. Donc, quand même, le regard c'est plutôt eurocentrique, je veux dire. Et c'est ça, c'est un peu ça.
5: Justement, c'est la transition avec vous, Walid Mouacha, parce que vous êtes fondateur de Matchi, qui est une alliance régionale qui rassemble à peu près 25 think tanks, centres de recherche engagés sur les enjeux climatiques propres à la Méditerranée. Vous aussi, vous avez le sentiment qu'on est un peu européo-centré sur le climat?
3: Merci pour la question. Juste une petite clarification, je suis co-coordinateur de Matinon fondateur. Je suis en fait chercheur au sein de l'initiative IMEL pour le climat et le développement, qui est un think tank basé au Maroc. Et c'est au sein de cette structure que je supporte la coordination de Match avec, et comme vous le savez, vous l'avez très bien dit, Match c'est un réseau de plus de 25 think tanks qui travaillent sur les enjeux climatiques propres à la Méditerranée. Et comme vous le savez aussi, vous l'avez très bien dit, la Méditerranée se réchauffe 20% plus vite que le reste du monde. Donc le changement climatique, c'est une véritable problématique pour les gouvernements de la région. Malheureusement, la Méditerranée, elle est souvent perçue comme une région de crise. On parle de migration, de changement climatique. Et c'est vrai que la région, elle fait face à toutes ces problématiques.
5: Mais les deux sont reliés, la migration et le changement climatique.
3: Effectivement, moi, je suis originaire d'un petit village au sud-est du Maroc, d'une oasis qui est très touchée par le changement climatique. Et je peux vous dire, la sécheresse. Et les gens là-bas, ils exercent comme activité centrale l'agriculture. Pendant les dernières années, je connais des familles, des gens qui ont dû quitter la région pour aller vivre dans les villes nord de Maroc ou bien même ici en Europe. Donc c'est vrai que le changement climatique, il n'est jamais la seule cause de la migration, mais c'est un phénomène qui risque d'aggraver, d'exacerber les déplacements forcés de la population en Afrique subsaharienne plus précisément, parce que les gens aussi exercent l'agriculture est un secteur central pour la vie des gens. Et
5: ça, c'est vraiment une problématique que vous partagez tous. Justement, on va en parler avec vous. Qu'est-ce que ça signifie se retrouver d'abord tous à Marseille pour évoquer ces problématiques communes? Comment vous percevez aussi les différentes facettes de la Méditerranée, les uns et les autres? Comment vous pouvez tisser des ponts à travers vos problématiques, mais qui sont souvent des problématiques communes entre l'Europe, l'Afrique, l'Orient? On va en discuter avec vous, mais avant cela, on va écouter « Je suis Marseille ». C'est une chanson où Jules, le rappeur, réunit plusieurs générations de rappeurs, notamment Akhenaton, l'Algérino et Alonso, parce que Marseille, c'est vraiment, vraiment la ville de tous les métissages.

0: 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Nous sommes à Marseille aujourd'hui, grâce à l'accueil de l'Institut français, l'Agence française de développement. On est au quartier général des Méditerranées. C'est vraiment une rencontre pendant 4 jours des jeunes qui sont venus de toute la Méditerranée dans le cadre de la saison Méditerranée. Et donc ça se passe à la plateforme à Marseille. On en discute avec nos invités aujourd'hui. Royal Daher, on vous a donné la parole dans les deux premières parties de l'émission pour parler de l'entrepreneuriat. Vous êtes libanais. Mais en fait, vous avez une autre casquette. Hein. Vous vous intéressez aussi beaucoup au patrimoine et vous avez vraiment un projet de maintien du patrimoine libanais, de conservation des archives, de conservation du patrimoine. Pourquoi s'intéresser à un tel sujet en ce moment, précisément à un moment où le Liban est menacé de voir son patrimoine effacé par les destructions, par les occupations de territoire?
1: Effectivement, Emmanuel, je vous ai déjà dit que je suis retourné au Liban par amour. Et en fait, cet amour est né depuis la curiosité de l'histoire du Liban, la curiosité au niveau du patrimoine. Et j'ai voulu partager cette connaissance et cette curiosité avec les autres. Donc, avec un ami qui a... Moi, j'ai fait économie, sciences économiques. Mon ami a fait histoire, relations internationales. On a lancé un projet sur la préservation du patrimoine, mais aussi la préservation des archives au Liban, parce que pour ceux qui ne connaissent pas, en 1914, à la fin de la Première Guerre mondiale, c'est la chute de l'Empire ottoman, où le Liban faisait partie de l'Empire ottoman, et donc on a eu une grande famine où un tiers du pays est mort de faim. Et aucun archive là-dessus n'a été fait. Et après la grande famine, il y a eu le Grand Liban, et après l'indépendance du Liban, après 2 à 3 à 4 guerres. Donc on n'a pas eu un peu de cette concentration sur tout ce qui est archives, sur tout ce qui est récit national, sur tout ce qui est identité. Donc on travaille dans les villages sur le récit des villages, des villageois.
0: En particulier à Jbel.
1: Oui, en particulier à la région de Jbel.
0: C'est la région du Mont Liban.
1: Voilà, effectivement, c'est une petite région du Mont Liban, mais on parle des villages un peu délaissés par le plan touristique. On parle avec les villageois, on parle un peu de leur histoire parce qu'ils ont vécu la grande famine. Ils ont à peu près 100 ans, moins de 100 ans, donc ils ont un peu vécu la grande famine. Ils ont survécu cette période et ils nous racontent un peu l'atrocité de l'événement. Et aussi, ils nous racontent l'indépendance, ils nous racontent le Grand Liban, la présence des colonies, la présence des guerres. Donc c'est très intéressant pour les jeunes aujourd'hui d'avoir cette perspective et d'avoir ce récit présent. Et on essaye de faire aussi des documentaires. Ça fait 3 documentaires et le 4e est proche pour faire un petit écomusée. C'est la préservation du patrimoine en plein air où on regarde les documentaires, on part en randonnée, on passe d'un village à un village où les villageois passaient de village en village sans route goudronnée, sans voiture, et pour partager un peu les richesses des deux villages, partager un peu ce qui unissait ces villages. Et unir, c'est en fait la problématique. Pourquoi on est présent ici? C'est en fait dommage qu'on parle de Méditerranée mais on ne parle pas des pays de la Méditerranée, cet échange qui est présent aujourd'hui. Ouais. Donc c'est une belle opportunité.
0: Ça, vous le vivez en ce moment aujourd'hui, vous tous les quatre. Quand vous vous retrouvez à Marseille, vous avez encore plus ce sentiment de partager quelque chose de fort, un patrimoine, un passé commun les uns et les autres. Jada Frana.
2: Oui, pour moi c'est aussi une occasion de faire un networking et oui de voir vraiment le.
3: Ouais, vous êtes pragmatique aussi. Hein, quand même.
2: Oui, mais pour exemple à Tunis, dans la ville de Tunis, parfois on connaît pas, mais il y a beaucoup de bâtiments qui ont été bâtis par les Italiens parce qu'on ne sait pas, mais la migration, c'était au contraire. Auparavant, à la fin du 19e siècle, c'était surtout beaucoup de Siciliens qui allaient en Tunisie. Parfois,
0: il y avait des opportunités d'emploi pour eux.
2: Oui. Oui, il y avait des opportunités.
1: Et au Liban donc, aussi. Beaucoup d'Italiens au Liban aussi. Beaucoup de mots italiens d'origine italienne suite à la présence italienne au Liban.
2: Donc je crois que oui, on doit raconter encore cette histoire, on doit raconter le mélange qu'il y a eu parmi les peuples qui les gouverneurs de maintenant, les politiques tendent à oublier et ne veulent pas en parler.
0: Marouane Adri.
4: Oui, je suis sur la même longueur d'onde. Voilà. Quand on dit 8 milliards de voisins, on est tout proche, mais on est aussi, on n'a pas la même culture. C'est-à-dire, mon souhait, c'est d'aller vers l'autre, et avec beaucoup d'amour et de compassion, pour le comprendre. S'il existe une famille méditerranéenne, une famille de nations qui commence à naître. Je pense qu'ici à Marseille, dans cet événement avec Pâques méditerranéenne, africaine aussi, je perçois son existence comme un sentiment stimulant, comme une promesse, comme une vérité aussi.
0: Walid Mouacha,
5: j'aimerais juste dire que la mer méditerranéenne, c'est aussi une mer africaine. Ça a toujours été le cas. Les deux continents sont intimement interconnectés et donc il faut toujours penser comme ça.
0: Vous poser la question, comment est perçue la Méditerranée par Bruxelles, parce qu'il y a eu récemment le pacte pour la Méditerranée qui a été adopté, mais vous, comment vous voyez les choses?
5: Le pacte pour la Méditerranée, c'était très intéressant en fait, et ce qui est intéressant de ce pacte, c'était le processus en fait et sa forme, parce que c'est pour la première fois, je pense, que Bruxelles lance des consultations élargies avec les acteurs du sud de la Méditerranée, y compris les think tanks, les jeunes, les acteurs de la société civile. Match a pris part dans ces consultations aussi. Et je pense que ça doit être toujours le cas parce qu'on a des enjeux communs et donc forcément les réponses doivent être co-construites d'une manière collective et non pas individuelle. C'est vrai que lors de l'implémentation, va être organisée d'une manière multiniveau, c'est-à-dire en prenant en considération les spécificités de chaque territoire. Mais quand même, il faut qu'on finisse avec les logiques transcendantales où on a un acteur du nord de la
0: qui décide pour les autres.
5: Qui décide pour les autres, c'est ça.
2: Et selon moi aussi, il faudrait changer la mobilité parce que si on veut une identité méditerranéenne, c'est pas possible.
0: Il faut que les gens puissent bouger librement.
2: C'est ça. Parce que moi, comme italienne, je peux aller en Tunisie ou au Maroc ou autre partie sans visa. Mais les jeunes de Tunisiens, Marocains, Libanais, ils ont besoin d'un visa. Et c'est pas tout à fait facile à obtenir. Et donc, comment on peut parler de cette identité si on permet pas aux gens de se rencontrer vraiment?
0: Alors, un dernier mot de conclusion pour vous, Royal Daher, Libanais.
1: Je trouve, il y a une citation qui pourrait être une polémique, mais notre meilleur voisin, on dit au Liban, c'est la mer Méditerranée, parce qu'elle nous permet de faire des échanges, elle nous a permis de se développer, de rencontrer de nouvelles civilisations. Et je pense que on doit travailler sur l'échange méditerranéen dans notre région, parce que on manque de ça. Et c'est une grande opportunité aujourd'hui d'être présent dans des événements à la Méditerranée, parce que sans ça, je n'aurais pas connu la culture marocaine, la culture tunisienne, la culture africaine en tant que telle, parce qu'on est un peu loin aussi. Donc c'est une grande opportunité pour nous et je pense qu'il y aura des bonnes relations, que ça soit économique mais aussi culturel.
0: Merci à vous tous et toutes. Mawen Adri, fondateur de Mashroufi Bledi, entreprise sociale dédiée à l'accompagnement des entrepreneurs issus de la diaspora, des diasporas maghrébines. Merci à vous, Royal Daher, fondateur de l'écomusée de Jbel pour la préservation du patrimoine libanais et chef de projet à l'université Saint-Joseph de Beyrouth pour accompagner les jeunes dans l'entrepreneuriat. Merci à vous, Djada Frana, fondatrice de l'Altra Tunisia, magazine en ligne consacré à la Tunisie et à la communauté italo-tunisienne en Italie. Merci à vous aussi, Walid Mouacha, coordinateur de Machi, une alliance régionale qui rassemble plus de 25 think tanks et centres de recherche engagés sur les enjeux climatiques de la Méditerranée. Et vous serez présent, bien sûr, à la prochaine COP31 qui se déroulera en Turquie en novembre prochain. Et merci à l'Institut français pour son accueil à Marseille pour cette saison Méditerranée. Merci à l'équipe Juliette Brault, Delphine Cachin, Mel Guyot à la réalisation à la technique ici à Marseille. Merci à Inès Emprun. Vous nous retrouvez sur nos réseaux sociaux, sur Instagram, sur la chaîne WhatsApp. Et demain, c'est Lucie Bouteloup qui présentera l'émission. Elle recevra Sarafila Bakabadio qui publie au Seuil « Être une femme noire en France ». Dans quelques instants, le journal sur RFI.
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10: Et bienvenue si vous nous rejoignez, c'est RFI Midi qui commence et c'est parti donc pour 2h30 d'informations pour faire un tour complet de l'actualité de ce jeudi 21 mai 2026 avec à la une ce dernier galop d'essai, cette dernière réunion préparatoire pour l'OTAN avant la réunion des chefs d'État en juillet. Ce sont les ministres des Affaires étrangères qui se réunissent en Suède aujourd'hui et demain, sommet qui à tout d'un moment bascule alors que les États-Unis s'apprêtent à dévoiler le redimensionnement de leur présence militaire en Europe. On en parle avec notre invité, l'historien Guillaume Lasconjarias à midi 15, temps universel. Dans Afrique Midi, bien sûr, on reviendra longuement sur l'épidémie d'Ebola qui sévit toujours en RDC selon les autorités congolaises. Le dernier bilan est de 159 morts. Écoutez, Juliana Lumumba, ancienne ministre et candidate au poste de secrétaire générale de l'OIF, l'Organisation Internationale de la Francophonie, elle appelle au calme et se dit ne pas être véritablement inquiète.
11: Cela fait la 17e épidémie d'Ebola. Et la RDC est parmi les meilleurs experts en ce qui concerne cette maladie. Je sais que nos autorités sont en collaboration étroite avec l'OMS et je pense que nous allons traverser cette épidémie comme les autres.
10: Juliana Lumumba, écoutez en longueur dans le grand journal de la mi-journée à midi, temps universel.
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10: On va aussi vous expliquer comment la Chine a fait de l'Europe le principal terrain de jeu de ses investisseurs. Ce sera avec Nathanaël Vitran, plongé également au cœur du trafic d'animaux sauvages. C'est un juteux business qui rapporte jusqu'à 20 milliards d'euros par an aux contrebandiers dans le monde. Notre reporter est allé voir les douanes de l'aéroport de Paris-Roissy.
12: Vous avez deux pots de... C'est des caïmans. Vous avez souvent des petits bouts hein, d'os ou de cornes d'animal ou de pattes ou de queue ou de poils.
10: Voilà, reportage à écouter en intégralité dans 30 minutes. Notre dossier Amérique aussi sur ce travail de fourmi réalisé par une association de transparence de la vie publique. Elle a compilé en format imprimé les 3,5 millions de pages des dossiers Epstein. Ils sont disponibles dans une bibliothèque de Manhattan. Et puis on n'oublie pas les sports bien sûr dans RFI Midi et la musique. Notre choix musical sur le ghanéo-australien Genesis Owusu. Son troisième album est à découvrir dans une heure. Vous avez le programme, soyez les bienvenus. Et tout de suite, un nouveau journal. Bonjour Karine Bellicha.
13: Bonjour Paul, bonjour à tous.
10: Et on commence cette édition avec l'épidémie d'Ebola, donc qui sévit en RDC. L'Organisation Mondiale de la Santé dit chercher de potentiels vaccins et des traitements efficaces contre le variant de ce virus.
13: En attendant, la priorité de l'organisation est de briser la chaîne de transmission en isolant les malades et en appliquant de manière très stricte les gestes barrières. Magali Lagrange, bonjour.
14: Bonjour Karine.
13: L'Inde et l'Union africaine ont décidé de reporter un sommet commun qui devait se tenir la semaine prochaine à New Delhi, de jeudi à dimanche.
14: Oui, pas encore de nouvelles dates fixées pour ce sommet Inde-Afrique qui est donc reporté. Elle sera fixée la nouvelle date en temps voulu, selon le communiqué de ce matin. Décision prise après consultation entre l'Inde et l'Union africaine en raison de la situation sanitaire sur le continent, précise le texte. Les autorités indiennes disent vouloir s'assurer de la pleine participation de tous les acteurs invités. La dernière est édition d'un sommet Inde-Afrique, c'était il y a 11 ans. L'Inde se dit prête également à contribuer aux efforts menés par le Centre africain de contrôle et de prévention des maladies pour faire face à l'évolution de la situation. Aujourd'hui, les autorités sanitaires indiennes ont émis une recommandation pour les voyageurs en provenance de pays dits à haut risque, RDC, Ouganda et Soudan du Sud. Dernier bilan en RDC donné ce matin par le ministre congolais de la Santé, 159 décès probablement dû à Ebola et plus de 600 cas suspects. Hier, Karine, l'Organisation mondiale de la santé jugeait élevé le risque épidémique d'Ebola en RDC, mais faible au niveau mondial.
13: Magali Lagrange, et on apprend qu'un premier cas a été détecté en RDC dans la province du Sud Kivu. Information donnée par la FCM23 qui contrôle la zone.
10: Les membres étrangers de la nouvelle flottille pour Gaza commencent à quitter sous escorte le centre de détention où ils étaient emprisonnés.
13: Ils vont être être expulsé d'Israël par charter vers Istanbul, tandis que le tollé est international après la diffusion d'une vidéo montrant ces militants pro-palestiniens exhibés face contre terre après leur arrestation. Des images diffusées par le ministre de la Sécurité nationale, Itamar Ben-Gvir, triomphal, qui se met en scène face à ses membres de la flottille, agenouillés et les mains liées. L'ambassadeur de l'État hébreu est convoqué à Paris, des excuses exigées à Rome. Madrid et Ottawa sont indignés. L'affaire a aussi créé l'embarras au sein même du gouvernement israélien. Le Premier ministre Benjamin Netanyahou estime que de telles images ne sont pas conformes avec les valeurs d'Israël, sans toutefois sanctionner Itamar Ben-Gvir.
10: Israël, par ailleurs, empêtré dans sa guerre au Liban.
13: Les troupes israéliennes s'enlisent. Michel Paul, bonjour, vous êtes en direct de Jérusalem.
15: Bonjour Karine, bonjour à tous.
13: Malgré un cessez-le-feu tout théorique, les accrochages redoublent d'intensité avec le Hezbollah pro-iranien, la nuit dernière encore.
15: Oui, c'est un front qui s'embrase et cette nuit, donc, le Hezbollah a revendiqué une série d'attaques à la roquette et aux drones visant des patrouilles israéliennes dans les districts de Bin Jbeil et de Tyr. En réponse, l'aviation et l'artillerie israélienne ont pilonné plusieurs localités du sud du pays. Alors c'est un cycle de violence qui frappe durement les rangs de l'armée israélienne. Le danger vient surtout des drones FPV, ces engins téléguidés en immersion par fibre optique, agiles et quasi indétectables, frappent les soldats avec une précision chirurgicale rendant chaque mouvement vulnérable. 10 militaires ont ainsi été blessés en moins de 24 heures, dont 2 grièvement, une soldate et le commandant de la 401e brigade. Et au-delà des combats, l'armée israélienne est par ailleurs secouée par des soupçons de pillage en interne. Alors, entre impasse diplomatique et intensification des frappes, le bourbier libanais semble plus que jamais sans issue pour l'armée israélienne.
13: Michel Paul, en direct de Jérusalem.
10: Sur le front iranien, cette fois, le scénario est habituel. Téhéran dit examiner une nouvelle proposition de paix américaine via la médiation pakistanaise.
13: Mais jusqu'ici, les échanges entre Téhéran et Washington, par l'intermédiaire d'Islamabad, n'ont rien donné. En tout cas, le chef de l'armée du Pakistan est de nouveau attendu en Iran aujourd'hui pour de nouvelles discussions. Donald Trump lui avertit que la situation est sur le fil entre un accord et une reprise des hostilités. En attendant, le régime iranien continue d'exécuter des opposants. 2 hommes accusés d'être membres de groupes terroristes ont été pendus aujourd'hui. Les autorités ont condamné à la peine de mort plus de 1600 personnes l'an dernier, un record depuis les années 80.
10: Cuba redoute un scénario similaire à celui qui s'est déroulé au Venezuela en début d'année.
13: Cette fois, la justice américaine a décidé d'inculper l'ex-président cubain pour une affaire qui remonte aux années 90. Raúl Castro est accusé de complot en vue d'assassiner des opposants anticastristes américains. Leurs avions avaient été abattus par la Havane. À l'époque, le frère de Fidel Castro était ministre de la Défense. La Havane dénonce une manœuvre politique visant à justifier une future opération militaire américaine à Cuba, à l'image de la mise en accusation du président vénézuélien, suivie de son enlèvement par les forces spéciales américaines en janvier dernier.
10: RFI 11h08 en temps universel, Karine Belicha. Les services de sécurité ukrainiens vont renforcer la défense de leur région du nord, celles qui ont une frontière avec la Biélorussie.
13: Kiev évoque la menace d'infiltration ou de sabotage à partir de ce pays allié de la Russie. Minsk avait déjà permis aux forces de Moscou d'utiliser son territoire pour lancer son invasion de l'Ukraine en 2022.
10: C'est une suggestion de Friedrich Merz formulée dans une lettre que s'est procurée l'agence France-Presse.
13: Une adhésion de Kiev dans un avenir proche étant jugé impossible en raison des obstacles et des complexités de la procédure, le chancelier allemand propose à ses partenaires européens une alternative, accorder le statut de membre associé à l'Ukraine, assurant qu'il ne s'agit pas d'une adhésion light. Jusqu'ici, Kiev s'est toujours opposé à cette alternative et souhaite une adhésion pleine et entière à l'Union européenne pour assurer sa sécurité et son développement économique.
10: Et on y revient dans quelques minutes avec notre correspondante à Berlin, Nathalie Versu. L'économie européenne est en berne à cause de la guerre au Moyen-Orient.
13: En février dernier, la Commission de Bruxelles prévoyait encore une croissance modérée liée à un déclin de l'inflation. Aujourd'hui, la donne a totalement changé. En présentant ses prévisions de printemps, l'exécutif européen vient de dresser un tableau peu amène de la situation de l'économie des 27. Pierre Benazet, bonjour.
16: Bonjour.
13: Vous êtes Pierre en direct de Bruxelles. Le choc de l'inflation dû au blocage du détroit d'Ormuz va à la fois ralentir la croissance et creuser les déficits publics.
16: Oui, la situation économique pourrait légèrement s'améliorer en 2027, mais seulement si les tensions sur le marché de l'énergie s'apaisent. C'est une des rares notes optimistes dans l'évaluation présentée ce jeudi par la Commission européenne. Cette année, les prix de l'énergie sont quasiment à eux seuls responsables d'une inflation partie pour s'établir à 3,1%. C'est carrément un point de plus que ce qui était initialement prévu. Corollaire de cette montée en flèche des prix, l'activité industrielle et commerciale ralentit en Europe et les chiffres de la croissance reflètent directement ce ralentissement. Il va coûter 0,3 points de croissance. Elle est maintenant prévue à seulement 1,1% du produit intérieur brut. C'est en Allemagne que l'effet est le plus sensible, à peine 0,6% de croissance prévue en 2026. C'est la moitié de ce qui était attendu jusqu'ici. La France ralentit beaucoup moins d'un dixième de point, mais elle se classe parmi les pays qui affichent le déficit public excessif le plus lourd avec Belgique, Hongrie, Pologne et Roumanie. Et les espoirs de reprise en 2027 sont fragiles parce que la Commission pense que les prix de l'énergie resteront dans la durée à 20% au-dessus des niveaux d'avant-guerre.
13: Pierre Benazet, en direct de Bruxelles.
10: En France, l'État est poursuivi en justice par des associations et des citoyens qui l'accusent de carence dans la lutte contre les PFAS. Et
13: ces substances massivement utilisées dans l'industrie chimique polluent le sol, l'eau et l'air et sont presque indestructibles. C'est pourquoi on les appelle aussi polluants éternels. Leur toxicité était pourtant connue par les autorités ainsi que les risques pour l'environnement et la santé humaine. Séverine Wollenschneider fait partie des citoyens requérants. Elle vit non loin des frontières allemandes et suisses, une région où la pollution au PFAS est considérée comme majeure. En France, diagnostiquée à l'âge de 49 ans d'un cancer hématologique rare, elle est aujourd'hui en rémission et ne veut pas compromettre sa santé.
17: Je trouve ça scandaleux que personne n'ait rien fait, quoi. Ils n'ont aucun argument pour dire « ah ben non, on ne savait pas ». Si, ils savaient. Être complice d'un certain nombre de personnes qui continuent à commercialiser ces produits quand on sait que c'est dangereux, c'est inadmissible. Enfin, je me considère comme laissée pour compte. Et c'est vrai que cette action, pour moi, elle est importante, d'une part, pour dénoncer cette inactivité, ça c'est sûr, pour aussi faire prendre conscience aux gens que c'est important qu'ils se mobilisent quand il y a des actions, etc. Que les gens soient présents, qu'on soit en nombre, parce que tout le monde est touché. Et aussi, je pense que c'est pas à nous, en tant que citoyens, et moi en tant que citoyenne, de payer pour la dépollution d'industriels qui sont tout à fait au courant des choses, qui font ça en toute connaissance de cause. Je ne vois pas pourquoi ce serait à moi de payer. Je voudrais vraiment que le principe de pollueur-payeur soit appliqué dans cette histoire aussi. Je le fais pour moi, mais je le fais surtout pour les générations futures, pour essayer que les autorités n'hypothèquent pas leur avenir.
13: Séverine Wollenschneider, interrogée par Stéphanie Schuller. Et puis un mot du Festival de Cannes, deux films projetés aujourd'hui en compétition pour la Palme d'Or, notamment La Bola Negra, réalisé par les deux Ravières, Ambrosi et Calvo. Un film adapté du roman inachevé de Garcia Lorca. L'intrigue suit trois hommes homosexuels à trois époques différentes sur fond de guerre d'Espagne et de mémoire queer. Voilà, c'est la fin de ce journal.
10: Merci beaucoup Karine Bellicha, à tout à l'heure. Le berceau de l'intelligence artificielle commence à être sérieusement secoué par des questionnements internes. Et on en parle dans la Fabrique du Monde avec vous, Guillaume Nodin. Bonjour.
18: Bonjour, Paul.
10: Guillaume, le mécontentement, voire même la rébellion contre l'IA, commence à grimper et les exemples se multiplient.
18: Oui, l'intelligence artificielle, c'est utile pour chercher de l'information dans différents domaines. C'est même parfois amusant pour, par exemple, créer des vidéos humoristiques pour les réseaux sociaux. Mais la médaille a un revers et les citoyens américains sont en train de s'en rendre compte. Pour fonctionner, ces systèmes ont besoin d'énormes centres de données, les data centers, qui rencontrent de plus en plus d'opposition dans les lieux où ils sont construits, car les data centers consomment énormément d'eau et d'électricité. Cela pose un problème environnemental et aussi un problème économique en faisant monter le prix de ces ressources. Partout où leur construction est envisagée, ils suscitent une contestation parfois très vive. L'État américain du Maine, dans le nord-est du pays, a même été le premier à suspendre l'installation de data centers sur son sol.
10: Et cette défiance, Guillaume, les responsables du secteur s'en aperçoivent.
18: Oui, l'intelligence artificielle, c'est le fondateur de Google, Eric Schmidt, a été sifflé quand il a parlé d'intelligence artificielle à la remise des diplômes de l'université d'Arizona cette année. Un un jeune radicalisé contre l'IA a récemment lancé un cocktail Molotov sur la maison de Sam Altman, patron d'OpenAI à l'origine de ChatGPT. Ça surprend quand on a l'habitude d'être un patron porté au nu et ça incite à réfléchir à des solutions. Ils sont de plus en plus nombreux à dire qu'ils sont prêts à être davantage taxés ou à payer pour compenser la hausse des prix de l'énergie, tout en continuant à investir et à tenter de se tailler la plus grosse part du gâteau, un gâteau énorme mais inégal. De plus en plus de salariés sont inquiets de leur sort et du risque d'être remplacés à brève échéance par des ordinateurs. Certains observateurs prédisent une explosion du chômage, notamment chez les jeunes.
10: Et l'affaire prend une tournure très politique.
18: Oui, des proches de la présidence comme l'ancien conseiller de Donald Trump, l'idéologue d'extrême droite Steve Bannon, inquiet pour l'électorat MAGA, ont signé une tribune intitulée « Les humains d'abord » en référence à l'Amérique d'abord, cher au président. Cela a d'ailleurs été l'un des thèmes de sa récente rencontre avec Xi Jinping à Pékin. Malgré l'intense rivalité des deux pays pour la domination du secteur, ils se sont mis d'accord pour lancer un dialogue intergouvernemental consacré à la gouvernance de l'IA. Les avertissements de responsables ou de chercheurs spécialisés du secteur se multiplient. Les modèles d'IA les plus récents et les plus puissants auraient la capacité, s'ils tombaient entre de mauvaises mains, de créer des virus inconnus ou de prendre le contrôle des arsenaux militaires des pays qui font de plus en plus appel à l'IA pour leur défense. Un scénario à la Terminator, celui de l'autonomisation, difficile à accepter pour des gens qui se font concurrence pour le titre d'homme le plus puissant du monde et qui n'ont pas très envie de se faire doubler au dernier moment par l'alliance de leur téléphone et de leurs objets connectés.
10: Merci beaucoup Guillaume Nodin, c'était la Fabrique du Monde.
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10: Comment inclure l'Ukraine au sein de l'Union européenne? Friedrich Merz, le chancelier allemand, veut inciter les Européens à créer un nouveau statut de membre associé de l'Union européenne pour l'Ukraine. Nathalie Versieux, vous êtes l'une des correspondantes d'RFI à Berlin. Nathalie, l'Allemagne, premier soutien de Kiev dans la guerre avec la Russie depuis le retrait des États-Unis, veut donc davantage arrimer l'Ukraine à l'espace européen.
19: Oui, et le plan de Berlin va dans trois directions. Il permettrait au gouvernement ukrainien de participer aux rencontres du Conseil européen, mais sans droit de vote. Il prévoit également une assistance en matière de défense. Et enfin, il accorderait à Kiev un strapontin à la Cour de justice de l'Union européenne. En clair, Friedrich Merz veut donner à l'Ukraine un poids politique en lui permettant d'accéder à des informations de première main, mais sans bénéficier du soutien financier accordé par Bruxelles aux États membres. L'Allemagne veut l'intégration de l'Ukraine à l'Europe, une nécessité géostratégique aux yeux de Friedrich Merz et un moyen d'accélérer le processus de paix voulu par Donald Trump. Mais le processus sera long à cause de la guerre, à cause du poids agricole de l'Ukraine qui bouleverserait le fragile équilibre de la construction européenne et à cause de la corruption récurrente dans le pays. Merz lance le débat donc, mais Berlin sait bien que sa position se heurtera aux pays d'Europe centrale et orientale qui privilégient eux l'intégration de la Moldavie et des Balkans qui pourraient faire tampon entre leurs frontières et la Russie.
10: Merci beaucoup Nathalie Versieux en direct de Berlin pour RFI. Le pacte vert européen, lui, déplaît assez largement au président de la Pologne, Karol Nawrocki, souhaite en effet organiser un référendum pour faire sortir son pays de l'accord européen en posant la question suivante. Soutenez-vous la mise en œuvre de la politique climatique de l'UE qui a entraîné une augmentation du coût de la vie des citoyens, des prix de l'énergie et des affaires de l'agriculture? Et alors que le Sénat devait se prononcer hier sur la tenu ou non de ce référendum, des milliers de Polonais se sont rendus dans les rues de la capitale Varsovie pour soutenir l'idée du président et au passage manifester contre le gouvernement de Donald Tusk. C'est une correspondance d'Adrien Sarlat.
20: Nous ne les laisserons pas fermer notre mine. La rangée de mineurs qui soutient cette bannière au cœur du cortège a traversé le pays depuis la région minière de Silésie pour protester contre le pacte vert. Comme beaucoup d'autres en Pologne, leur mine est aujourd'hui menacée de liquidation, explique leur représentant Piotr Ryba.
21: L'industrie en Europe est écrasée par des politiques absurdes et complètement inutiles qui sont émises depuis Bruxelles.
20: Comme tous ici, il est persuadé que le référendum proposé par le président Karol Nawrocki permettra de soustraire la Pologne au pacte vert européen.
21: Si le Sénat accepte un référendum et laisse le peuple s'exprimer, on gagnera, car tout le monde en Pologne est conscient qu'il y a quelques années seulement, les factures d'électricité ne coûtaient rien.
20: Une hausse du coût de la vie qu'il met sur le compte des régulations agricoles et des taxes imposées par l'Europe pour pousser la transition énergétique. Un constat repris par Grajina, la professeure de français a fait 3 heures de route pour venir manifester aujourd'hui.
3: Avant, je sortais faire mes courses avec 20 zlotys et je pouvais acheter plein de choses. Mais maintenant, il m'en faut au moins 100 à chaque fois. Nous avons du charbon en Pologne, donc nous devrions utiliser nos ressources. Je comprends que la diversification énergétique est nécessaire parce qu'elle augmente nos capacités, mais ce n'est pas une priorité.
20: Cette nuit, les sénateurs ont finalement rejeté la demande de référendum déposée par le président. Adrien Sarlat, Varsovie, RFI.
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10: On a beaucoup parlé cette semaine encore de l'association entre le français Stellantis et le chinois Dongfeng pour produire des véhicules électriques à Rennes et dans l'ouest de la France. Et c'est un peu l'arbre qui cache la forêt des investissements chinois en Europe. On en parle avec vous, Nathanaël Vitran. Bonjour.
4: Bonjour Paul.
10: Nathanaël, donc les investissements directs chinois en Europe ont atteint l'an dernier 16,8 milliards d'euros.
4: Oui, un chiffre en augmentation de 67% d'après les estimations de l'Institut d'études chinoises Mercator, un think tank allemand, et du cabinet Rhodium Group. Je ne vais pas vous assommer de chiffres, mais sachez quand même que l'Europe, c'est-à-dire l'Union Européenne et le Royaume-Uni, l'Europe représente désormais un quart de tous les investissements chinois à l'étranger, contre 10% à peine il y a encore 2 ans.
10: Et concrètement, qu'est-ce que ça veut dire? Comment est-ce que ça se traduit sur le terrain?
4: Eh bien, ça veut dire que la Chine, ou plutôt les entreprises chinoises, rachètent tout ou partie de leurs concurrents européens. On peut citer la montée au capital du géant chinois Tencent dans le fleuron français du jeu vidéo Ubisoft, ou le rachat par ce même Tencent du spécialiste du jeu mobile EasyBrain basé à Chypre, 2 opérations à plus d'1 milliard d'euros. Et puis tout simplement, les industriels chinois construisent des usines sur le vieux continent, d'abord dans l'automobile. Le secteur représente 45% des investissements chinois en Europe. Au-delà de l'usine de Rennes, d'autres sont en construction au Portugal, en Pologne et ailleurs. La Chine profite en fait de l'avance technologique considérable qu'elle a acquise dans l'électrique et les véhicules hybrides. C'est vrai d'ailleurs pour les technologies vertes en général, où là aussi, la Chine continue d'investir en Europe.
10: Et Nathanaël, qui profite le plus de ces investissements?
4: Eh bien, depuis des années, c'est la Hongrie pendant des années, donc à rebours de bon nombre de ses voisins européens. Budapest a ouvert grand ses portes aux investissements chinois. En récompense, Pékin en a fait un de ses avant-postes européens pour construire des voitures électriques et des batteries. C'est ce qui explique que le pays représente à lui tout seul près du quart des investissements chinois en Europe. Cette part du lion toutefois a diminué en 2025 à mesure que la Chine a renforcé sa présence dans les 3 premières économies du continent, l'Allemagne, la France et le Royaume-Uni. On peut citer par exemple ce vaste champ d'éoliennes au large de l'Écosse, un projet à plus de 750 millions d'euros.
10: Pour autant, est-ce que ça veut dire que l'Europe va devenir l'usine de la Chine?
4: Alors non, d'abord 16 milliards 800 millions d'euros d'investissements chinois en Europe, c'est vrai que c'est beaucoup, c'est vrai qu'on n'avait pas connu ça depuis 2018, mais c'est très loin des plus hauts historiques de 2016, quand les investissements chinois en Europe dépassaient 50 milliards d'euros, 3 fois plus qu'aujourd'hui. Et puis il ne faut pas s'y tromper, ça ne veut pas dire que Pékin délaisse pour autant son industrie domestique. Je vous donne un exemple dans la production de batteries. À elle toute seule, avec ses capacités actuelles, la Chine est déjà capable de répondre à ce que sera la demande mondiale en 2030. Et si on regarde en plus toutes les usines de batteries en cours de construction en ce moment en Chine, ça veut dire que d'ici la fin de la décennie, la Chine va produire des batteries dont la capacité de stockage totale dépasse tout ce que produisent aujourd'hui et tout ce que prévoient de produire l'Europe et les États-Unis réunis. Bref, la fin de la domination chinoise ne passera pas par les seuls investissements chinois, mais ça, Paul, on aurait pu s'en douter.
10: Merci Nathanaël Vitran, RFI, 11h24 en temps universel.
6: Paul Lancin-Spinelli.
10: À la une de la presse européenne ce jeudi 21 mai.
4: Produire des batteries dont la capacité de stockage totale dépasse tout ce que produisent aujourd'hui et tout ce que prévoient de produire l'Europe et les États-Unis réunis. Bref, la fin de la domination chinoise ne passera pas par les seuls investissements chinois, mais ça, Paul, on aurait pu s'en douter.
10: Merci Nathanaël Vitran, RFI, 11h24 en temps universel.
6: Paul Lancin-Spinelli.
10: À la une de la presse européenne ce jeudi 21 mai, on en a parlé avec Nathalie Versieux, notre correspondante à Berlin, cette proposition.

0: chiffre concerne les billets à l'unité ou les billets par abonnement.
1: C'est les recettes de la billetterie.
0: Parce qu'il y a quand même aussi cette dimension-là.
1: Il y a une tendance à la hausse.
0: Il y a une tendance à la hausse, mais les formules par abonnement sont quand même relativement abordables, bien souvent, sauf exception. Donc, il y a cette dimension-là. Par ailleurs, il peut y avoir aussi un repli vers d'autres clubs, vers d'autres quartiers.
1: C'est ce qu'évoquait Kenny Bertrand,
0: mais qui échappe aussi à la logique économique qui se fait parce qu'on n'a pas envie de voir une équipe de Liverpool qui ne représenterait plus autant la ville de Liverpool parce que mondialisée par le recrutement des joueurs. Il y a beaucoup d'autres choses qui peuvent jouer dans ce réflexe identitaire.
1: La logique, elle est qu'économique à chaque fois. C'est pas uniquement le prix.
0: Ce n'est pas qu'économique.
1: Okay.
0: Ce n'est pas qu'économique.
1: Okay.
0: Maintenant, oui. Il y a certainement un changement sociologique chez beaucoup de supporters. Enfin, ce ne sont pas les supporters qui changent de sociologie, c'est le club, le stade lui-même qui en change. Il y a certainement, en effet, eu un recrutement des supporters davantage dans des classes plus aisées, dans les catégories socio-professionnelles, les CSP+. Oui, ça se traduit ainsi, en effet.
2: Même en fonction des matchs. C'est-à-dire qu'en Angleterre, si on prend le cas de Liverpool, j'ai pu y aller plusieurs fois, c'est plutôt âgé dans les tribunes, c'est-à-dire qu'il y a peu de jeunes. Par contre, si on regarde les parkages visiteurs, qui eux sont historiquement, les prix sont gelés, c'est moins cher d'aller voir son club à l'extérieur, et une personne un peu plus âgée n'ira peut-être pas forcément voir son club à l'extérieur. Les parkages sont remplis de jeunes. Donc il y a aussi, ça dépend des typologies de matchs, mais ce qui est sûr, c'est que quand il faut, pour une saison entière, sortir 1 500 € en début de saison pour avoir un abonnement, ça limite pour certaines personnes qui se replient sur quelques matchs à l'extérieur ou sur des matchs de seconde zone en Coupe de la Ligue ou autre. Voilà, il y a aussi, au sein même d'une saison, plusieurs typologies de matchs et plusieurs typologies de supporters en fonction des matchs.
1: Et surtout, pourquoi ça augmente autant? C'est pas, encore une fois, que la hausse du coût de la vie.
0: Mais il y a de l'argent à se faire.
1: Ouais.
0: Donc, c'est avant tout
1: c'est
0: ça.
1: C'est
0: un écosystème. Chercher des recettes qui viennent en complément aussi des droits télé qui peuvent être aussi assez importants pour certains clubs. Voilà, c'est...
3: Le marché des transferts.
0: C'est le marché, oui. Le marché des transferts, il y a beaucoup de raisons. Mais Luc...
1: Est-ce qu'il y a des clubs aussi qui veulent se protéger de ça et qui veulent maintenir des politiques à bas coût pour préserver justement leurs supporters?
4: C'est pas impossible d'avoir une politique qui privilégie pas forcément qu'une catégorie de supporters. Je pense qu'à Paris, ils ont quand même gardé, bon, même s'ils ont exclu certains supporters, je pense qu'ils ont quand même gardé une partie, quand on voit un petit peu l'animation des tribunes, je pense qu'effectivement, ils ont quand même conservé un côté populaire, mais à côté de ça, vous avez tout ce qui est hospitalité, VIP, qui rapporte énormément au PSG, puisque les recettes jour de match du PSG, ça représente presque 200 millions d'euros par an, par saison. C'est le troisième club le plus doté en revenus de billetterie, quoi. Après le Real Madrid et puis il y a Arsenal aussi. Donc c'est vrai que, voilà. Mais c'est vrai qu'à partir du moment où vous avez, alors, ce qui est intéressant aussi, c'est de, quand on regarde un petit peu la structure des budgets des clubs européens, c'est peut-être un peu moins vrai maintenant, mais globalement, c'est, la billetterie, ça représente, on va dire, de 10 à 15% des revenus total des clubs. Donc, c'est quand même un poste sur lequel les clubs peuvent faire une politique de redistribution. Alors, s'ils le veulent pas, effectivement, c'est aussi pour maximiser leurs revenus. Mais, d'une certaine manière, c'est quand même possible.
1: Mais qu'est-ce qu'il faut penser du public du PSG aujourd'hui? Parce qu'effectivement, les mauvais éléments d'il y a quelques années ont été chassés, peut-être aussi par cette politique des prix. Mais ça donne quoi aujourd'hui? Est-ce qu'il n'y a pas un public plus aseptisé? Est-ce que ça représente le football?
4: J'ai pas l'impression. J'ai pas l'impression. Plus, je pense qu'ils ont quand même conservé ce côté. Puis je pense qu'ils étaient conscients que, avoir de l'ambiance dans les tribunes, des tribunes bruyantes, c'était quand même, comme je disais tout à l'heure, ça fait partie du match.
0: Ça va de pair, en effet.
1: François Darroche à Carnero.
0: Le contrôle anti-hooligan, la politique anti-hooligan qui a pu être menée par le PSG. Mais ça n'empêche pas un supporterisme d'exister réellement bruyant, peut-être un peu trop parfois, éventuellement on a le droit aussi de regarder calmement les matchs dans un stade à l'anglaise, mais on peut avoir les deux, et le cas du PSG est d'autant plus intéressant qu'il est finalement exceptionnel dans le football français, y compris en Ligue 1. On a des clubs qui rendent des abonnements encore plus abordables sur l'ensemble de la Ligue 1. On estime que c'est autour de 450 euros pour...

0: prix les moins chers d'abonnement pour le PSG. On tourne plutôt autour de 150 à 250 euros pour les autres clubs, pour beaucoup d'autres clubs en tout cas. Ce qui revient, grosso modo, à une quinzaine d'euros, 18 euros le match.
1: Là où ça peut grincer sur le PSG, c'est sur la tarification dynamique sur la revente de places. C'est-à-dire qu'aujourd'hui, si un match est plein au Parc des Princes, vous pouvez quand même trouver des places sur la marketplace officielle du club, où en fait, la tarification, c'est jusqu'où l'émotion du supporter peut aller. C'est-à-dire qu'en fait, il n'y a pas de règles.
2: C'est ce qu'on observe pour la Coupe du Monde.
1: Exactement, c'est exactement la même chose. Et en plus de ça, c'est un marché. Ouais. Et puis il y a une commission qui est prise par le PSG sur cette vente secondaire en plus de ça. Ouais.
3: Comme le fait la FIFA d'ailleurs sur la revente, ils touchent 15%.
1: Oui. Donc un match au PSG, ce n'est pas si cher que ça quand on est dans le bon wagon d'être abonné, d'être présent et de pouvoir renouveler son abonnement. C'est si jamais on veut y aller de manière un peu épistolaire, d'arriver sur le match comme ça, on peut avoir des places à 400, 500 euros pour un PSG Rennes lambda un samedi soir.
0: Et c'est une remarque qu'on peut faire aussi pour le RC Lens avec le Stade Bollard de l'Élysée, voire pour l'OM. Ouais. Et là, on est dans un paradoxe puisque on a des places qui peuvent être très coûteuses. Alors, on n'atteint pas obligatoirement les 400 euros pour un Lens Rennes, mais on peut atteindre facilement 80, 90 euros, ce qui rend les places totalement inaccessibles pour la société locale, pour les couches les plus populaires localement. Et donc, on arrive à avoir des supporters, des spectateurs un peu VIP qui viennent s'encanailler à regarder cette ferveur des abonnés, tout en empêchant finalement ceux qui pourraient avoir cette ferveur d'accéder à ce stade parce qu'ils n'ont plus les places.
2: Ouais. Ça vous inquiète, vous, Kylian Bertrand, cette tendance à la hausse, vous qui êtes globe-trotteur des stades de football ?
1: Oui, forcément, ça m'inquiète déjà pour mon portefeuille, même si je le vends moi-même, je pourrais aller voir juste mon club et ce serait déjà bien suffisant, mais ce qui m'inquiète, c'est le remplacement de ce qu'on disait tout à l'heure. Moi, j'y vais principalement pour voir des ambiances, pour voir des ferveurs, de comprendre la société locale par ce prisme-là. Si demain, en fait, les supporters locaux sont remplacés que par des gens comme moi, c'est un peu paradoxal. C'est-à-dire que moi, j'y vais en tant que touriste pour aller voir la ferveur locale, mais in fine, s'il n'y reste que des touristes, j'ai plus rien à aller voir. Donc c'est assez effrayant. Après, il y a des garde-fous qui sont mis dans certains championnats, notamment en Allemagne, on va parler avec la règle du 50+1, qui peut empêcher ce genre de choses d'arriver. Donc, j'estime que le football va aussi se réguler par lui-même pour empêcher cette course à la marchandisation, mais oui, c'est de plus en plus cher d'aller voir du foot, ça c'est véridique.
2: Et qui sont les supporters alors d'aujourd'hui, puisqu'il n'y a plus, je disais, dans les villes ouvrières, la famille qui se déplace à quatre, pas les moyens, parce qu'il y a aussi des gens qui vont voir d'autres clubs de division inférieure parce qu'ils n'ont pas les moyens d'aller voir leur club originel. C'est qui sont dans les tribunes de ces stades qui continuent à coûter très très cher en Angleterre, oui, des fois 200 euros le Camp Nou minimum pour aller voir un match du FC Barcelone.
4: Je pense que le défaut qu'on a c'est on considère que le supporter c'est quelqu'un qui est uniforme quoi. Alors que finalement les tribunes elles sont très très très très très, très hétérogènes. C'est une sorte, il y a une image qui est donnée par un historien Tétard, c'est une poupée gigogne. Effectivement, vous parlez du plus large, effectivement de il y a des, quand on va dans un stade, ça
2: c'est plus hétérogène qu'avant.
4: Je sais pas si c'est plus hétérogène qu'avant, mais c'est vrai que quand on va dans je pratique souvent les stades. Effectivement, il y a des gens qui veulent voir le match, ils veulent le voir bien. Il y a des gens qui veulent voir des ambiances, etc. Mais c'est vrai que tout le monde vient pas forcément voir la même chose dans un stade. Et donc je pense que après il y a aussi le fait que c'est vrai que quand on regarde vraiment l'élite. Vous parliez d'Espagne, c'est vrai que souvent il y a aussi ce marché du tourisme, du tourisme footballistique, etc. Mais bon voilà, c'est pas forcément le cas de beaucoup d'autres équipes.
2: Hein. Mais alors, ce sera ma dernière question. Qu'est-ce qui fait que le football est encore, parce que je pense selon vous, il est encore accessible. Qu'est-ce qui fait que le football est encore accessible malgré ses prix aujourd'hui?
0: D'une part parce que le football ne se pratique pas seulement, ne se regarde pas seulement dans les clubs les plus élitistes, ceux de l'élite, mais on a des matchs de N2, N3 qui sont gratuits à longueur de temps, on a des matchs d'équipe féminine à longueur de temps, gratuits, donc ça reste accessible. Et puis par ailleurs, parce que lorsqu'on paye un abonnement et qu'on a autour de 15 à 18 euros la place, par match, eh bien, on n'a qu'à comparer ça avec le musée Grévin, c'est 28 euros l'entrée, ou avec le château de Versailles, c'est 25 à 35 euros. Le cinéma. Donc ça reste accessible quand même, sauf pour certains matchs.
2: Ça suit l'évolution du fil du temps, et donc le football bien parti pour rester le sport le plus populaire du monde.
0: On espère.
1: Le plus paradoxal, c'est que c'est souvent les places les moins chères qui donnent la meilleure expérience.
2: Ah bah écoutez, on va finir par ça. Vous en avez des expériences à vendre, Kylian Bertrand. Merci beaucoup. François Daroche à Carnero, merci. Et Luc Arondel, merci beaucoup à vous trois. C'est Florence Pense et Arnold Assewa qui étaient à la préparation de ce débat du jour. Claude Battista à la réalisation. Merci à la documentation à chaque soir de Radio France Internationale. 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Allez, on jette un coup d'œil à la pendule. RFI Soir se poursuit. Le grand journal du soir, c'est dans une minute. Et puis 30 minutes plus tard, Afrique Soir, la première édition. Bonsoir Sylvie Berruet.
5: Bonsoir Romain.
2: Allez, le coup d'œil au programme ce soir.
5: On parlera de football, nous aussi, figurez-vous, puisque le Sénégal a dévoilé sa liste de joueurs pour la Coupe du Monde qui démarre, vous le savez, dans 3 semaines. Et tous les poids lourds des Lions de la Tiermanga sont au rendez-vous. Dans l'actualité encore, l'inquiétude en RDC, un cas d'Ebola confirmé dans le sud Kivu à des centaines de kilomètres de l'épicentre de l'épidémie. L'Inde et l'Union africaine reportent leur sommet prévu à New Delhi et puis un passager congolais d'Air France a dû être débarqué au Canada alors qu'il devait se rendre aux États-Unis subissant les mesures strictes de l'administration américaine face à cette épidémie. En Zambie, des tensions et des violences à l'approche de la présidentielle du 13 août prochain, plusieurs candidats ont été empêchés de déposer leur dossier de candidature. Et puis, musique, les chansons qui font l'Afrique, Soro Solo, Son Altesse en personne nous rejoindra. Il a ressorti de sa malle magique un titre du grand Fela et vous l'entendrez.
2: Ah, ça va être encore un grand moment de radio, faudra être à l'écoute. Ce sera un peu avant 21h française. Le grand journal du soir à suivre.
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2: L'heure du grand journal du soir. Bonsoir Christophe Pagé.
9: Bonsoir Romain, bonsoir à toutes et à tous.
2: À la une ce soir, le gouvernement français qui annonce de nouvelles aides pour faire face à la crise au Moyen-Orient.
9: Oui, 710 millions d'euros de nouvelles aides. L'objectif, c'est de contrer la hausse du prix du carburant. Et les détails, c'est dès le début de ce journal. En France, toujours, Airbus et Air France ont été condamnés en appel pour leur responsabilité dans le crash du vol Rio-Paris en 2009. Crash qui a fait 228 morts. Les deux entreprises avaient été relaxées en première instance. Elles annoncent qu'elles font appel.
2: Autre titre, les États-Unis qui lèvent leurs sanctions contre la rapporteure de l'ONU sur Gaza, Francesca Albanese.
9: Oui, suite à une décision de justice américaine, la juriste italienne était inscrite sur cette liste noire parce qu'elle avait vivement critiqué Israël et les États-Unis, qu'elle avait jugé complice de crimes de guerre. Alice Roussard nous le dira, cette décision de justice, c'est un revers pour l'administration de Trump et ce sera le dossier de ce 20h. Enfin, en Turquie, la justice suspend la direction du Parti Républicain du Peuple, le principal parti d'opposition, et met à la place de son chef un ancien dirigeant tombé en disgrâce. Depuis sa victoire aux dernières élections locales, le CHP est dans le collimateur du pouvoir, nous dira notre correspondante Anand Lauer.
2: Un rendez-vous après ce grand journal du soir, on va parler du Royaume-Uni, le pays sous tension. Alors, c'est pas nouveau, mais ça semble de plus en plus fort, sous tension concernant les questions migratoires. Pourquoi ? Quel est le sentiment des Britanniques aujourd'hui ? Nous appellerons sur ces points nos confrères de l'hebdomadaire français Le Point qui consacre un large dossier à ces sujets. Mais pour débuter donc Christophe Pagé, ces annonces du gouvernement français annoncent de nouvelles aides pour faire face à la hausse du prix des carburants.
9: Oui, suite à la crise au Moyen-Orient, annonce faite en fin de journée à Matignon par le Premier ministre Sébastien Lecornu et son gouvernement. Charlotte Turin-Tomaca, bonsoir.
10: Bonsoir.
9: Vous avez écouté à Matignon ces nouvelles mesures. L'objectif, c'est donc de répondre à la hausse des prix du pétrole. Avec ce constat, la guerre au Moyen-Orient s'installe. Il faut donc de nouvelles réponses pour aider les Français.
10: Oui, six ministres autour de Sébastien Lecornu pour détailler les nouveaux dispositifs d'aide. Et ce qu'il faut retenir, c'est que le Premier ministre a fait part de son état d'esprit. Vous l'avez dit, avec une guerre qui va durer au moins jusqu'à l'été ou à l'automne prochain, selon un scénario qu'il estime, je cite, optimiste. L'obsession de Sébastien Lecornu, que l'économie française tourne. Les aides iront donc aux Français qui travaillent. Vous l'avez dit, 710 millions d'euros d'aide, soit environ le double de ce qui a déjà été annoncé auparavant, avec un renforcement du dispositif de soutien aux secteurs économiques les plus sinistrés et une prolongation jusqu'à la fin de l'été des dispositifs sectoriels existants. À noter également le doublement de l'aide aux grands rouleurs qui passera de 50 à 100 euros et une nouveauté, la prime carburant versée par les employeurs qui pourra passer de 300 à 600 euros. L'exécutif élargit également les bénéficiaires et les professions ciblées, expliquant qu'ils n'abandonneront personne. La liste des professions soutenues va donc changer, à commencer notamment par les aides à domicile qui percevront cette aide. Mais contrairement à ce qui a été réclamé, notamment par le Rassemblement National, pas de baisse généralisée de la fiscalité sur les carburants, car cela, je cite, coûte très cher pour les finances publiques. Des aides, oui, mais donc chaque euro dépensé devra être compensé dans le budget de l'État. Voilà donc le programme du Premier ministre pour passer l'été. Sébastien Lecornu espère que cette crise économique ne se transformera pas en crise sociale et en crise politique.
9: Merci Charlotte Thurin, Thomas Carr.
2: Également dans l'actualité française, Airbus et Air France condamnés en appel pour leur responsabilité dans le crash du vol Rio-Paris en 2009, qui avait fait 228 morts.
9: Oui, le constructeur et la compagnie aérienne avaient été relaxés en première instance. La Cour d'appel de Paris les a reconnus coupables aujourd'hui d'homicide involontaire. Ils sont condamnés à payer chacun plusieurs centaines de milliers d'euros d'amende. La Cour pointe une accumulation de fautes et parle d'une catastrophe qui aurait pu être évitée. Des condamnations saluées par les parties civiles qui parlent d'une page qui se tourne. Oriane Gendreau.
11: Airbus et Air France ont été condamnés à payer chacun 225 000 euros d'amende, plus le remboursement des frais de justice aux parties civiles. C'est la première fois qu'une multinationale aéronautique est condamnée, une décision historique d'après Alain Jakubowicz, l'avocat des victimes.
12: Ça fera d'abord jurisprudence et puis ça montre aussi que quand on est simplement des passagers, on peut faire plier des numéros 1 mondiaux. Air France, c'est le pot de terre contre le pot de fer et je crois que c'est aussi une victoire de la justice aujourd'hui.
11: Danielle Lamy, émue, affirme qu'elle n'a jamais perdu espoir. Pour la présidente de l'association Entraide et Solidarité AF447, sa mission est terminée.
13: On avait comme objectif qu'un tel accident ne se reproduise plus. Et puisque maintenant Airbus et Air France sont condamnés, reconnus comme coupables, eh bien effectivement ils font attention. C'est-à-dire que l'impunité n'existera plus pour ces sociétés.
11: Si l'avocat de Airbus, Simon Ndiaye, réitère ses condoléances aux victimes, il conteste fortement la décision de la Cour d'appel.
14: Cette décision répond à des considérations qui n'ont rien à voir avec la justice. Tous ceux qui connaissent ce dossier savent qu'il n'y a aucun élément technique qui permet de retenir une faute d'Airbus qui serait la cause de l'accident.
11: Airbus et Air France ont décidé de se pourvoir en cassation.
9: Oriane Gendreau. Aux États-Unis, le secrétaire d'État Marco Rubio affirme que Cuba a accepté une offre d'aide de 100 millions de dollars, tout en ajoutant qu'il n'est pas certain que Washington accepte les conditions posées par la Havane. Une affirmation qui arrive au lendemain de l'inculpation de l'ancien président cubain Raúl Castro pour meurtre, inculpation par les États-Unis dans une affaire remontant à 30 ans. Inculpation qualifiée par Moscou de méthode à la limite de la violence. Moscou qui a insisté, nous continuerons à apporter notre soutien à Cuba.
2: Les États-Unis qui, alors c'est le dossier de cette édition, qui lèvent les sanctions visant Francesca Albanese, la rapporteure de l'ONU sur Gaza.
9: Oui, comme le leur demandait la semaine dernière un juge fédéral. Francesca Albanese, la juriste italienne, était inscrite sur la liste noire américaine, entre autres parce qu'elle avait vivement critiqué Israël qui, selon elle, commet un génocide. Cette spécialiste du droit international avait aussi critiqué la politique américaine, politique de Washington, qu'elle a jugée complice de crimes de guerre. Alice Froussard du service international de RFI est avec nous pour en parler. Bonsoir.
15: Bonsoir.
9: Alice, cette décision, c'est un revers juridique important pour l'administration Trump.
15: Oui, pas plus tard que la semaine dernière, après un recours de Francesca Albanese et de sa famille, un juge fédéral américain a décidé de suspendre les sanctions à l'encontre de l'intéressé. Le magistrat estimait que l'administration Trump avait probablement violé le premier amendement de la Constitution en sanctionnant une personne pour ses opinions et ses déclarations publiques. Protéger la liberté d'expression est toujours dans l'intérêt public, écrivait-il dans son ordonnance. Mise face à ces contradictions par la justice, l'administration Trump s'est résolue à lever les sanctions.
9: Et tout cela remonte à une analyse qu'elle avait avait publié en juillet 2025.
15: Oui, un rapport où Francesca Albanese dénonçait la complicité des grandes entreprises américaines avec Israël, dont Microsoft et Amazon. Elle demandait aussi à la Cour pénale internationale d'enquêter sur de possibles crimes de guerre dont les États-Unis seraient complices et réclamait des mandats d'arrêt contre des responsables israéliens. Suite à la publication, le secrétaire d'État Marco Rubio avait prévenu « Cette campagne de guerre politique et économique contre les États-Unis et Israël ne sera plus tolérée. Les sanctions avaient donc été décidées en août 2025. »
9: Et ces sanctions imposées à Francesca Albanese étaient lourdes.
15: Oui, interdiction d'entrer sur le territoire américain, gel de ses avoirs, interdiction pour des entités américaines de faire affaire avec elle. Les mesures ont surtout eu des effets immédiats sur la vie de la rapporteuse spéciale de l'ONU pour les territoires palestiniens occupés. Impossible d'utiliser ses cartes bancaires, d'accéder normalement à ses comptes ou de voyager librement aux États-Unis alors que sa famille vit à Washington et que le siège des Nations Unies est à New York. La rapporteuse dénonce une violation de la Charte des Nations Unies, juge l'organisation assez impuissante. Ces sanctions obscènes, dit-elle, sont destinées, selon elle, à punir sa quête de justice.
9: Surtout, il n'y a pas eu qu'une vague d'accusations.
15: Exactement. Depuis plus de 2 ans, le mandat de Francesca Albanese fait l'objet de polémiques soigneusement orchestrées. En France, en 2026, en février, le ministre des Affaires étrangères, Jean-Noël Barrot, avait d'ailleurs appelé à la démission de la rapporteuse spéciale pour des propos qu'elle n'a pas tenus. Ses homologues italiens, allemands, tchèques lui avaient emboîté le pas. Aujourd'hui, après cette victoire, ce sont ses mots. Elle en profite pour remercier tous ceux qui lui ont apporté de l'aide.
9: Merci Alice Roussard.
2: Dans l'actualité internationale de ce jeudi également, Israël qui a expulsé tous les militants de la flottille pour Gaza qui avaient été arrêtés.
9: Oui, les quelques 430 personnes dont la cinquantaine de bateaux avaient été arraisonnés en début de semaine avaient d'abord été amenés de force en Israël. Ils ont donc tous été expulsés. Pour autant, l'indignation ne faiblit pas devant le traitement qui leur a été réservé lors de leur arrestation. Des humiliations dont une vidéo a été publiée hier par le ministre israélien de la Sécurité nationale, Itamar Ben-Gvir, contre lequel plusieurs pays de l'UE, l'Italie, l'Irlande ou encore l'Espagne demandent des sanctions européennes.
2: Et puis en Turquie, un tribunal d'Ankara qui suspend la direction du Parti républicain du peuple.
9: Oui, le CHP, le principal parti d'opposition depuis sa victoire historique aux élections locales de 2024, le CHP fait face à de très fortes pressions. Rappelons que le maire CHP d'Istanbul est en prison depuis 1 an. Et cette fois-ci, la justice turque destitue le chef du CHP. Les explications à Ankara d'Anne Andlauer.
16: Le tribunal a jugé nul et non avenu le congrès du CHP organisé en novembre 2023, celui qui avait porté à la tête du parti son dirigeant actuel, Özgür Özel. La justice accrédite donc les allégations d'irrégularité portées contre ce congrès par d'anciens membres du parti et réinstaure dans ses fonctions l'ancien dirigeant du CHP, Kemal Kılıçdaroğlu. Ce dernier avait été vaincu lors de ce congrès, mais aussi quelques mois plus tôt à l'élection présidentielle de juin 2023. En Turquie, ce jugement très controversé est vécu comme un séisme politique. C'est la première fois que la justice remplace la direction d'un parti, qui plus est celle du parti fondateur de la République. Il s'agit par ailleurs d'une escalade très nette dans les pressions judiciaires qui visent le CHP depuis l'incarcération l'an dernier d'une vingtaine de ses maires, dont celui d'Istanbul, Ekrem İmamoğlu, qui était aussi son candidat à la prochaine présidentielle. Le principal parti d'opposition fustige ce qu'il considère comme des manœuvres du pouvoir pour l'empêcher de battre le président Erdogan et son parti AKP au scrutin qui aura lieu au plus tard dans 2 ans. Le CHP a fait savoir qu'il ne reconnaissait pas la décision du tribunal d'Ankara. Un enlouer, Ankara, RFI.
9: À noter dans le même temps la remise en liberté d'un journaliste turc de la radio-télévision publique allemande, la Deutsche Welle. Il était en prison depuis février dernier pour insulte au président.
2: L'Ukraine annonce qu'elle renforce ses défenses dans le nord.
9: Oui, à la frontière avec la Biélorussie. Kiev dit redouter une attaque depuis ce territoire allié à Moscou, ce que la Russie dément. La Russie qui a livré aujourd'hui des munitions nucléaires à ses installations en Biélorussie et procédé à un de ses plus importants exercices nucléaires depuis des années, exercice mené en commun avec Minsk. De son côté, l'OTAN a estimé ce jeudi que nombre de membres de l'Alliance Atlantique ne consacraient pas assez d'argent au soutien de l'Ukraine. Mark Rutte, le secrétaire général de l'OTAN, a souhaité un débat sur un soutien minimal par pays, demandant aux alliés, selon le site Politico, de consacrer 0,25% de leur PIB à l'aide à Kiev.
2: La Serbie, à présent, va évoquer un scandale entre crimes organisés, police et instances politiques.
9: Oui, un scandale qui prend de l'ampleur. À l'origine, un meurtre sans cadavre et un complice haut placé. Le président serbe, Aleksandar Vučić, a dû s'en mêler et annoncer une nouvelle loi sur le fonctionnement de la police. Une nouvelle loi qui interdira tout contact entre policiers et criminels. Correspondance et explication, Laurent Rouy.
17: On croirait à une scène de film. Dans un restaurant chic de Belgrade, deux chefs mafieux avaient rendez-vous pour régler un contentieux. Mais à l'arrivée du deuxième criminel, le ton monte. Ce dernier sort une arme et abat son malheureux concurrent, devant témoins. Un troisième protagoniste est là, l'organisateur du rendez-vous. Il s'agit du chef de la police de Belgrade, Veselin Milic. Celui-ci participera au nettoyage de la scène de crime et à la disparition du corps, qui n'a toujours pas été retrouvé. Depuis, Milic, comme le tireur Sacha Vukovic et trois autres policiers, dorment en prison. Mais l'affaire fait hurler l'opposition qui accuse le ministre de l'Intérieur, rebaptisé pour l'occasion ministre des Crimes et Délits, d'être mêlé à l'affaire. Côté pouvoir, le président annonce une purge dans la police, tandis que le bureau du procureur appelle à ne pas diffuser d'informations non confirmées. Pour l'instant, l'ancien chef de la police, en plus d'avoir perdu son emploi, est inculpé de non-dénonciation de crimes et d'assistance apportée à son auteur. Laurent Rouy, Belgrade, RFI.
9: Économie, le groupe automobile Stellantis annonce un plan stratégique de 60 milliards d'euros pour, dit-il, accélérer sa croissance et sa rentabilité. La priorité est donnée à 4 marques sur les 14 que compte le groupe, Jeep, Ram, Peugeot et Fiat. Pour autant, le constructeur italo-franco-américain prévoit de donner la priorité à l'Amérique du Nord, ce qui veut dire, en Europe, de réduire ses capacités de production de 17% d'ici 2030. Les marchés n'ont pas apprécié, jugeant les objectifs de Stellantis trop modestes et son action a chuté de plus de 6%. Sa cotation a même été brièvement suspendue.
2: Au Royaume-Uni, on n'en sait plus sur la manière dont le prince déchu Andrew a été, c'était en 2001, nommé envoyé spécial au commerce.
9: Oui, le gouvernement vient de dévoiler certaines archives. Rappelons que le frère du roi Charles III est visé par une enquête. Il est soupçonné d'avoir transmis des documents sensibles au criminel sexuel Jeffrey Epstein. Et dans les documents qui viennent d'être publiés, on découvre le rôle joué par la reine Elisabeth II, Julien Chavanne.
18: Le courrier en question date de février 2000. David Wright est à l'époque le directeur de l'entité chargée de soutenir les entreprises britanniques à l'export. Il écrit au ministère des Affaires étrangères pour rapporter ses échanges avec le secrétaire privé de la reine Elisabeth II. On y lit que la souveraine, je cite, « souhaite vivement qu'Andrew soit nommé envoyé spécial au commerce. Aucun contrôle de sécurité n'est fait, procédure normale pour un membre de la famille royale. La reine a clairement pistonné à l'époque son deuxième fils, souvent présenté comme son enfant préféré. Elle l'a longtemps, trop longtemps protégé face aux accusations d'agression sexuelle qui le visent. Au cours des 10 ans à son poste d'envoyé spécial, le prince déchu est accusé d'avoir envoyé des informations confidentielles au pédocriminel américain Jeffrey Epstein. Les documents révèlent également que l'aide de camp d'Andrew Mountbatten-Windsor a demandé au gouvernement qu'il fallait l'envoyer dans des pays raffinés et lui prévoir des ballets plutôt que des pièces de théâtre lors de ses voyages. Le gouvernement britannique n'exclut pas de publier d'autres archives dans cette affaire.
9: Julien Chavanne. Enfin, en RDC, l'épidémie d'Ebola se propage. Le foyer de l'épidémie se trouve dans le nord-est, dans la province de l'Ituri. Des cas avaient déjà été recensés dans la province voisine du Nord Kivu, mais ce jeudi, et pour la première fois, un cas a été signalé dans la province du Sud Kivu. À noter aussi que ce jeudi, l'Inde et l'Union africaine ont indiqué que leur sommet qui devait se tenir la semaine prochaine à New Delhi a été reporté en raison de la situation sanitaire en RDC. RFI 20h15 à Paris, c'est la fin de ce journal, mais RFI Soir continue avec Romain Ouzoui.
2: Oui, on va pas vous en donner comme ça. Merci beaucoup Christophe Paget. C'était le grand journal du soir sur RFI.
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2: Même qu'on jette un coup d'œil au programme des prochaines minutes, on va parler du Royaume-Uni, le pays qui est sous tension. Alors ce n'est pas nouveau, mais cela semble de plus en plus fort, tension concernant les questions migratoires. Pourquoi ? Quel est le sentiment des Britanniques aujourd'hui ? On va appeler nos confrères de l'hebdomadaire français Le Point, qui consacre un large dossier à ces sujets. Et puis la Chine confrontée à une baisse de sa démographie, ce n'est pas nouveau, mais faire des enfants sans être marié en Chine, ça relève du parcours du combattant. On vous expliquera tout ça avec nos reporters à Pékin. Mais pour l'heure, ce sont les sports. Esteban Mirales, bonsoir.
20: Bonsoir Romain, bonsoir à tous.
2: Le tennis pour débuter. On est à 3 jours du début du tableau final de Roland-Garros ce dimanche, mais déjà, premier événement important cet après-midi, le tirage au sort a eu lieu porte d'Auteuil.
20: Avec de très belles affiches au premier tour concernant notamment les joueurs français. Novak Djokovic sera ainsi opposé à Giovanni Pecci-Péricard pendant que Benjamin Bonzi défiera Sacha Zverev. Et pour son dernier Roland-Garros, Gaël Monfils fera face à Hugo Gaston dans un duel fratricide. Arthur Fils défiera un autre futur retraité à la fin de l'année, le Suisse Stan Wawrinka, vainqueur de l'édition en 2015. Et même si le numéro 1 français a tout récemment abandonné au premier tour du tournoi de Rome en raison d'une douleur à la hanche. Il fait partie des prétendants à la victoire finale selon Ivan Ljubicic, l'ancien troisième joueur mondial aujourd'hui responsable du haut niveau masculin à la Fédération française de tennis, au micro d'Éric Mamrut.
3: Malheureusement, il s'est retiré à Rome, donc on espère que finalement il va récupérer sa blessure, ça c'est important. Et il a montré un niveau de top 5 pour moi. S'il est bien, il est top 5. Et Wawrinka, c'est vrai que c'est un joueur qui il a gagné des grands chelems, mais aujourd'hui, il n'arrive pas à produire son tennis meilleur. Pour moi, il faut faire un match par un match et après voir où il peut arriver. Mais c'est vrai qu'aujourd'hui, Arthur Fils fait part des joueurs qui potentiellement, ils peuvent aller très loin, pourquoi pas gagner le tournoi.
20: À suivre encore au premier tour le duel entre le jeune Moïse Kouamé qui découvrira le tableau final de Roland Garros et l'ex numéro 3 mondial croate Marin Cilic.
2: Le football, parce que ça y est, le compte à rebours il a débuté J-9 avant la finale de la Ligue des Champions entre le Paris Saint-Germain et Arsenal. Esteban, ce sera l'apothéose de la saison de football européen.
20: Et à cette occasion, une journée ouverte à la presse organisée par l'UEFA au campus PSG a eu lieu ce mercredi. L'entraîneur du Paris Saint-Germain, Luis Enrique, s'est dit réjoui d'avoir du temps pour préparer cette rencontre capitale et permettre à tous ses joueurs d'arriver dans les meilleures dispositions pour essayer de décrocher une deuxième Ligue des Champions consécutive.
21: Chacun arrive de manière différente, mais ce sera une semaine avec beaucoup de différentes choses, des jours de repos parce que c'est important de déconnecter et des jours d'entraînement, beaucoup d'entraînement ces deux dernières semaines pour préparer les petits détails offensivement et défensivement pour la finale. Que c'est une chose qu'on aime, parce que normalement, on n'est pas habitué à ça. Il y aura des pressions, parce que c'est une finale de Champions League, mais savoir gérer cette pression, je pense que ce sera clé, comme d'habitude, chaque fois que tu joues une finale, mais je pense qu'on est mieux préparé que l'année dernière.
20: Arsenal champion d'Angleterre, le PSG champion de France, les deux finalistes ont remporté leur championnat national cette saison, une première depuis 2020.
2: Et ça promet du beau spectacle pour cette finale. Évidemment, le basket, là aussi, il y a du spectacle en NBA. C'est la finale de la Conférence Ouest qui continue entre les deux meilleures équipes de la saison. Série au meilleur des sept matchs, donc qui passionne tous les amateurs de basket, dont vous faites partie.
20: Ah, bien sûr, entre le champion en titre Oklahoma City et San Antonio, après l'incroyable succès de Victor Wembanyama et des Spurs en prolongation lors du match 1, okay, a égalisé à 1 partout cette nuit, 122-113, bien aidé par son meneur de jeu canadien chez Gilius Alexander. Wemby et les siens gardent l'avantage du terrain avant de disputer les deux prochains matchs à domicile. Et le Français pense savoir ce qu'il a manqué à son équipe la nuit dernière.
22: Il nous faut de la constance. La profondeur de banc, c'est une de nos forces aussi. Jouer vite. Mais on peut pas jouer vite si on défend pas, si on perd la balle. C'est eux qui profitent de ça et c'est une force commune à nos deux équipes, mais c'est eux qui ont eu l'avantage sur ce plan-là aujourd'hui.
20: Rendez-vous dans la nuit de vendredi à samedi pour le match 3 entre les Spurs et le Thunder. En attendant ce soir, match 2 entre New York et Cleveland à minuit temps universel. Avantage aux New Yorkais qui mènent 1-0 dans cette finale de la Conférence Est.
2: Merci Esteban Mirales, il est 19h20 à Birmingham. On va à présent évoquer la situation au Royaume-Uni, le pays qui est confronté à une crise politique du parti au pouvoir, le Labour, du Premier ministre Keir Starmer, qui il y a encore quelques jours était sur la sellette. Crise sociale également qui n'est pas loin, avec de fortes tensions sur les questions migratoires, ce qui aboutit à une montée en puissance du parti nationaliste Reform UK, qui est mené par l'ancienne figure du Brexit, Nigel Farage. Voilà, le décor est planté. Bonsoir Samuel Dufay.
23: Bonsoir.
2: Journaliste à l'hebdomadaire français Le Point, qui consacre ce jeudi sa une au Brexit et au Royaume-Uni, et dans ce cadre-là, un reportage que vous avez réalisé à Birmingham et publié, reportage qui a pour titre « Birmingham, laboratoire d'une Angleterre qui se fracture ». Ce sera ma première question, Samuel Dufay. Quelles sont les fractures de Birmingham ?
23: Je dirais que la fracture de Birmingham est avant tout une fracture identitaire, puisque c'est dans cette ville qu'a commencé à l'été dernier un mouvement qui s'appelle « Hisser les drapeaux », qui est un mouvement de pavoisement du pays, qui a été lancé par notamment par un Andy Saxon, qui est un proche de Tommy Robinson, lui-même cofondateur de l'English Defence League, donc un mouvement qui appelait à apavoiser les rues du pays officiellement dans un sursaut patriotique. Et ce pavoisement a suscité un grand nombre de controverses, de querelles dans le pays, avec des militants qui retiraient en février, quand j'étais en reportage à Birmingham, les drapeaux, l'Union Jack et la Croix de Saint-Georges, qui étaient hissés dans les rues. C'est donc avant tout une querelle identitaire autour du rapport au patriotisme, au pays. Les opposants au pavoisement considère qu'il s'agit d'un accès de xénophobie, là où ses promoteurs y voient un signe, une affirmation d'attachement à la nation britannique.
2: Et quelle est la réponse? Est-ce que c'est de la xénophobie, du nationalisme ou une fierté nationale, ce pavoisement qui a été observé à Birmingham?
23: C'est difficile de trancher, en tout cas parmi les initiateurs de ce mouvement, il y a des personnalités dont le profil évoque plutôt le nationalisme. Ensuite, c'est un point qui fait débat, par exemple dans le quartier de Woolly Castle, ou le quartier résidentiel de la banlieue sud-ouest de Birmingham où le mouvement a commencé. Les habitants que j'ai interrogés voyaient plutôt cette initiative comme quelque chose d'anodin, une simple affirmation de fierté nationale. En même temps, dans les réponses que j'ai entendues, il pouvait y avoir aussi l'idée qu'ils étaient chez eux, des idées peut-être teintées de xénophobie. Donc c'est assez difficile de trancher cette question.
2: Le sujet de l'immigration, il est particulièrement plus que clivant, incandescent, on pourrait dire En Angleterre, il y a régulièrement des affrontements, des tensions sur ce sujet-là. Pourquoi cette situation, Léa? Comment l'expliquer?
23: Effectivement, donc l'Angleterre a connu une immigration très importante au cours des dernières années qui a changé le visage du pays. Peut-être que ce modèle anglais de multiculturalisme rend plus visibles les fractures en passant d'un quartier à l'autre. Parfois, en seulement quelques kilomètres, on a l'impression de se retrouver dans un monde très différent. J'évoque dans mon reportage, par exemple, le quartier de Spark Hill, qui est un quartier du sud de la ville, avec une très importante communauté pakistanaise et un décor où vraiment très peu de blancs dans le quartier. Et c'est un paysage totalement différent, par exemple, du quartier de Moseley, où j'étais également, qui est un quartier plus cosmopolite, où ce sont les libéraux démocrates, par exemple, des centristes qui ont gagné les dernières élections. Donc je pense que c'est ce multiculturalisme qui rend plus saillante les fractures du pays, avec cette question en filigrane: est-ce que le multiculturalisme est bénéfique pour le Royaume-Uni? Il est remis en cause à la fois par le parti nationaliste réformé UK de Nigel Farage et par les conservateurs, les touristes, qui considèrent que c'est une impasse.
2: Et est-ce que cette diversité que vous évoquez, que vous avez observée à Birmingham, on la retrouve ailleurs au Royaume-Uni? Et est-ce cela qui explique les fractures que vous soulignez dans votre reportage et que vous avez observé au Royaume-Uni?
23: Je dirais que peut-être Birmingham est un miroir grossissant de ce phénomène, mais évidemment ce malaise identitaire n'est pas réservé à Birmingham, loin de là. J'avais réalisé il y a 2 ans un autre reportage sur une question connexe, qui est celle de la haine anti-juive qui se développait après le 7 octobre et dans d'autres villes du pays. J'étais allé par exemple à Bradford, on voyait déjà cette querelle identitaire qui déchire les Britanniques.
2: Le titre du dossier qui est à la une du Point cette semaine et dans lequel s'intègre votre reportage s'intitule « Brexit, la gueule de bois ». Quel lien entre la situation qu'on évoque ce soir et le Brexit?
23: Je pense qu'il s'inscrit dans un même processus tout en étant différent. Le Brexit, c'était la question de l'appartenance à l'Union européenne, mais à travers elle, c'était aussi sans doute un rapport à la mondialisation, à la libre circulation aussi des personnes à l'intérieur de l'Union européenne. Donc c'était déjà la question migratoire. Et aujourd'hui, ce qu'on observe à Birmingham et ailleurs, c'est, je pense, les failles, les limites du multiculturalisme à l'anglaise, qui sont de plus en plus saillantes et qui provoquent le rejet d'une partie de la population. Et je pense aussi que le Brexit, là où il y a peut-être un lien entre les deux, c'est que le Brexit n'a pas stabilisé la vie politique britannique comme l'espérait David Cameron au moment où il a organisé ce scrutin. Je pense qu'elle l'a plutôt déréglé et qu'elle a contribué à une instabilité politique dont le Royaume-Uni souffre aujourd'hui.
2: Et votre reportage et le dossier complet à retrouver donc cette semaine dans l'hebdomadaire français Le Point et évidemment sur le site internet du Point. Merci beaucoup Samuel Dufay.
23: Merci à vous.
2: C'est l'un des grands défis de la Chine de demain, la question de la démographie. Depuis plusieurs années, la population chinoise baisse et malgré cela, eh bien, faire un enfant sans être marié en Chine relève du parcours du combattant. Officiellement, les femmes célibataires n'ont pas accès à la procréation assistée. Face à cette situation, il y a un marché parallèle qui se développe pour répondre à une demande qui est bien réelle entre désir d'enfant, contraintes légales et solutions discrètes. C'est un reportage à Pékin, signé Cléa Broadhurst et Lei Yong.
0: Dans son petit atelier pékinois, Guo Jia, une mère célibataire de 41 ans, réfléchit déjà à avoir un deuxième enfant. Seule, sans forcément attendre de trouver quelqu'un.
1: Si je ne trouve pas le bon partenaire ou de bons gènes, je pourrais aussi opter pour la FIV, la procréation médicalement assistée.
0: Une option qu'elle assume sans détour. Mais très vite, une réalité s'impose.
1: Ça dépend de l'argent, non? Je pense que tout dépend de l'argent.
0: Car en Chine, l'accès à ces techniques est strictement encadré. Sans certificat de mariage, impossible de passer par les hôpitaux publics. Et même lorsqu'il existe des alternatives légales, elles restent limitées, souvent opaques et saturées. Alors, certaines femmes contournent le système. Nous sommes dans une agence clandestine de PMA. Cet agent nous explique la procédure.
4: Nous proposons des donneurs chinoises et étrangers selon votre choix. La taille, le niveau d'études, l'apparence, la couleur de peau ou encore l'origine géographique. Je vous enverrai les profils. Puis vous pouvez discuter avec le donneur, poser vos questions, voir s'il vous convient.
0: Un fonctionnement qui s'apparente presque à un recrutement. Avec, à la clé, un parcours médical complet et un prix élevé.
4: Le coût global s'élève à 138 000 yuan, l'équivalent de 17 000 euros, hors frais du donneur.
0: Mais surtout, ces pratiques reposent sur un équilibre fragile.
4: En Chine, la fécondation in vitro est interdite sans certificat de mariage, donc impossible dans les structures publiques, d'où l'existence de notre établissement. Cette pratique n'est pas légalisée, mais elle n'est pas inscrite dans le code pénal.
0: Autrement dit, tolérée sans être reconnue. Car juridiquement, la situation est paradoxale. Dong Xiaoyin est avocate, militante des droits des femmes sur les réseaux sociaux.
5: La procréation célibataire n'est pas illégale en Chine, mais les femmes célibataires n'ont pas légalement accès aux techniques de procréation médicalement assistée, ni aux banques de sperme.
0: Un flou qui dépasse le cadre médical. Il touche aussi à la place des femmes dans la société.
5: Les mères célibataires risquent encore des discriminations, notamment dans la fonction publique.
0: Malgré ces freins, certaines femmes comme Gojia revendiquent leur choix.
1: Le père de mon premier enfant, c'est un simple géniteur. Il a fourni son sperme, mais c'est tout. Mon fils, je suis parfaitement capable de m'en occuper seul.
0: Une Chine confrontée au vieillissement de sa population et à la baisse des naissances, ses trajectoires individuelles révèlent une tension croissante entre normes familiales, contrôle institutionnel et aspirations nouvelles à fonder une famille autrement. Cléa Broderst, Lei Yang, Pékin, RFI.
2: Allez, retour à Paris. C'est la session soirée de l'info sur RFI. Afrique Soir dans une minute. Et puis, je vous donne déjà l'invité du grand entretien d'histoire dans 40 minutes. Ce sera Rima Abdul-Malak, ancienne ministre française de la Culture, aujourd'hui directrice exécutive de L'Orient le Jour.
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2: C'est la première édition d'Afrique Soir de ce jeudi. Bonsoir Sylvie Berruet.
24: Bonsoir Romain, bonsoir à tous. À la une de cette édition, l'inquiétude en République démocratique du Congo. Un cas d'Ebola confirmé dans le sud Kivu, à des centaines de kilomètres de l'épicentre de l'épidémie. L'Inde et l'Union africaine reportent leur sommet prévu à New Delhi. Et puis un passager congolais d'Air France a été débarqué au Canada alors qu'il devait se rendre aux États-Unis. Au Tchad, la condamnation de Succès Masra à 20 ans de prison ferme confirmée. Le pourvoi en cassation de l'ancien Premier ministre a été rejeté lors d'une audience sous haute surveillance. Au Mali, des incendies dans les grands marchés de Bamako et de Kaï. Pas de victimes, mais d'importants dégâts. En Zambie, des tensions et des violences à l'approche de la présidentielle du 13 août. Plusieurs candidats ont été empêchés de déposer leur dossier de candidature. À suivre le football, le Sénégal a dévoilé sa liste de joueurs pour la Coupe du Monde qui démarre dans 3 semaines. Et tous les poids lourds des Lions de la Teranga sont au rendez-vous. Enfin, musique et les chansons qui font l'Afrique. Soro Solo, le sorcier d'Afrique Soir, nous rejoindra. Il a ressorti de sa malle magique un titre du grand Fela. L'épidémie d'Ebola, l'Inde et l'Union africaine reportent sine die leur sommet qui devait se tenir la semaine prochaine à New Delhi. Et le virus est-il en train de se propager comme le craignent les experts? Un cas d'Ebola est confirmé dans la province du Sud Kivu, dans l'est de la RDC, à des centaines de kilomètres de l'épicentre de l'épidémie. Une annonce de l'AFC M23 soutenue par le Rwanda. C'est l'alliance rebelle qui contrôle la région. Et ce cas a été recensé dans une zone rurale près de Bukavu sur une personne qui venait de Kisangani. Et puis, entre fake news et psychose, ce matin à Rwampara en Ituri, des proches d'un malade décédé d'Ebola ont incendié les tentes d'un centre de traitement. Patient Ligodi.
6: Ce matin, à Rwampara, un patient positif à Ebola est décédé au centre de traitement. Ses amis, des motards, ont voulu récupérer le corps. Les équipes médicales ont refusé et expliqué les risques sans succès. Les hommes ont mis le feu aux 2 tentes qui étaient déployées et dans la confusion qui a suivi, les 6 patients qui recevaient des soins n'étaient plus visibles. Ils ont tous été retrouvés depuis, ils sont pris en charge au sein de l'hôpital. Et pourquoi refuse-t-on de remettre le corps d'un malade décédé d'Ebola à sa famille? Le ministre congolais de la Santé, Roger Kamba, l'explique. Ebola se transmet par les sécrétions corporelles, sang, urine, sel, vomissure et transpiration. Un corps décédé reste contagieux, quiconque le manipule sans protection risque de tomber malade à son tour. Cet incident illustre également un défi central de toute riposte Ebola, convaincre les communautés que les équipes médicales ne cherchent pas à soustraire les corps aux familles, mais à protéger les vivants. C'est l'un des piliers de la réponse, avec l'isolement de malades et les traçages des contacts.
24: Et c'est dans ce contexte que les États-Unis ont renforcé les règles imposées aux voyageurs. On a appris qu'un vol d'Air France à destination des États-Unis a été dérouté hier pour débarquer au Canada un passager congolais. Depuis lundi, les ressortissants étrangers sans autorisation de résidence permanente aux États-Unis qui sont passés par la RDC, l'Ouganda et le Soudan du Sud sont interdits d'entrer sur le territoire américain. Amélie Cullet.
10: Le vol AF-378 opéré par Air France et Delta Airlines quitte hier en milieu d'après-midi l'aéroport parisien Roissy-Charles de Gaulle, destination Détroit aux États-Unis. Interviewée par un média américain, une passagère raconte à mi-parcours, annonce de l'équipage, la trajectoire du vol est modifiée pour atterrir à Montréal, au Canada. Explication donnée par Air France, un ressortissant de la République démocratique du Congo a été accepté dans l'avion par erreur, en contradiction avec les restrictions américaines, mais pas de situation d'urgence médicale à bord, assure la compagnie. Au Canada, selon la radio publique, une fois débarqué à l'aéroport Pierre-Elliott Trudeau, le passager congolais est examiné. Il ne présente aucun symptôme, selon le porte-parole de l'Agence de la santé publique du Canada, et repart vers Paris. L'avion, lui, poursuit sa route vers Détroit. Interrogé sur les restrictions américaines en vigueur, hier, un cadre de l'Organisation mondiale de la santé a préféré ne pas faire directement de commentaires et souligner plutôt que le meilleur remède pour le monde entier, c'est d'abord soutenir les pays touchés pour prendre en charge les patients et retracer tous les cas contacts.
24: Et les règles sont très strictes aux États-Unis car depuis aujourd'hui, les vols transportant des personnes ayant séjourné dans les 3 dernières semaines en RDC, en Ouganda ou au Soudan du Sud doivent atterrir uniquement dans l'État de Virginie où des contrôles sanitaires spécifiques sont prévus. Partons au Tchad avec le rejet du pourvoi en cassation pour Succès Masra. La décision de la Cour criminelle prise en août dernier devient donc définitive. L'ancien Premier ministre est condamné à 20 ans de prison ferme pour avoir diffusé en 2023 un message qui, selon la justice, aurait provoqué 2 ans plus tard des affrontements intercommunautaires à Mandakao dans le sud du pays. Une journée d'audience qui s'est tenue sous haute tension. Le récit de notre correspondante Anjamena, Nadia Benmafou.
11: Une présence massive de militaires et de forces de l'ordre tout autour de la Cour suprême de N'Djamena. Armés et en treillis, ils ont bloqué les accès à des audiences pourtant publiques. Les journalistes ont été sommés de quitter les lieux. C'est aux alentours de 16h, heure locale, que la décision tombe. Le pourvoi est rejeté. L'arrêt de la Cour criminelle est maintenu pour Succès Masra, mais aussi pour les plus de 70 hommes accusés d'avoir participé au massacre de Mandakao il y a un an. Cet arrêt de la Cour criminelle a condamné l'ancien Premier ministre et président du Parti Les Transformateurs à 20 ans de prison ferme pour avoir diffusé des messages de nature raciste et xénophobe, pour association de malfaiteurs et pour complicité de meurtres liés au conflit intercommunautaire de Mandakao. Ce verdict est désormais définitif au Tchad. Seule possibilité juridique pour Succès Masra, porter l'affaire devant des juridictions sous-régionales et internationales. Les proches de Succès Masra espèrent désormais une solution politique. Ils attendent une grâce présidentielle ou une amnistie. Nadia Ben Mahfoud, N'Djamena, RFI.
24: Vous écoutez Afrique Soir, il est 20h36 ici à Paris. À peine lancée, la campagne électorale est déjà marquée par des violences en Zambie. Plusieurs incidents ont été signalés hier lors du dépôt des candidatures pour les législatives organisées le même jour que la présidentielle du 13 août. Des candidats indépendants, souvent issus du parti au pouvoir, affirment avoir été agressés ou même empêchés de déposer leur dossier. Christina Okello.
12: Le cas le plus marquant est celui de Gary Nkombo, ex-responsable électoral de l'UPND. Écarté du parti au pouvoir, il se présente aujourd'hui en indépendant et selon plusieurs vidéos relayées sur les réseaux sociaux, il aurait été agressé alors qu'il déposait sa candidature. Sur les images, on voit sa femme tenter de le protéger face à des hommes masqués pendant que la police reste en retrait. Dans une autre circonscription, deux candidats se sont présentés comme les candidats officiels de l'UPND. L'un d'entre eux, Brian Kakokianya, est apparu avec sa chemise déchirée après des affrontements entre militants. Pour l'activiste Mzezeti Mwanza, ces incidents révèlent les divisions au sein du parti au pouvoir. Elle accuse certains responsables de l'UPND d'avoir encouragé ces attaques contre les candidats considérés comme dissidents afin d'éviter une dispersion des voix avant le scrutin du 13 août prochain. Le président Hakainde Hichilema a condamné ces violences et appelé à l'ouverture d'une enquête.
24: Le président qui doit lui-même déposer sa candidature demain, vendredi, auprès de la commission électorale à Lusaka. Au Mali, un incendie s'est déclaré hier soir dans le grand marché de Bamako. Le feu a finalement été maîtrisé dans la nuit. Pas de victimes, mais les dégâts sont importants. Un autre incendie a eu lieu au cours de la même nuit dans le grand marché de Kaï, dans l'ouest du pays. David Baché.
13: Les clients étaient bien là et les commerçants aussi aujourd'hui dans les travées du grand marché de Bamako, à l'exception du périmètre incendié, toujours bouclé par la police. Selon les nombreux commerçants et Bamakois joints par RFI, le feu s'est déclaré hier soir vers 19h au pied d'un immeuble situé au cœur du grand marché et s'est propagé aux bâtiments alentours. Pas de victimes, mais plusieurs dizaines de boutiques ont été brûlées avant que la protection civile ne réussisse à maîtriser les flammes. Certains assurent que l'incendie est parti d'une bouteille de gaz, d'autres évoquent des installations électriques défaillante. Une enquête a été ouverte. Un autre grand marché a également pris feu hier nuit au Mali, celui de Kaï, dans le sud-ouest du pays. Là encore, pas de victimes, mais des dégâts très importants sont rapportés. Une grande partie du marché a été ravagée par les flammes. Aucune indication officielle sur les causes. Il y a 3 semaines, c'était le marché de Koutiala qui était pris par les flammes. Début avril, un autre incendie dans le grand marché de Kaï, déjà, avait fait 3 morts. En février dernier, le marché de Médine, Sougounikoura à Bamako, subissait de très important dommage, toujours à cause d'un incendie. Dans la plupart des cas, sont en cause des installations vétustes ou de mauvaise qualité et des négligences humaines, avec des conséquences catastrophiques pour les commerçants touchés.
24: En bref, les violences xénophobes et le Ghana qui retarde l'évacuation de 800 de ses ressortissants d'Afrique du Sud à un report pour des raisons logistiques mais aussi administratives, dit le gouvernement ghanéen.
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24: Partons au Sénégal où a lieu jusqu'à aujourd'hui la 2e édition de la rencontre des universités des rivières du Sud. 12 universités venues de 5 pays qui entourent le Sénégal, le Cap-Vert, la Gambie, la Guinée-Bissau, la Guinée-Conakry, liées par un réseau de fleuves et d'écosystèmes similaires, échangent sur une plus grande coopération. Et pour le professeur Mélian Mendy, enseignant en économie et co-organisateur de ces rencontres, il est urgence de mettre en commun les moyens et l'expertise. Mélian Mendy répond à Léa Lisa Vesterhoff.
14: Nous sommes partis d'un certain nombre de constats, c'est que de plus en plus, nous avons besoin de former nos étudiants et souvent, il est difficile dans certains pays membres de pouvoir trouver les ressources humaines nécessaires pour pouvoir faire cette tâche de formation. Nous essayons de nous donner la main pour essayer de faire face à ces difficultés que nous rencontrons et qui sont des difficultés qui sont partagées par l'ensemble des populations vivant dans ces 5 pays.
15: Quelles sont les difficultés que vous rencontrez?
14: Bien évidemment, il y a un problème de massification qu'on a au niveau de nos différentes universités, hein, parce que pour le moment, au niveau infrastructurel, des difficultés pour avoir une capacité d'accueil qui est importante, qui puisse accueillir tous les nouveaux bacheliers de nos différents pays. Ça, c'est déjà un problème. Un autre problème, c'est les ressources financières par rapport à la recherche. La recherche, c'est quelque chose qui est budgétivore. La place au niveau démographique de l'Afrique, c'est pratiquement 17% de la population mondiale. Mais si on sort de cet aspect-là, au niveau du nombre de chercheurs par million d'habitants, nous sommes en recul. Au niveau des publications annuelles sur le plan mondial, nous sommes en recul. Et tous ces éléments-là, ce sont des difficultés que les universités rencontrent.
15: L'idée, c'est aussi de mettre en commun des projets de recherche, c'est ça?
14: Oui, des projets de recherche au niveau de nos différents laboratoires. Aujourd'hui, vous regardez la Guinée, il y a beaucoup de cours d'eau qui permettent d'avoir l'électricité, par exemple. Mais comment faire pour transformer cette électricité? Ben, nous avons dans nos universités des laboratoires qui s'occupent de ces questions-là. La question du solaire, nous avons des laboratoires qui s'en occupent. Mutualiser, mettre en commun ces ressources pour pouvoir donc mener à bien ces tâches-là.
15: C'est quoi les projets de coopération très concrètement que vous avez décidé là au cours de ces deux journées de rencontres?
14: Il y a un certain nombre d'universités, par exemple en Guinée, où la plupart des enseignants, chercheurs, sont sans doctorat. Et non, la Guinée, dans beaucoup de leurs universités publiques, le programme doctoral n'est pas encore mis en place. Et nous contribuons à aider à la mise en place de ce genre de programme en prenant déjà ceux qui le peuvent et le souhaitent. Ils viennent, nous les accompagnons. Nous les encadrons, mais l'idée, c'est d'aller in fine les aider à mettre en place, sur place, des écoles doctorales.
24: Le professeur Mélian Mendy, enseignant-chercheur en économie et co-organisateur de la rencontre des universités des Rivières du Sud avec Léa Lisa Westerhoff. Ça y est, c'est fait. Le Sénégal a dévoilé aujourd'hui sa liste pour la Coupe du Monde de football prévue dans 3 semaines au Mexique, au Canada et aux États-Unis. Une liste de 28 joueurs, mais 2 devront être laissés sur le quai au cours de la préparation pour respecter le nombre de 26 joueurs, comme l'indique le règlement. Et toutes les stars des Lions de la Teranga sont appelées par Pape Thio, le sélectionneur Babacar Fall.
16: Les choses sérieuses vont commencer. Une liste tant attendue.
17: Et il est là, mais elle n'a pas beaucoup changé par rapport à l'équipe qui était à la CAN. Il y a quand même un petit nouveau, Barsapo Kondjaye, le jeune milieu de 18 ans, joueur du Bayern de Munich. Les 4 aussi sont là. Sadio Mané, Pape Gueye, le buteur de la finale de la dernière CAN. Edouard Mendy, mais également Kalidou Koulibaly, le capitaine des Lions, blessé en cette fin de saison en Saudi Pro League. Sera bien du voyage américain.
16: Kalidou Koulibaly, déjà, c'est le ciment de cette sélection. Il est en procédure de rééducation positive. Avec les 3 semaines, je pense qu'il sera vraiment apte.
17: Ici, Koulibaly était un peu court pour débuter le mondial. Le nom de Malang Sarr avait été agité, mais le défenseur de Lens, auteur d'une bonne saison en Ligue 1, n'est pas sur la liste de Pape Thio.
16: Un excellent joueur et j'ai échangé avec et aussi pour le féliciter parce que figuré dans la liste des 11 de la Ligue 1, voilà, mais maintenant il y a des choix, je les ai faits et je les assume.
17: Et puis dans l'attaque, le retour de Bamba Dieng dans une compétition internationale, lui qui a marqué 16 buts avec Lorient. Babacar Fall, Dakar, RFI.
24: Oui, et puis voilà, le premier match du Sénégal, ce sera contre la France et ce sera le 16 juin à 21h. On aura bien sûr un œil très attentif sur cette rencontre des Lions de la Teranga dans cette Coupe du Monde. 20h45 ici à Paris, les titres de l'actualité, c'est avec vous Romain Ouzoulouf.
2: Leur sort a provoqué une vague d'indignation. Plusieurs militants pro-palestiniens de la flottille pour Gaza, expulsés d'Israël, sont arrivés ce jeudi à l'aéroport d'Istanbul en Turquie, accueillis par un large comité de soutien. Deux autres vols doivent suivre. Hier, le ministre de la Sécurité nationale d'Israël, Itamar Ben-Gvir, avait provoqué un tollé en publiant une vidéo de plusieurs dizaines de ces militants agenouillés et les mains liées. En France, c'est une prise de position qui était très observée, très attendue, celle du Premier ministre Sébastien Lecornu, destinée à répondre à la hausse des prix des carburants dans le pays. Accompagné de 10 de ses ministres, le chef du gouvernement a tenu une conférence de presse. Alors les deux mots à retenir, prolongation et amplification des aides en cours. Pour cela, il promet de débourser 710 millions d'euros. Les principaux secteurs concernés, les agriculteurs, les transports, la pêche, le bâtiment. Les entreprises sont invités à verser une prime carburant augmentée à leurs salariés. Et puis également en France, voilà un revirement judiciaire dans l'enquête sur l'accident du vol Rio-Paris en 2009. C'était le pire accident de l'aviation française qui avait fait 228 morts. Et bien cet après-midi, la cour d'appel a déclaré Air France et Airbus coupables d'homicide involontaire, alors que la compagnie aérienne et le constructeur européen, en première instance, avaient tous deux été relaxés. 18h, bientôt 47 minutes en temps universel, c'est la première édition d'Afrique Soir. La suite de ce jeudi, Sylvie Berruet, on va voyager. On va voyager aux Seychelles.
24: Ouais, c'est pas mal. Chaussez vos palmes, Romain. Ah ben je vois que c'est fait déjà.
2: Ouais, ça y est,
24: mettez
2: déjà
24: votre masque.
2: Ah, j'ai pas pris.
24: Les Seychelles, qui sont spécialisées dans le tourisme haut de gamme, qui représente près d'un tiers de l'économie de l'archipel, et certains hôtels proposent désormais à leur clientèle des ateliers de sensibilisation à la protection des récifs corallien et même de participer à leur restauration. C'est un reportage sur l'île de Mahé de Sarah Teto.
3: Vous voyez la petite bouée jaune là-bas, c'est là-bas qu'il y a la nurserie. Okay. Et c'est là-bas qu'on va attacher les coraux.
18: En maillot de bain, masque et tuba à la main, ces touristes français ne s'apprêtent pas à partir en excursion, mais à restaurer un récif corallien.
3: Je vous laisse vous équiper, mettez vos palmes, masque et tuba et puis on y va.
18: Leur guide, Fantine Soula, biologiste marine pour Wise Oceans, une organisation spécialisée dans la conservation, la restauration et l'éducation au monde marin. Basée à l'année dans un hôtel partenaire, elle anime des ateliers de sensibilisation pour les clients. Mais avant la pratique, un peu de théorie.
3: Donc pour commencer, est-ce que vous avez un peu une idée de ce que c'est un corail ?
20: Un animal.
3: Une colonie ? Un animal, ouais. C'est un animal qui vit en symbiose avec une algue et qui produit son squelette de calcium carbonate. Ce qui donne la couleur au corail, c'est la microalgue, donc la zooxanthelle. Si on l'enlève du corail, le corail devient blanc et c'est ce qu'on appelle le...
18: La restauration et l'éducation au monde marin. Basée à l'année dans un hôtel partenaire, elle anime des ateliers de sensibilisation pour les clients. Mais avant la pratique, un peu de théorie.
3: Donc pour commencer, est-ce que vous avez un peu une idée de ce que c'est un corail ?
20: Un animal.
3: Ouais. C'est un animal qui vit en symbiose avec une algue et qui produit son squelette de calcium carbonate. Ce qui donne la couleur au corail, c'est la microalgue, donc la zooxanthelle. Si on l'enlève du corail, le corail devient blanc et c'est ce qu'on appelle le blanchissement des coraux.
18: Comme de nombreux récifs tropicaux,

0: Ok, y a un autre titre que je veux écouter de l'ancienne, j'ai envie de dire, fournée de Polo Chacal, c'est le titre Ma Petite.
1: Ah ouais,
0: ouais. Ma Petite qui était aussi un carton. Ouais. Ma Petite, tu t'adressais à qui là dans cette chanson?
1: Je m'adressais à tous ceux qui aiment, tu sais, qui aiment draguer nos petites là. Mm-hmm. Pas forcément, mais je vais à côté d'elles qu'elles sont seules, tu vois un peu.
0: Ouais, d'accord. Voilà, c'est des choses que t'as déjà vécues.
1: Voilà, ouais, c'est le message aussi à passer.
0: Ok, donc en fait, on peut pas regarder ta petite pendant que t'es avec elle.
1: Même si tu es pas là.
0: Même si tu es pas là.
1: Ouais.
0: Ok, d'accord. Bon, ça tu le sauras pas si tu es pas là.
1: En tout cas, il y a senti ça.
0: Ouais. Ça aussi c'est un titre qui a bien marché à cette époque-là. C'est pour ça que je dis qu'il y a une différence entre le Polo Chacal de 2023 et celui de 2026. Donc dans l'album 777, pour revenir à cet album-là, aujourd'hui quand tu vas dedans, il y a un titre qui s'appelle... non, c'est même pas dans 777, c'est plutôt, il y a un titre qui s'appelle Dans Mon Lion.
1: Dans Mon Lion,
0: yeah. Ouais, tu cherchais déjà Lion.
1: Non, c'est pour dire que c'est dans Mon Lion que ma petite peut faire ce qu'elle veut, tu vois.
0: Ok, d'accord.
1: Et si elle veut acheter ses mails, si elle veut acheter des chaussures, tout ça c'est dans Mon Lion. Mmh.
0: Mais Lion, c'est un mot qui parle directement à la jeunesse ivoirienne.
1: Ah ouais, Lion en fait, ça veut dire l'argent. Mmh. Dans mon argent. C'est ce que ça veut dire.
0: Ouais.
1: Mais c'est un nouchi, quoi. Un nouchi, ouais. Dans Mon Lion.
0: Ok, mais c'est important pour toi de préserver cette identité.
1: Ouais,
0: nouchi,
1: ouais, ouais, c'est important. Ouais.
0: Ouais. D'ailleurs, aujourd'hui, je sais pas si tu es au courant, il y a un dictionnaire français nouchi.
1: Ah ouais?
0: Ouais.
1: Ah ouais. J'aimerais bien avoir ça, moi.
0: Ouais. J'ai vu ça sur internet, j'étais impressionné. Ouais. Je me suis dit, ce serait bien, justement, ça aurait pu servir à Arthur Van quand on était en Côte d'Ivoire. Ce dictionnaire. On y était pour le Massa. D'ailleurs, on t'a pas vu. Hein.
1: Ah ouais, c'est vrai. Ça aurait été, j'étais pas habitué, je pense.
0: Ouais, c'est vrai. Ouais, t'étais pas habitué. Mm. Mais bon, on s'est rattrapé, on se retrouvait ici. Et donc, pour revenir à ce projet 777, il y a un featuring avec Spy Chita et Tizzy. YRN, comment tu dis ça? Tizzy Girl?
1: Moi, il l'appelle juste Tizzy.
0: Tu l'appelles Tizzy, ok. Bon, on va l'appeler Tizzy. C'est un morceau qui donne une énergie différente, My Way.
1: Yes, My Way.
0: Ouais, toujours. Tu as souvent eu l'impression de devoir avancer seul, de tracer ta route, My Way?
1: Ouais, moi, j'ai toujours tracé ma route seul. Hein. C'est-à-dire que sur mes choix musicaux comme sur ma direction artistique, tout ça... C'est toujours moi qui trace ça, quoi. Mm-hmm. Après, il y a l'équipe derrière pour
0: doser.
1: Pour croire en moi et pour booster le truc. Non. Moi, mon équipe a toujours cru en moi. Je vois un peu le truc. Mm-hmm. Sinon, après, ça casse la tisse. Il rentre dans une phase d'incertitude. Je pense pas que puisse produire du bon contenu.
0: Bon contenu.
1: Ouais. Mais quand même aussi, il y a des avis objectifs. Souvent, que je prends de mon équipe qui sont pas faux. Mm-hmm. Tu vois, mais ils sont pas dans le... Parce qu'il y a des avis qui cassent, tu vois un peu le truc. Ouais.
0: D'ailleurs, j'ai vu que vous avez fait un podcast, une discussion avec ton équipe sur ta chaîne YouTube.
1: Ouais.
0: C'était l'idée de qui, ça?
1: C'était l'idée de l'équipe.
0: Ok, d'accord.
1: Ouais, tu vois un peu. Ouais. Voilà. Donc moi, là, il me dit oui, peut-être que là, il y a des choses que je sais pas qui ont sorti. Mm-hmm. Donc il me met là, il écoute et voilà. Effectivement, il y a eu des reproches, constructif ce jour-là. Mm-hmm. Donc comme je te dis, c'est tout bénef, quoi.
0: Ouais.
1: Mais après, tu vois, celui-là en lui-même, il me dit, il faut laisser les artistes s'exprimer, sinon, tu vois, c'est comme si toi, tu peux pas comprendre, en fait, si toi-même tu n'arrives pas à faire. Mm-hmm. C'est que si t'es pas artiste, tu peux pas me donner le conseil d'artiste. Tu vois un peu ce que je dis?
0: Ouais. Je vois.
1: Ouais.
0: On dit souvent que les cordonniers sont les plus mal chaussés, pourtant.
1: Tu vois. On dit ça souvent.
0: J'ai envie de te dire, mon cher Polo Chacal, bon là on est en train d'écouter le titre My Way, en featuring avec Spy Chita et Tizzy. J'ai envie qu'on plonge dans la forte question dans quelques instants. Et est-ce que tu es plutôt un artiste solitaire, toi, pour te recharger?
1: Ouais, moi je suis solitaire de nature, c'est-à-dire que moi j'aime bien être dans mon coin, tu vois, réfléchir et... Parce que remarqué, il y a juste retenu que déjà même tous les problèmes se trouvent dehors. Tu vas voir si c'est à la maison, il y a un problème. Tu vois, donc moi il réfléchit chez moi à la maison, il travaille juste. Et puis voilà quoi, il sort pour travailler. Ouais. C'est le plus important.
0: Ouais, j'ai envie. Tu es un garçon très surprenant, mon cher Polo, parce que j'imaginais pas tout ça de toi. Et c'est une très bonne surprise pour moi. Oui. On va donc pouvoir plonger dans la forte question. Comme ça, on va se séparer avec un titre de 777 que tu vas choisir.
1: Ok, 419.
0: 419. Bon, il a déjà choisi. Mais on va quand même dans la forte question juste avant. Ce sont des questions courtes et réponses courtes.
1: Ok.
0: Polo Chacal, c'est Lover ou Cœur Brisé?
1: C'est Lover.
0: Ok. Coupé décalé ou rap ivoire?
1: Rap ivoire.
0: Ok. Message vu à 2h du matin, tu réponds ou tu ignores?
1: Ça dépend de qui envoie le message.
0: Mm-hmm.
1: Voilà.
0: Tu es plutôt femme jalouse ou femme mystérieuse?
1: Femme jalouse.
0: Ok. Argent ou tranquillité?
1: Argent.
0: Le message de fan le plus bizarre que tu as reçu?
1: C'est déconseiller au moins 18 ans.
0: Ok.

0: L'artiste ivoirien qui parle le plus au studio, celui qui est trop bavard là, qui veut pas travailler.
1: Qui parle le plus au studio?
0: Ouais, quand t'es en studio avec lui.
1: C'est qui ça? Fior de Björk.
0: Fior de Björk, ah oui, oui, c'est un comédien, Fior de Björk. La chose la plus nouchie que tu fais encore aujourd'hui malgré le succès?
1: C'est rester mais nouchi, c'est-à-dire que moi par exemple je me promène sans bodyguard.
0: Mm-hmm. Ok,
1: ça, c'est nouchi là.
0: Ouais, là t'as pas peur.
1: Voilà.
0: Ouais. Ton plat ivoirien impossible à abandonner.
1: Acheke.
0: Ah mais je sais même pas si Arthur Bon avait goûté Acheke. Ah, si il avait goûté et il avait bien aimé.
1: Yeah.
0: Polo Chacal sans musique, il ferait quoi?
1: Je ferais de la boxe, mais là sur moi sans musique il peut plus rien faire. Là. Mm-hmm. La musique fait partie intégrante de ma vie aujourd'hui. Et voilà quoi.
0: C'est... Quand tu dis que tu ferais de la boxe, t'étais un super sportif.
1: Oh ouais, j'étais super sportif. Ouais.
0: Ok, d'accord. Le plus grand mensonge raconté sur toi sur internet.
1: C'est que on m'a accusé d'avoir voulu la chute de certains artistes, tu vois. Mm-hmm.
0: Ouais. Bon ça, c'est les rumeurs du public.
1: Ouais, c'est les rumeurs du public. Ouais, c'est ça.
0: Et enfin, tu chantes sous la douche ou tu écoutes déjà assez de musique en studio?
1: Non, je chante pas sous la douche. En Afrique, on dit c'est pas bon déjà, tu vois.
0: Mm-hmm.
1: Et j'écoute assez de musique en studio. Et moi, il y a
0: deux. Alors, on dit que c'est pas bon de chanter sous la douche?
1: Oh ouais, en Afrique, okay. Ouais.
0: Bah nous. Ça, c'est limite certainement chez vous parce que plus non, bas ouais, dans l'Afrique centrale, c'est pas le cas.
1: Hein. Non, en tout cas chez nous.
0: Ouais.
1: Ça, en tout cas, tu as pas chanté la, surtout la nuit, tu vois. Okay. Donc, on se lave la nuit. On a beaucoup de tu sais, il y a
0: de
1: beaucoup
0: croyances.
1: De mythes, non, ouais. De mythes même.
0: Ouais.
1: Mais c'est pas que ça, tu as forcément vécu ça, mais mm-hmm. Quand tes parents, bon, après peut-être les parents nous disaient ça pour ne pas qu'on les fasse chier quand on est dans mm-hmm. dans la douche à faire mm-hmm. du bruit tout ça.
0: Ouais.
1: Mais moi, et pas quelqu'un de mon entourage, de ma famille qui chante dans la douche la nuit. C'est
0: ok.
1: Pas, c'est pas conseillé.
0: Bon, en Afrique centrale, c'est déconseillé de balayer la maison
1: la nuit aussi. Voilà. Ouais. Ça, c'est ouais. Déconseillé chez nous aussi.
0: C'est
1: ça.
0: Tu veux des choses bizarres ouais. La nuit. Merci Polo Chacal d'être passé dans la Faux Club.
1: Merci à vous. Hein, merci encore à Faux Club. Je me sens comme chez moi ici.
0: Ben, t'es à la maison.
1: Et on se prend donc ce 24 mai, Théâtre Les Étoiles Paris. Ne manquez
0: exactement.
1: Pas. Venez vivre du Polo Chacal en live.
0: On va vivre partout. Les titres de l'album 777 en live dans la salle Les Étoiles à Paris. Le Nushi Lover sera en concert. Et là, on est tout le titre 419
1: yes.
0: Pour se dire au revoir.
1: Yeah. Ouais.
0: C'est l'un de mes top titres. Hein.
1: Ah ouais?
0: Ouais.
1: T'as vu ça?
0: Ouais.

Jeudi, une émission gérée de main de maître sans accroc par Arthur Ban, accompagné aujourd'hui de Yasmine Boulan à la régie vidéo. Restez bien branchés sur RFI car dans une minute c'est le retour du journal. Et prenez grand soin de vous, on se quitte avec Polo Chaka, le titre 419 et retrouvez-le le 24 mai ce dimanche à la salle Les Étoiles ici à Paris pour festoyer tous ensemble. Prenez soin de vous, à demain la famille, salut.

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5: RFI Radio France Internationale, il est 21h en temps universel, 22h à Kinshasa et 23h ici à Paris. Et on vous retrouve Christophe Paget pour l'essentiel des nouvelles du monde en 10 minutes. Rebonsoir Christophe.
6: Bonsoir DJ Fessmaker, bonsoir à toutes et à tous. À la une de ce journal, Ebola, l'épidémie s'étend en RDC. Au sud Kivu, un premier cas a été recensé. En Ituri, où se trouve le foyer de l'infection, des proches d'un malade décédé ont incendié les tentes d'un centre de traitement pour récupérer le corps de force. Passion Ligaudet nous raconte ça dans un instant. En France, le gouvernement annonce 710 millions d'euros de nouvelles aides pour contrer la hausse du prix du carburant provoquée par la crise au Moyen-Orient. Beaucoup de mots pour aucune annonce sérieuse, cingle LFI, tandis que le RN appelle à baisser immédiatement et massivement les taxes sur l'ensemble des énergies. Dans ce journal, nous irons aussi en Turquie où un tribunal suspend la direction du principal parti d'opposition. Et puis retour des internationaux de tennis de Roland-Garros ce dimanche à Paris. Le tirage au sort, c'était cet après-midi, porte d'Auteuil, au programme de belles affiches pour notamment les Français, nous dira Eric Memrut. En RDC, l'épidémie d'Ebola se propage. Le foyer de l'épidémie se trouve dans le nord-est, dans la province de l'Ituri. Des cas avaient déjà été recensés dans la province voisine du Nord Kivu. Mais ce jeudi, et pour la première fois, un cas a été signalé dans la province du Sud Kivu. C'est ce qu'a annoncé aujourd'hui un porte-parole du groupe armé AFC-M23, précisant que le malade était décédé et avait été inhumé dans le strict respect des normes de sécurité. Pour ce qui est de l'Ituri, là où se trouve, on le disait, le foyer de la maladie, à Rwampara, des proches d'un malade décédé ont incendié ce matin les tentes d'un centre de traitement. Ils voulaient récupérer son corps de force. Dans la confusion, 6 patients ont été perdus, puis retrouvés et pris en charge. Récit Passion Rigoni.
7: Ce matin, à Rwampara, un patient positif à Ebola est décédé au centre de traitement. Ses amis, des motards, ont voulu récupérer le corps. Les équipes médicales ont refusé et expliqué les risques. Sans succès. Les hommes ont mis le feu aux deux tentes qui étaient déployées et dans la confusion qui a suivi, les 6 patients qui recevaient des soins n'étaient plus visibles. Ils ont tous été retrouvés depuis, ils sont pris en charge au sein de l'hôpital. Et pourquoi refuse-t-on de remettre le corps d'un malade décédé d'Ebola à sa famille? Le ministre congolais de la Santé, Roger Kamba, l'explique. Ebola se transmet par les sécrétions corporelles, sang, urine, sel, vomissure et transpiration. Un corps décédé reste contagieux, quiconque le manipule sans protection risque de tomber malade à son tour. Cet incident illustre également un défi central de toute riposte Ebola, convaincre les communautés que les équipes médicales ne cherchent pas à soustraire les corps aux familles, mais à protéger les vivants. C'est l'un des piliers de la réponse, avec l'isolement des malades et les traçages des contacts.
6: Passion Ligaudi a noté aussi que ce jeudi, l'Inde et l'Union africaine ont indiqué que leur sommet, qui devait se tenir la semaine prochaine à New Delhi, était reporté en raison de la situation sanitaire en RDC. Même chose pour ce qui est d'un sommet sur la conservation des grands félins, qui devait se tenir, lui, début juin. Et puis, enfin aussi, toujours sur ce dossier d'Ebola, l'Ouganda annonce qu'elle suspend tous les transports publics à destination de la RDC. Airbus et Air France condamnés en appel par la justice française pour leur responsabilité dans le crash du vol Rio-Paris en 2009 qui avait fait 228 morts. Les deux entreprises avaient été relaxées en première instance. Elles ont été reconnues coupables aujourd'hui d'homicide involontaire et condamnées à payer chacune 225 000 euros d'amende. La Cour d'appel de Paris a pointé une accumulation de fautes parlant d'une catastrophe qui aurait pu être évitée. Airbus et Air France ont annoncé qu'elles allaient se pourvoir en cassation. 710 millions de nouvelles aides. 710 millions d'euros, c'est la somme que le gouvernement français promet pour faire face à la hausse du prix du carburant suite à la crise au Moyen-Orient. Annonce faite en fin de journée à Matignon par le Premier ministre Sébastien Lecornu et son gouvernement. Objectif, contrer la hausse du prix du carburant. Sans surprise, Sébastien Lecornu rejette les propositions des oppositions de baisser les taxes ou de bloquer les prix. Le député LFI Thomas Porte dénonce une réponse du gouvernement totalement insuffisante.
8: La seule annonce nouvelle du gouvernement, c'est une prime laissée à la discrétion des employeurs. Donc, c'est-à-dire que ce sont les patrons qui vont décider si oui ou non il faut aider les salariés. Donc l'État se retire encore de l'intervention et des aides qu'il devrait apporter aujourd'hui à des gens qui subissent une crise au moment où il y a quand même des entreprises qui se gavent et qui profitent de la guerre. Donc c'était, je crois, 1h30, 2h de succession de ministres qui parlaient 5 minutes, 7 minutes, pour presque dire que tout allait bien, qu'ils allaient continuer les mêmes mesures. Tout ça n'est pas à la hauteur, tout ça n'est pas sérieux et tout ça ne répond pas aux attentes des Françaises et des Français.
6: Le député LFI Thomas Porte avec Victorien Villaume. De son côté, la chef de file du Rassemblement National, Marine Le Pen, dénonce des mesurettes inefficaces et appelle de nouveau à baisser immédiatement et massivement les taxes sur l'ensemble des énergies. L'OTAN estime que nombre de membres de l'Alliance Atlantique ne consacrent pas assez d'argent au soutien de l'Ukraine. Mark Rutte, le secrétaire général de l'OTAN, a souhaité un débat sur un soutien minimal par pays, demandant aux alliés, selon le site Politico, de consacrer 0,25% de leur PIB à l'aide à Kiev. En Turquie, un tribunal d'Ankara suspend la direction du Parti républicain du peuple, le principal parti d'opposition, et met à sa tête un ancien patron de ce parti qui était tombé en disgrâce au sein de sa formation. Aux dernières élections locales en 2024, le parti avait remporté une large victoire contre celui de Recep Tayyip Erdogan. Depuis, la justice turque a multiplié les coups de filet contre les municipalités du CHP, le maire d'Istanbul, est ainsi incarcéré depuis plus d'un an pour des accusations de corruption, accusations qu'il rejette. RFI, il est 22h06 à Londres, au Royaume-Uni, où on en sait plus sur la manière dont le prince déchu Andrew a été nommé envoyé spécial au commerce en 2001. Le gouvernement vient de dévoiler certaines archives. Rappelons que le frère du roi, Charles III, est visé par une enquête. Il est soupçonné d'avoir transmis des documents sensibles au criminel sexuel Jeffrey Epstein. Et dans les documents que le gouvernement vient de publier, on découvre le rôle joué par la reine Elisabeth II dans la nomination de son fils, Julien Chavannes.
9: Le courrier en question date de février 2000. David Wright est à l'époque le directeur de l'entité chargée de soutenir les entreprises britanniques à l'export. Il écrit au ministère des Affaires étrangères pour rapporter ses échanges avec le secrétaire privé de la reine Elisabeth II. On y lit que la souveraine, je cite, « souhaite vivement qu'Andrew soit nommé envoyé spécial au commerce. Aucun contrôle de sécurité n'est fait, procédure normale pour un membre de la famille royale. La reine a clairement pistonné à l'époque son deuxième fils, souvent présenté comme son enfant préféré. Elle l'a longtemps, trop longtemps protégé face aux accusations d'agression sexuelle qui le visent. Au cours des 10 ans à son poste d'envoyé spécial, le prince déchu est accusé d'avoir envoyé des informations confidentielles au pédocriminel américain Jeffrey Epstein. Les documents révèlent également que l'aide de camp d'Andrew Mountbatten-Windsor a demandé au gouvernement qu'il fallait l'envoyer dans des pays raffinés et lui prévoir des ballets plutôt que des pièces de théâtre lors de ses voyages. Le gouvernement britannique n'exclut pas de publier d'autres archives dans cette affaire.
6: Le groupe automobile Stellantis annonce un plan stratégique de 60 milliards d'euros pour, dit-il, accélérer sa croissance et sa rentabilité. Le constructeur italo-franco-américain prévoit de donner la priorité à l'Amérique du Nord, ce qui veut dire en Europe réduire ses capacités de production de 17% d'ici 2030. Les marchés n'ont pas apprécié, jugeant les objectifs trop modestes, et l'action Stellantis a chuté de plus de 6%. Ce dimanche, c'est le retour de Roland Garros. Les internationaux de France de tennis, privés cette année de leur double tenant du titre, l'Espagnol Carlos Alcaraz, qui est forfait sur blessure, ce qui n'a pas empêché le tirage au sort de se tenir cet après-midi porte d'Auteuil. La main innocente, ça a été celle du triple champion olympique de canoë, Tony Estanguet, qui a donné de très belles affiches pour notamment les joueurs français. Éric Mamrut.
10: Arthur Fils face à Stan Wawrinka. Le choc fait saliver entre le numéro 1 français et le vainqueur de l'édition 2015. Le Suisse âgé de 41 ans, toujours accrocheur malgré son dossard de 113e mondial, qui disputera son tout dernier Roland-Garros. Ce sera le cas également de son ami Gaël Monfils, bénéficiaire pour sa part d'un duel fratricide contre son compatriote Hugo Gaston. Autre tricolore opposé à un ancien lauréat, porte d'Auteuil, Giovanni Pecci-Péricard, qui aura lui le redoutable honneur de défier le Serbe Novak Djokovic. Tâche tout aussi compliquée pour Alexandre Muller face à un ancien finaliste, le grec Stefanos Tsitsipas, pour le tout jeune Moïse Kouame qui découvrira Roland-Garros contre l'ex numéro 3 mondial croate Marin Cilic. Idem pour Benjamin Bonzi, opposé à la tête de série numéro 2, l'allemand Alexander Zverev. Et que dire de Clément Tabur, invité par les organisateurs et qui se retrouvera face au numéro 1 mondial et grand favori du tournoi, Yannick Sinner, l'italien plutôt épargné par le tirage au sort, puisqu'en dehors de Daniil Medvedev, ses principaux rivaux, Zverev, Djokovic et Casper Ruud, se retrouvent dans l'autre partie du tableau. Côté féminin, premier tour ardu également pour Louise Boisson, opposée à la russe Anna Kalinskaya, 22e joueuse mondiale, la française demi-finaliste surprise de l'an dernier qui depuis a très peu joué suite à des blessures.
6: Un tableau féminin dont l'américaine Coco Gauff est la tenante du titre. C'était Eric Mamrut. 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Prochain journal dans 50 minutes.
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1: Bonjour à tous, merci de nous rejoindre dans le studio de Radio Foot International sur la Radio Mondiale et comme chaque jour pour parler de football. Nous commencerons au Sénégal avec la liste des lions publiée ce matin à Dakar. Les choix de Pape Thiaw semblent logiques. Première apparition pour Bara Sapoku Ndiaye, jeune milieu de terrain du Bayern de Munich. Le défenseur du Paris FC Moussa Mbo est convoqué. Il était là il y a une semaine dans cette émission. Mais il y a 28 noms pour un groupe qui n'en comptera que 26 arrivés aux Amériques. Aïe! Le Sénégal, ses footballeurs et ses footballeuses. Notre invitée aujourd'hui est une footballeuse internationale sénégalaise. Diéna Basso, bonjour.
2: Bonjour.
1: Merci beaucoup d'être là, d'être ici dans ce studio. Vous êtes une ancienne, notamment de Dakar Sacré-Cœur, mobilisée par le foot féminin à travers une association qui s'appelle Regard de Joueuse.
2: Exactement, c'est ça. Merci de m'avoir accueillie sur ce plateau, je suis très contente.
1: Eh bien écoutez, on en parlera et vous nous raconterez ce double engagement sur la pelouse et autour du terrain. Le foot anglais à la une cette semaine après le sacre d'Arsenal en Premier League dont nous avons longuement parlé hier. La victoire d'Aston Villa en Ligue Europa, une finale à sens unique face à Fribourg 3-0 et une cinquième Coupe Europa pour Unai Emery. Enfin, les Saints privés de barrage pour espionnage. Le club de Southampton jugé coupable d'avoir observé à la jumelle l'entraînement des adversaires de Hull City, des amateurs au pays de 007, un certain James Bond. Bonjour Salim Bongali.
3: Bonjour Ali, bonjour tout à tous.
1: Ça vous fait grandement sourire.
3: Non, c'est vrai, je sais pas qui ils ont engagé pour aller espionner l'adversaire, mais non, ça a pas marché.
1: C'était ni Roger Moore, ni Pierce Brosnan,
3: personne. C'était Mr Bean.
1: Ah, oui, voilà, c'était plutôt ça. Bonjour David Lortolari.
4: Bonjour Annie, bonjour à tous.
1: Bon, c'était la claque pour Fribourg.
4: Oui, je suis en train de repenser pour oublier ça. Roger Lazenby qui a fait aussi
3: un James Bond, pas le plus réussi.
4: Avec le mariage.
3: Absolument.
1: Et puis donc notre invitée Diéna Basso qui est là dans ce studio. Nous rejoindrons aussi tout à l'heure à Londres Philippe Auclair qui nous parlera justement de ces histoires d'espions. Salut Diouf, m'a aidé à préparer l'émission. Diego Tenorio est à la réalisation. 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
5: C'est avec un immense plaisir et une grande fierté que je prends la parole aujourd'hui à l'occasion de cette cérémonie de publication de la liste des lions qui auront l'honneur d'aller défendre les couleurs de notre cher pays lors de la prochaine Coupe du Monde.
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1: On connaît depuis la mi-journée la liste des lions de la Teranga appelés par leur sélectionneur, les finalistes de la dernière CAN à Rabat, toujours en attente de désignation du gagnant par le tribunal arbitral du sport, le TAS de Lausanne. Ils sont bien là, Mané, Ganagay, Jackson, Ismail Assar, Kalidou Koulibaly. Pape Thiaw a maintenu sa confiance à son groupe, mais une bizarrerie peut-être dans cette annonce. Il y a 28 noms. Et non pas 26, en plus d'une liste de réservistes qu'il garde plus ou moins secrète, vous allez voir. 28 noms, ça veut dire se faire harakiri le 30 mai prochain, quand il faudra donner la liste définitive, et ça sera avant de rallier les Amériques. Mais selon lui, selon Pape Thiaw, les deux joueurs qui seront exclus jouent le jeu.
11: Moi, je suis un coach qui communique beaucoup. Donc les deux, je le sais, j'en ai parlé avec... Ils savent, donc je les prépare avant. Donc je ne veux pas les amener juste là-bas et à la dernière minute leur dire vous devez nous quitter. Donc ils sont préparés.
1: Ils sont préparés. Je ne sais pas si ça veut dire que c'est plus facile à vivre pour autant, Salim Bongali.
3: Disons que quand on l'entend comme ça, quand il y a ce discours-là, c'est vrai que de loin on se dit bon... J'ai échangé avec eux, ils le comprennent, peut-être que ce sont des plus jeunes. Vous avez évoqué Moustapha Mbo qui était sur ce plateau, il fait partie de ces joueurs un peu surprises au final qui sont dans ce groupe. Peut-être que c'est, entre guillemets, je mets les guillemets, plus facile de dire, écoute, Tu viens avec nous, tu découvres un peu la sélection et on t'écartera au dernier moment.
1: Lui, il l'a déjà découverte. Hein,
3: oui, mais ça reste un jeune, entre guillemets, par rapport à d'autres, évidemment. Peut-être c'est un Kalidou Koulibaly, peut-être pas à 100%. Pareil pour Barandiaï, on en parlera dans un instant. Pareil, ça fait partie de ces jeunes qui ont découvert le professionnalisme, en tout cas le très très haut niveau, il y a très peu de temps avec le Bayern. Pareil, on va lui dire, écoute, tu découvres le groupe, mais on pourrait t'écarter plus facilement. C'est ce genre de discours que j'entends en tout cas.
1: David Lortolari, c'est quand même parfois traumatisant ces histoires d'être exclus et je crois qu'on a tous en tête la même chose, ce fameux hélicoptère.
3: Oh, 1998 l'équipe de France, effectivement, ouais. Avec 6 joueurs qui avaient été écartés.
1: 98
3: Oui. Oui,
1: c'était 98.
3: Eh oui, déjà, oui,
1: mais,
3: absolument.
1: Mais avec Domenech aussi, il y avait eu un épisode en 2006, si je me trompe pas.
3: Vous me mettez un doute tout d'un coup, mais je me souviens en tout cas en 98.
7: Non, mais en 98, il y a eu un départ en hélicoptère.
3: Avait,
7: départ,
3: en montagne, effectivement, et Méjaquet avait écarté 6 joueurs dans la nuit, comme ça.
1: Mm-hmm, ouais. C'est... On se sent presque exfiltré et privé de dessert, David Lortolari.
7: Alors, oui, mais il y a beaucoup... ça crée toujours un peu d'incompréhension, un peu de tension, un peu de frustration. Évidemment, ça fait partie de tout ça, mais tout dépend du contexte. C'est-à-dire que si le joueur, par exemple, a fait une très belle saison, que le sélectionneur lui a laissé miroiter, l'a appelé plusieurs fois, et finalement change d'avis dans le dernier mois, dans les dernières semaines, ça peut créer peut-être davantage d'incompréhension pour des joueurs installés, pour des joueurs qui ont besoin de confiance, pour certains postes, le poste de gardien par exemple, pour des jeunes comme disait Salim, il y a peut-être plusieurs étapes à franchir. Parmi celles-ci, le fait d'être appelé dans le groupe, de prendre l'atmosphère, de voir un peu l'exigence des coéquipiers, des tauliers, et là c'est peut-être un peu moins douloureux, et surtout ça peut, à l'inverse, créer un surcroît de motivation pour la saison qui vient derrière.
1: Dienaba, vous avez bien connu cette sélection parce que vous étiez à Tanger pendant la CAN, donc vous, en tant qu'internationale et footballeuse, vous les avez vus, vous les avez côtoyés, vous avez même parlé, vous avez pu approcher les joueurs. Est-ce que cette liste, elle vous a semblé cohérente quand vous avez vu apparaître les noms?
2: Connaissant les choix de Pape Tchao, je suis pas étonnée de cette liste. Et aujourd'hui, je suis sénégalaise, donc on fait amplement confiance à Pape Tchao. Il nous l'a prouvé lors de cette dernière CAN. Mais je trouve ça top de sa part de prévenir les deux joueurs qui sont prêts à être écartés de ce groupe, malheureusement. Mais psychologiquement, il n'y aura pas un ascendant. Moi, j'ai déjà connu le fait d'être écarté plusieurs fois et sans m'avoir prévenu. Mais ça fait partie du sport. Et il a pris ses responsabilités, il a prévenu les joueurs. Et je trouve ça hyper professionnel et... c'est top.
3: Juste, vous l'avez dit, vous avez été écarté sans qu'on vous prévienne. Vous auriez aimé être prévenu typiquement?
2: Bien sûr, psychologiquement, tu te prépares déjà à peut-être pas faire partie de certains groupes. Donc, on sera pas surpris, on va dire. Mais quand vous arrivez dans un groupe et que vous pensez être au top et à la dernière seconde, on vous enlève. Oui, c'est compliqué de remodir si on n'a pas un entourage assez construit, on va dire.
1: David Lortolari, parlez-nous alors de ce petit nouveau qui est appelé sous les drapeaux, Bara Sapoko Ndiaye, on a vu évidemment grâce à la Ligue des Champions, mais que vous voyez en plus souvent en Bundesliga.
7: Oui.
1: Il a 19 ans.
7: Oui, 18 ans et demi, il aura 19 ans en décembre, je crois, de mémoire. Si vous tapez Bara, B-A-R-A, dans un moteur de recherche, aujourd'hui ça apparaît tout de suite. Parce que bien sûr, il y a eu des recherches, il y a eu des curiosités. Le Bayern a égalé le record de jeunes joueurs. Donc jeunes joueurs, c'est considéré comme moins de 20 ans de manière générale. En Allemagne, je crois que c'est 10 ou 12 qui ont été engagés cette saison en championnat ou avec les pros. Lui en fait partie. C'est un formidable milieu de terrain parce que il a déjà une espèce de carrure, il a du talent, il a la capacité à être assez polyvalent. L'entraîneur Compagnie l'a fait évoluer dans l'axe, l'a fait évoluer un peu plus avancé, un peu plus reculé dans certains matchs. On sent que ce jeune-là a énormément de potentiel de footballeur, de milieu de terrain à proposer. Et je suis pas étonné, même si ça vient très très vite, je suis pas étonné que le sélectionneur pense à lui. Non seulement parce que, évidemment, quand vous êtes au Bayern, il y a un prestige. Mais en plus, parce qu'il a commencé à montrer déjà de très belles choses. Alors oui, il a perdu un ou deux ballons, mais ça fait partie du bagage des jeunes footballeurs. Mais surtout, il a montré qu'il allait pouvoir faire des différences, se hisser à un certain niveau qu'on ne connaît pas encore vraiment, et un potentiel, moi, qui m'a bluffé. C'était un jeune joueur qui a déjà un gabarit, qui a déjà du talent et qui fait en sorte de le montrer sur les premières minutes auxquelles il a eu droit.
3: Alors je vais m'exprimer comme si on savait déjà que c'était lui qui faisait partie des deux noms potentiellement écartés. On ne sait pas, hein, c'est Pape Tchao qui a échangé avec les deux hommes et qui décidera. Mais c'est vrai que quand on voit la liste du Ghana Gay, du Pape Gay, du Lamine Camara, Abid Diarra, Pate Sis, Pape Matar Sarr, on se dit que c'est le septième milieu qui a priori évidemment a moins d'expérience et qui est là, j'insiste en revanche, pour justement apprendre, connaître c'est quoi un groupe, et en groupe en plus dans un tel contexte, on est juste avant une Coupe du Monde. Alors évidemment, même si on l'a prévenu de se dire, ah je vais être écarté à 2 ou 3 semaines d'un France-Sénégal, ça fera un petit peu mal, mais encore une fois, l'objectif aujourd'hui, c'est de permettre à quelqu'un qui a un devenir, bah, de pouvoir connaître un groupe, oui, et de pouvoir côtoyer aussi des joueurs, côtoyer Sadio Mané pendant plusieurs jours comme ça, non mais vraiment en plus, hein, côtoyer d'autres joueurs comme ça, d'autres stars, et de se dire, ah mais au final, j'en suis loin, mais pas si loin au final de ce truc international.
1: Et Dienaba, peut-être que le Sénégal a la chance en plus d'avoir des jeunes comme ça qui montent, mais qui sont dans des grands clubs, parce que il y a évidemment donc ce jeune Bara Sapoko Ndiaye, ouais, mais évidemment Ibrahim Ndiaye qui lui est au Paris Saint-Germain, ils sont, alors même si peut-être qu'on le verra pas en finale s'il n'y a pas un 5-0, l'année dernière on avait vu tous les jeunes grâce à ce résultat, mais c'est quand même être dans le groupe et finalement progresser à l'ombre des meilleurs.
2: Bah aujourd'hui moi je pense que Ibrahim Mbaye il a fait ses preuves dans ce groupe, c'est pour ça qu'il est apte à venir à la Coupe du Monde.
1: Bah, donc, on a vu d'ailleurs ce qu'il avait appris à la CAN.
2: Exactement.
1: On a vu comment il s'exprimait donc, pendant la compétition.
2: C'est certes un joueur novice, mais il a toutes ses chances de jouer et même de démarrer ce match contre l'équipe de France pour la Coupe du Monde.
3: Mm-hmm. Aujourd'hui, quand vous avez cette ligne d'attaque dans cette équipe du Sénégal, alors vous avez des cadres, ok, Sadio Mané, c'est, j'ai envie de dire, hors catégorie, très bien. Vous avez un Ismaïla Assar qui pète la forme avec Palace. Vous avez Liman Ndiaye qui pète la forme avec Everton. Très bien, on est d'accord là-dessus. Mais à côté de ça, quand vous avez Mbaye qui montre toutes ses qualités, un Nicolas Jackson qui a été plutôt bon malgré son rôle de joker au Bayern, David s'accordera à ses propos. Oui. Bamba Dieng qui a fait une deuxième partie de saison exceptionnelle avec Lorient. Franchement, la ligne d'attaque du Sénégal, elle n'a pas à rougir devant les grandes nations mondiales, ça c'est sûr.
1: On a donc ceux qui sont là depuis longtemps et sur lesquels on ne va pas revenir, hein, justement, Koulibaly, Mané, Gana Gueye. Deux absences par rapport à la finale de Rabat, c'est Abid Diallo. On se souvient de lui à Strasbourg, parti loin, revenu à Metz. Et puis Boulaye Dia, ouais, qui actuellement est à la Lazio, mais qui était aussi au stade de Reims. Selon Saliou Diouf, hein, qui m'a aidé à préparer l'émission, il est victime plus que tout de la grande forme de Bamba Dieng, l'orienté qu'on a vu briller en Ligue 1.
3: Et on insiste, Bamba Dieng, en début de saison, je pense que vous auriez demandé à des gens, même fans du Sénégal, où est-ce qu'il joue Bamba Dieng ? Pas sûr que les gens auraient pu répondre Lorient. Parce que il était tellement, utilisons le terme, perdu. Lui qui était parti à Lorient pour très cher, prêté à Angers, beaucoup ne savaient même plus qu'il avait été à Angers, retourné à Lorient, là pareil, et à partir de décembre, il y a eu un déclic, un match de Coupe de France, un 32e de finale face à une équipe largement inférieure, il marque son but et là tout d'un coup, c'est comme le ketchup de Cristiano Ronaldo, ça a enchaîné et il a fait une deuxième partie de saison, c'est l'un des meilleurs attaquants de Ligue 1 de deuxième partie de saison.
1: D'ailleurs, pour le prix Marvin Info, il était en lice, alors je dis pas qu'il était, il était pas sur le podium ni même au pied du podium puisque mais c'était le gardien d'Angers, mais en tout cas. Derrière, Moustapha Sow, le défenseur du Paris FC, convoqué. Alors, ce n'est pas sa première convocation. Il avait été convoqué avant la CAN. Ensuite, il n'a pas participé à la compétition. Mais en tout cas, c'est déjà un habitué, on va dire, même s'il n'a pas encore de titularisation. Et écoutons-le, parce que la semaine dernière, on l'a reçu dans Radio Foot International. Et il attendait fébrilement l'annonce. Et là, il est content. Il était ce matin, évidemment, dans les couloirs du Paris FC.
8: Sélection ! Merci Brice. Merci beaucoup.
10: J'ai dit merci au club, aux dirigeants, surtout au coach, Gilly et Antoine Cambaré. Franchement, ils m'ont beaucoup aidé et c'est grâce à eux que je suis là aujourd'hui.
12: T'étais stressé avant la liste devant ta télé? T'as regardé ça comment? T'as vécu ça comment?
10: Ouais, j'étais à la maison avec mes frères.
12: Ouais.
10: Et on était tous ensemble, en famille. Et on attendait la liste. Hier, mon frère, il n'a pas dormi. Mes frères même, ils n'ont pas dormi hier parce qu'ils attendaient que ça. Et franchement, c'est quelque chose d'incroyable.
13: Pour Misa, c'est bon.
14: Moi, je pars demain au Sénégal.
15: Félicitations.
16: Merci beaucoup, boss. Merci beaucoup.
1: Voilà, Moustapha Mbo, 26 ans, solide en défense. C'est un peu Jean qui rit et Jean qui pleure, puisque de l'autre côté, le Lensois Malangsar, lui, 27 ans, si bon avec le RC Lens cette saison, et qui lui, eh bien, il n'a pas encore eu sa chance. La convocation de Moustapha Mbo, pour vous, c'est logique, Salim?
3: En fait, vous avez évoqué deux noms, Moustapha Mbo et Malangsar. On va être très direct et très clair avec nos auditeurs. Malangsar, il a fait une saison exceptionnelle avec Lens. Si Lens en est la deuxième, c'est aussi parce que Malangsar a été remarquable et très régulier avec cette équipe. Mais de l'autre côté, Moustapha Mbo, et il était donc, vous l'avez dit, sur ce plateau la semaine passée, il est sur trois saisons, là aussi, où il est régulier avec le PFC. Cette saison, en plus avec deux coachs différents, dans des systèmes différents, et objectivement, il a réussi à s'adapter.
1: On a parlé de ce système à deux, à trois.
3: Et notamment avec Antoine Comboiré, qui lui a donné des consignes claires. Je veux, comme aux autres défenseurs, d'abord vous défendez les gars. Défendre bien, et après on pense. Défendre bien.
1: Et qui en a
3: fait
1: son capitaine.
3: Pardon, mais depuis que, notamment Antoine Comboiré, pardon, est là, on a vu tous les résultats. Alors il n'était pas là sur le dernier match face au PSG, mais on a vu les résultats ultra positifs, et Mbo en fait aussi partie. Donc Malangsar, Mbo, c'est là où on se dit, on est content de commenter et pas de choisir. Hein.
1: Justement, il y a eu une question posée à Pape Thiao, et écoutons son opinion et ce qu'il peut dire sur Malangsar.
11: Voilà, je l'ai eu au téléphone deux fois. La première, c'était pour s'en tenir avec lui, et la deuxième, c'est pour le féliciter à vive voix. C'est un joueur que je suis très longtemps. C'est un joueur qui a fait une bonne saison. Maintenant, voilà, c'est il y a un choix qui a été fait. Je l'ai mis dans la liste de mes réservistes. Et si après, on sait jamais dans le football. Mais maintenant, il y a des 26 qui sont là, mais je préfère parler des 26 qui, les 28 qui sont sur cette liste.
1: Alors lui-même s'en mêle.
3: 26-28,
1: voilà. Il s'en mêle un peu les pinceaux. Il a une liste de réservistes qu'on ne connaît pas. Bon, bref. En tout cas, vous aussi, vous pensez que c'est logique, la convocation, parce que peut-être il avait déjà été appelé, Moustapha Mbo.
7: Mais oui, Annie, c'est ça. C'est-à-dire, le sélectionneur, quel qu'il soit, doit toujours un mix entre ce dont parlait Salim à l'instant sur la dynamique de court terme, c'est-à-dire une belle fin de saison, les derniers mois ou les dernières semaines où le joueur cartonne, fonctionne bien, et des joueurs dont il a confiance depuis éventuellement plusieurs saisons, parce que ce sont ses cadres, parce que ce sont des joueurs fiables, stables, pas forcément le...
1: Parce qu'ils sont adaptés dans le groupe.
7: Voilà. Donc il y a une balance entre les deux, et effectivement à certains postes, je pense que si on prenait toutes les sélections, on tomberait sur des cas comme ça, certains postes où c'est 50-50 et vous choisissez l'un ou l'autre.
1: Le rendez-vous des Lions, eh bien, ça nous concerne tous, parce que ça sera au Mondial. Ça sera dès le 16 juin, face aux Bleus de Didier Deschamps. Alors évidemment, on a hâte, mais auparavant, le 27 mai, ils recevront le drapeau des mains du président, c'est la tradition en Afrique. Le 28 mai, ils partiront pour les États-Unis, et le 31 mai, ils auront un match amical contre les États-Unis. On va passer, à une footballeuse sénégalaise. Maintenant qu'on a parlé des garçons, parlons un peu des filles.
13: On est des filles, on n'est pas des gars.
14: Mais on a touché le ballon.
15: Salut à tous, c'est Diana Basso, la joueuse de football franco-sénégalaise. Je suis très heureuse de vous annoncer une première édition de Regard de Luz.
1: Diana Basso, vous nous faites donc l'honneur de venir dans notre émission aujourd'hui. Vous êtes aussi une internationale de la Teranga, on va dire, milieu de terrain, mais vous avez vous avez 24 ans, donc votre carrière, elle est déjà en cours, on va dire, ni avancée ni débutante. Vous êtes passée notamment par le Dakar Sacré-Cœur, mais racontez-nous un peu votre parcours.
16: Alors moi, je suis trappiste déjà. Dans un premier temps, donc je viens de la banlieue parisienne.
1: Mm-hmm. Ensuite, il y a eu des footballeurs célèbres dans
16: exactement,
1: cette ville,
16: exactement. C'est pour ça que j'ai appelé dessus,
1: notamment, et il y en a d'autres.
16: Donc très fière aussi. Et, par la suite, j'ai été recrutée par la JOCR, où j'ai fait 3 ans de formation, où j'ai allié le sport et les études. C'est de là que j'ai commencé à rêver, on va dire. À partir de ça, j'ai décidé d'aller voir ce qui se passait en Afrique. Dans mon pays d'origine, donc le Sénégal. C'est pour ça que j'ai toqué à la porte de Dakar Sacré-Cœur, où j'y ai passé 2 années les plus importantes de ma carrière, parce que j'ai appris surtout sur le côté humain, culturel, donc j'ai beaucoup appris. Et ensuite, j'ai décidé de retourner en France, où j'ai signé à Angers, en D3, en National. Personne pensait que j'allais signer en National. Et après, j'ai signé en D1 luxembourgeoise, où j'ai continué à m'épanouir, tout en continuant à étudier. Je suis issue d'un BTS en management, communication et organisation, d'une licence en management sportif que j'ai fait au Sénégal. Et ensuite, je suis en gestion de projets et des organisations sportives.
1: Donc, il y a bien deux lignes parallèles dans votre dans votre vie. Vous jouez toujours pour le Luxembourg ?
16: Là, je viens de terminer ma saison au Luxembourg.
1: C'est terminé, oui.
16: Oui, mais oui,
1: toutes les saisons se terminent.
16: Exactement.
1: Et vous y retournerez à l'automne ?
16: La saison prochaine ? Bah, pour l'instant, c'est acté pour que j'aille là-bas, mais si j'ai d'autres opportunités, bah, je vais les saisir. Comme
1: quel est votre rêve, le club féminin de vos rêves ?
16: Ça, c'est une très bonne question. Moi, je prends les opportunités qu'il y a. Mais mon plus grand rêve aujourd'hui, c'est de jouer pour mon pays. Une grande compétition comme la CAN ou la Coupe du Monde, ça, c'est mon rêve.
1: Vous avez déjà joué pour les catégories plus jeunes.
16: Exactement.
1: Hein, moins 17 et moins 23.
16: J'ai fait U20, U23 pour préparer les Jeux africains. Mais malheureusement, je me suis blessée. Et ensuite, j'ai fait la sélection futsal où on préparait la CAN.
1: Et là, vous attendez une liste prochaine ?
16: Bah peut-être, j'espère. En tout cas, j'y crois encore. Et dans le foot, pour moi, faut tant qu'il y a de la vie, il y a de l'espoir. Et faut toujours y croire dans le foot.
1: Donc vous y croyez pour la prochaine CAN ? Parce que cette fameuse CAN qui a été
16: décalée. Oui, j'y crois. Et je pense qu'il y a d'autres personnes qui croient en moi. Après, si c'est pas cette année, ça sera une autre. J'ai la chance d'être jeune et d'encore apprendre. Donc... pourquoi pas.
1: La liste sera publiée prochainement ou parce que finalement la CAN a été déplacée fin juillet après la Coupe du Monde.
16: Il y a une date FIFA, il y a une fenêtre FIFA le 1er juin, donc du 1er au 9 juin. Et à la suite de cela, je pense qu'ils vont sortir une liste assez élargie pour préparer la CAN au mois de juillet.
1: Et vous irez début juin
16: Je sais pas.
1: Vous savez pas encore.
16: Non. Bon.
1: Bah, écoutez, espérons qu'on vous portera chance comme on a porté à Moustapha Mbo.
16: J'espère.
1: Il était assis exactement à votre place.
3: Et on l'a dit à l'antenne. Eh, Papcio, si tu nous entends, sélectionne-le. Bon, il l'a fait. Voilà.
1: Bon, là,
3: donc, votre sélection, pareil. Elle est là, elle est dispo.
1: Mamoussa Cissé, écoutez-nous. On sait assez bien choisir nos invités dans cette émission. Alors, parallèlement, vous avez ces activités. D'abord, cette formation et puis ces activités. Et vous avez créé une association qui s'appelle donc Regard de Joueuse. Racontez-nous pourquoi avoir créé cette association et qu'est-ce que vous en faites de cette association ?
16: Alors Regard de Joueuse, je l'avais mis en place à la base pour préparer... c'était en parallèle en fait avec la CAN féminine, mais malheureusement elle s'est pas faite. Et c'était pendant le mois de la femme, donc ça a été une date spécifique. À la suite de cela, ça s'est fait. Et ça a pris un engouement et une ampleur astronomique parce qu'en fait c'était le premier événement football féminin. C'était la première fois qu'il y avait un tournoi féminin au Sénégal où j'ai réuni 8 académies qui ne compétissent pas au championnat. Donc ça leur a permis d'avoir du temps de jeu, un peu de rythme. Mais le moment phare de cet événement, ça a été de mettre un panel en place où j'ai invité des professionnels. Mon premier coach qui s'appelle Rodrigue Mbizi de Trappe, qui a fait le déplacement de la France jusqu'au Sénégal pour apporter sa pierre à l'édifice. J'ai eu la chance d'avoir Céline Dirsek, l'ancienne présidente de la section féminine du Sénégal de la sélection. Franchement, j'ai eu pas mal de personnes et ça a été incroyable. J'ai eu pas mal de joueuses autour de moi qui m'ont beaucoup écouté et le but de cet échange, c'était de vraiment partager mon expérience et de mettre et d'appuyer sur le point sur le volet sport-études et de lancer un message, un appel aux filles pour dire que c'est bien de jouer au football mais c'est important d'avoir un bagage intellectuel. Et aujourd'hui moi c'est ce qui me crédibilise, c'est que j'ai un bagage intellectuel, je peux discuter avec des personnes qui sont dans les grandes instances et je suis une femme donc je suis fière et encore plus d'être sénégalaise et d'avoir plein de petites filles autour de moi qui ont un exemple et je trouve ça top.
1: Parce que là-bas c'était de 14 à 20 ans à peu près, c'est ce tournoi que vous aviez organisé.
16: C'est ça.
1: Et du coup les filles pouvaient participer au tournoi et c'était elles les vedettes finalement.
16: Exactement, hein. J'avais même ramené le 12e Guindé. Donc qui se déplace que pour les équipes nationales. Mais ils m'ont fait une faveur et je les remercie encore aujourd'hui. Et ça a été un tournoi extraordinaire. Donc j'ai eu beaucoup de retours.
1: Ça s'était déroulé où votre tournoi ?
16: Au Parcelles Assigny.
1: D'accord.
16: Et j'ai été en partenariat avec le club Dialdjoub où on a fait le panel le matin là-bas.
1: Et vous avez un projet, c'est vous visez l'autre grand événement qu'accueille le Sénégal prochainement, c'est
16: exactement
1: les
3: Jeux Olympiques de la Jeunesse.
16: Donc là, on a finalisé le dossier de presse où on va bientôt médiatiser. Donc oui, on accueillera la deuxième partie de Regard de Joueuse au Sénégal pendant les JOJ et ça va être encore plus grand que le premier événement parce qu'on a touché le public masculin. C'est-à-dire que j'ai décidé de faire un événement mixte. Où pendant le tournoi, il y aura des garçons...
1: Les équipes seront pas mixtes?
16: Non. Mais il y aura, par exemple, je vais accueillir plusieurs académies où ils présenteront leur équipe féminine et masculine pour que les garçons puissent avoir un regard sur les féminines et respecter et qu'ils ouvrent un peu plus les yeux sur le football féminin. Donc je trouve ça top et cette idée m'est venue parce qu'en fait j'ai été accueillie par un club qui s'appelle Farafina avec qui je vais collaborer pour le prochain événement et j'ai été accueillie uniquement par tous les garçons qui m'ont applaudi et c'est de là que l'idée est venue.
1: Ben bravo Djenaba, c'est vraiment une belle expérience et surtout allier finalement l'organisation et être professionnel.
3: Pardon, mais depuis quelques minutes avec David,
1: c'est un passionné de foot féminin. Oui, en plus,
3: enfin on vous écoute, on est là et on boit vos paroles parce que c'est très clair, très carré, très, je sais pas jusqu'où ira votre projet, j'espère très très loin.
7: Organisation, t'as dit.
3: Ah mais là c'est le cas, là c'est très carré, on sait où vous voulez aller et j'espère qu'effectivement ce sera votre pierre à l'édifice pour permettre à ce foot féminin, il y a beaucoup de territoires, on parle de la France, mais on pourrait parler de tellement de territoires, Sénégal et tant d'autres, où le foot féminin n'est pas assez développé, ou pas assez vu, ou mal vu, mal perçu. Ouais,
1: pas assez suivi.
3: Et voilà. Et si ça, ça peut aider justement à ce qu'on le comprenne, on le visualise, et au final on le rehausse, banco pour vous.
16: Merci, j'essaie de le médiatiser au mieux, parce que c'est pas facile aujourd'hui, mais j'en doute pas que avec le temps, si on fait les... En fait, aujourd'hui, les médias, faut les utiliser à bon escient, donc c'est ce que j'essaye de faire, et je pense que par la suite... Il y aura pas de
3: mais c'est là où la CAN, en tout cas, va être aussi intéressante. Bien déjà, sûr. Bon, vous allez me dire, ça a été mauvais de devoir le reporter. Ça, c'est un mauvais message qui, au final, a été
1: mais ça, c'est les
3: envoyé.
1: Instances, malheureusement. Si, ça n'a rien à voir avec les joueuses.
3: Mais absolument, absolument. Vous
1: elles
3: avez
1: ont
3: raison
1: été
3: de
1: victimes.
3: Préciser. Mais là, effectivement, elles ont été victimes. Et j'ai envie de dire, malheureusement, c'est elles, comme par hasard. Ça, c'est pas les hommes. Non, ce sont les femmes qui l'ont été. Mais, vraiment, ce tour-là peut, effectivement, permettre de voir ce foot féminin africain, pas que le Sénégal, tant d'autres équipes, et montrer que la qualité, elle est présente là-bas.
16: Je suis d'accord.
7: David. Vous nous avez donné déjà des indices, mais est-ce que vous sentez une curiosité croissante et un engouement, un intérêt croissant du public en général pour le football féminin au Sénégal?
16: Bah actuellement, moi en tout cas, depuis que j'ai fait mon événement, j'ai été touchée par plusieurs plateaux télé au Sénégal, dont Oui Sport qui m'ont invité directement, j'ai eu des sports qui m'ont invité, la RTS2 aussi, j'en avais d'autres mais je devais rentrer. Donc je pense que ça a quand même attisé la curiosité, ça a marqué beaucoup de monde et j'avais même certains sélectionneurs qui m'appelaient pour me féliciter, le président de la fédération qui regarde aussi ce que je fais. Il y a un nouveau DTN aujourd'hui, j'ai hâte de voir ce qu'il propose, je me suis pas encore entretenue avec lui, mais j'en doute pas que ça a beaucoup attisé la curiosité en tout cas.
1: Djenaba, en plus, vous aimeriez que cette association Regard de Joueuses aille ailleurs qu'au Sénégal, en Afrique.
16: Ah oui, j'ai commencé au Sénégal parce que je viens du Sénégal et je trouvais ça logique de commencer dans mon pays d'origine. Mais par la suite, j'aimerais le mondialiser et le faire dans d'autres pays d'Afrique. Et même en France, le faire, ça me ferait plaisir en tout cas d'aller partout en tout cas.
1: Bon ben en tout cas on est vos supporters numéro 1
16: Merci.
1: On espère supportrices et les supporters
3: et
1: qui sont là.
3: Pardon mais déjà Quantam qu'elles soient en sélection, qu'elles soient rappelées en sélection très rapidement.
1: Exactement.
3: Ça ne pas longtemps. Là.
1: Ah, on attend ça et on espère vous nous le direz puisqu'on on le répercutera.
16: Pas de souci.
1: À l'antenne. Avant d'aller vers l'Angleterre, eh bien la musique, on a choisi de la musique sénégalaise. Hein. Diego Tenorio s'est dit quand même ça serait logique. Ça s'appelle Seme Roll et c'est Mia Gissé et

0: musique venue du Sénégal, Miyagise et VJ, et ça s'appelle Semeorhol. On continue et direction l'Angleterre.
1: Centre de Rogers, la volée de Tillmans, but exceptionnel de Youri Tillmans qui grave son nom dans la mémoire de Villa. La frappe de Buendia, oh, extraordinaire encore, Emiliano Buendia. Aston Villa collectionne les trésors dans cette première période. Buendia, il va centrer du pied gauche au premier poteau, fantastique jaillissement de Morgan Rogers. Le talent effervescent d'Aston Villa qui permet au Villa maintenant de s'approcher concrètement du sacre. 3-0 après moins d'une heure de jeu.
0: La bonne étoile d'Unai Emery a brillé dans le ciel de Budapest. C'était presque l'Angleterre, mais la finale avec ce club anglais se jouait donc en Hongrie. Hier soir, Aston Villa s'est facilement imposé, vous l'avez entendu, face à Fribourg, l'équipe allemande qui n'a pas vraiment vu le jour. C'était une finale à sens unique, David Lortolari.
2: Surtout au moment où on est à 2-0, juste avant la mi-temps, et les Allemands ont convenu, tout le monde l'a dit dans l'analyse du match, le deuxième but, celui qui permet à Aston Villa d'arriver à la pause avec deux buts d'avance, a cassé quelque chose dans le mental pourtant si fort, si solide de cette équipe de Fribourg, parce que d'habitude, bon voilà, ils se laissent pas faire, ils continuent à mordre les adversaires entre guillemets, ils sont toujours très très présents dans les duels, et on a senti qu'après ce but, c'était un peu inexorable. Le destin de la finale était un peu joué, et surtout il y a eu trop peu d'occasions, Annie, pour vraiment, il y en a peut-être 3 ou 4 qu'on peut comptabiliser dans le match, mais c'était trop peu, avec un manque de réalisme en plus pour rivaliser avec Aston Villa. Meilleur peut-être pas dès le début, parce qu'au début on essaie de se jauger, il y a des duels, des choses comme ça, mais le talent d'Aston Villa dès le but de Tillmans, on a compris qu'ils étaient supérieurs. Oh.
0: Salim, juste une correction, hein, Budapest, c'est évidemment pour la C1,
3: mais
0: comme
3: oui,
0: on
3: vous
0: dit,
3: parlez
0: les
3: des
0: grands... Très grande
3: équipe, vous,
0: pardon.
3: Hein, ça, hein.
0: C'était à Istanbul sur le terrain du Beşiktaş.
3: Mais c'est vrai, et David l'a très bien dit, c'est que Villa a été tellement dominateur dès le début de la rencontre, malgré tout, à part ces quelques premières minutes. Oui. Objectivement, avant la rencontre, vous auriez fait un pari, on se serait dit, bon, Villa est a priori largement favori, parce que Unai Emery, parce que des attaquants de qualité, parce que des milieux de terrain de qualité, non pas qu'à Fribourg il y en a pas, et il le démontre aussi en championnat avec une qualification en conférence League, c'est même voire est bonne.
2: Oui.
3: Mais à un moment donné, l'écart est tel que on se dit objectivement, si Fribourg réussit ça face à Villa, c'est un exploit colossal. Il n'y avait pas photo, à mon avis, avant le match, et on l'a vu pendant la rencontre.
2: Il y a plus que l'écart du talent individuel, c'est-à-dire que Unai Emery, alors je sais qu'on va en redire un mot parce que son palmarès, mais tactiquement. J'écoutais les confrères allemands, ils étaient bluffés sur les combinaisons sur corner. C'était pas la réinvention du football, mais le fait de jouer sur Tillmans qui était esselé, parce qu'évidemment on peut pas défendre absolument sur tout le monde tout le temps. Et ça a été une faille qui a été exploitée grâce au geste juste. Même chose sur les deux autres buts, le geste juste. Et ça, quand vous avez les joueurs qui sont capables de réussir ça, ben vous avez un coup d'avance, quoi.
0: Philippe Auclair, bonjour.
4: Bonjour Annie, bonsoir Annie, bonsoir Salim.
3: Bonsoir, c'est toujours un grand plaisir d'être avec
4: Philippe. Salut,
2: bonsoir.
0: Alors Philippe Auclair, vu de Londres, cette finale à sens unique, est-ce qu'on peut dire que le cinquième de Première Ligue est vraiment tellement supérieur au septième de Bundesliga?
4: Oh, complètement, oui. Et je pense que là, ça fait absolument aucun doute pour personne, ou plutôt pour qui que ce soit, et que ça même, ça pose un petit peu problème dans la mesure où le fait qu'il y ait tellement d'argent qui soit maintenant, qui passe par la Première Ligue, c'est un peu une espèce de cercle vicieux dans la mesure où les clubs anglais tentent à monopoliser maintenant les places européennes. Vous voyez ça au niveau de l'indice européen. Les titres européens, quand vous pensez qu'un club comme West Ham, qui va être peut-être relégué le week-end prochain, avait remporté un titre de Conference League, il n'y a pas si longtemps que ça, avec David Moyes, en fait il y a 2 ans seulement de cela. Et là vous voyez Aston Villa, qui au niveau financier se porte bien évidemment beaucoup mieux que Freiburg, en tout cas au niveau des revenus, peut-être pas au niveau de l'équilibre financier, mon cher David.
2: Oui.
4: Mais en tout cas ça permet de faire venir des joueurs de très grand talent, de former des joueurs de très grand talent, parce que n'oublions pas que dans cette équipe d'Aston Villa, il y a des Anglais qui ont brillé. Je pense en particulier à Morgan Rogers, qui est un joueur que j'adore et qui, à mon avis, va avoir un grand rôle dans l'équipe d'Angleterre au Mondial de 2026. Mais bon, il y a aucun doute qu'il y avait une nette supériorité d'Aston Villa, éclatante, écrasante presque, au niveau tactique, au niveau technique, au niveau... j'ai inventé un nouveau mot, tactique, qui est en fait un mélange de technique et de tactique. Voilà.
0: C'est pas
4: donc,
0: mal.
4: C'est Unai Emery pour vous, donc qui est l'homme de la situation, le recordman des victoires en Ligue Europa, Coupe de l'UEFA, Coupe des Villes de Foire, appelez ça comme vous voudrez. Ce qui m'a surpris le plus hier soir, c'est le fait que cette équipe de Villa qui a un petit peu soufflé le chaud et le froid pendant la saison en championnat. Il y a des moments où elle était enthousiasmante, d'autres moments où elle n'était pas là. C'est la relaxation avec laquelle elle a joué. Visiblement, Emery a complètement, il a su préparer cette équipe absolument parfaitement, également psychologiquement. Et vous avez vu la différence. Bon, les trois buts sont de qualité exceptionnel, tous les trois, absolument extraordinaires, et en disent long sur l'écart qui peut exister aujourd'hui, mais qui est un écart un petit peu artificiel.
0: Qui s'explique par l'argent, malheureusement.
4: Qui s'explique par l'argent, mais pas seulement par l'argent, parce que c'est aussi le fait que si jamais Aston Villa est en finale de l'Europa League, c'est aussi à cause d'Unai Emery, qui est un entraîneur de... un des meilleurs entraîneurs de sa génération. La même façon que si Crystal Palace est en finale de la Conference League, c'est aussi grâce à un certain Oliver Glasner que David connaît très très bien et qui n'est pas n'importe qui. C'est le fait que l'argent attire le talent. Voilà.
0: Oui. Salim.
3: Juste malgré tout, c'est vrai que la rencontre d'hier et cette large victoire de Villa a montré le côté entre guillemets pervers de la nouvelle formule des Coupes d'Europe, où vous avez, je rappelle, plus ce côté où les clubs moins bien classés en Ligue des Champions vont en Europa League. Chaque compétition a ses équipes qui restent entre elles. Là où, sur la Ligue des Champions, certes, vous avez des clubs anglais très riches, mais vous avez des Real, des Barça, des PSG, que sais-je, Bayern, avec un niveau de jeu évidemment exceptionnel, le Bayern, bien sûr. Mais au final, l'année dernière, ça a été le cas avec Chelsea, par exemple, en Conference League. Avant que la compétition commence, on se disait, c'est Chelsea qui va la gagner. Vous imaginez, avant qu'une compète commence, on se disait presque, c'était sûr, ça aurait été un miracle, entre guillemets, si Chelsea ne l'avait pas fait. Parce qu'il y avait un tel écart entre Chelsea et les autres. Là, que Palace soit en finale. Alors je dis pas qu'on s'y attendait, mais on se disait que Palace pouvait, vu son effectif, vu... Et là, Villa, on se disait aussi, vu son effectif, vu la qualité, que cette équipe pouvait à minima aller loin, voire davantage, et qu'on ne le veuille pas, vu comment ça va se dérouler sur les prochaines années, pas incertain que l'année prochaine, on n'ait pas un Bournemouth ou un Brighton en finale, etc. etc.
0: En tout cas, Unai Emery, donc, c'était sa cinquième victoire en Ligue Europa pour 6 finales disputées, hein, ça depuis 2014. Ce qui est amusant, quelqu'un s'est amusé à noter qu'il gagne toujours avec des clubs qui ont Ville ou Villa dans le nom. Hein. FC Séville, Villarreal, et donc FC Séville, finalement.
3: Oui, bien sûr.
0: Et Aston Villa, de là à chercher quel sera son prochain club.
3: Et vous l'avez dit, Unai Emery, c'est 5 victoires en 6 matchs. Je rappelle que Dibu Martinez, 7 finales jouées dans sa carrière, 7 victoires. Donc, est-ce qu'il est né en une huitième à la Coupe du Monde, à voir si ça se passera.
0: Alors là, vous vous avancez beaucoup et ce n'est pas le thème, la Coupe du Monde aujourd'hui. En tout cas, Unai Emery est-il le roi de cette compétition? I'm not the king, a-t-il dit, et il s'en est expliqué.
5: Je n'ai pas l'impression d'être le roi de la Ligue Europa. Je suis simplement reconnaissant. Nous sommes tous champions ensemble. Bien sûr, j'ai la responsabilité, en tant qu'entraîneur, de remporter le titre. Mais je ne suis pas tout seul. Les expériences que nous vivons, comme celle d'aujourd'hui, sont très importantes pour progresser. Beaucoup de joueurs ont de l'expérience et des trophées à leur actif, d'autres non. Le plus important, c'est ce que nous avons accompli ici.
0: Le vrai king, il était...
5: Être le roi de la Ligue Europa. Je suis simplement reconnaissant. Nous sommes tous champions ensemble. Bien sûr, j'ai la responsabilité, en tant qu'entraîneur, de remporter le titre. Mais je ne suis pas tout seul. Les expériences que nous vivons, comme celle d'aujourd'hui, sont très importantes pour progresser. Beaucoup de joueurs ont de l'expérience et des trophées à leur actif, d'autres non. Le plus important, c'est ce que nous avons accompli ici.
0: Le vrai king, il était en tribune et il s'appelle le prince William, n'est-ce pas?

0: chrétien.
1: Eh ben, c'est le moins qu'on puisse dire, hein. En tout cas, les textes de Fela Nikulapo Kuti sont tous des javelots incandescents qui n'épargnent personne. Politiciens, militaires, citoyens lambda ou capitalisme, tout y passe. Alors ce soir, à l'appui de ce que je viens de dire, vous aurez, Sylvie, avec les auditeurs, vous aurez deux chansons pour le prix d'une. À commencer par une de celles qui trônait au sommet de toutes les surboom de la jeunesse des années 70. Et c'est Chakara.

0: Chacara, ça n'a pas vieilli, hein, ça n'a pas pris une ride. Alors qu'est-ce qui, dans cette chanson, Soro Solo, séduisait tant la jeunesse ouest-africaine des années 70?
1: Mais tout d'abord, ce rythme novateur de l'afrobeat. Ensuite, le texte. Le texte qui dépeint les grandes gueules et autres faux caïdés de nos grandes villes naissantes que Fela met en scène. Du genre, nous avons l'homme bâtard. Vantard, et vous voyez, ma langue à fourche là. Nous avons l'homme vantard, nous avons la femme vantarde. L'homme vantard, il dira, je vais te battre, je vais presque te tuer. Tu parles, dit Fela. Et les gars et les gos que Fela décrit comme de vulgaires vantards, là, chez nous, au quartier, on dit, lui là, elle là, c'est Oba Oba. Traduction, ils ont la bouche seulement, et en pidgin, c'est na chakara.
0: Alors les chansons de Fela durent souvent, elles sont longues, hein, 10, 15 minutes, voire même plus. Alors on va passer à la seconde, si vous voulez bien, Soro.
1: Je vois que tu me connais très bien, Fela, c'est le genre à faire un concert de 2 heures avec juste 5 chansons. Allons-y donc à cette deuxième chanson qui est Expensive Shit. Et pour moi, c'est l'une de ces chansons des plus croustillantes.

0: Alors le titre Soro Solo, hein, je vais vous laisser le traduire, mais en quoi Expensive Shit est-elle croustillante, pour reprendre vos mots?
1: Il faut juste écouter cette histoire. C'est un jour de 1974, 50 policiers débarquent par surprise chez Fela et le surprennent avec un joint au bec. Et à l'époque au Nigeria, quiconque était surpris avec un joint, il méritait de lourdes peines d'emprisonnement. Et pour effacer la preuve de son flagrant délit, Fela avale le joint qu'il avait en

Hein, il la va direct sous les yeux des policiers. Alors, l'artiste est forcément arrêté et incarcéré à la prison d'Alogbon Close, dans la cellule baptisée Kalakuta, qui en langue locale veut dire vaurien. Les geôliers voulaient absolument récupérer la preuve du délit dans les celles de Fela. Mais un co-détenu de Fela, qui est fan jusqu'à fatiguer de Fela, échange son seau de sel contre les selles de Fela. Et les policiers viennent fouiller dans les selles de Fela, ils ne trouvent rien. Et à sa sortie de prison, Fela, pour narguer les geôliers et les policiers, il va rebaptiser son fief République de Kalakuta, du nom de sa cellule. Et la chanson Expensive Shit est composée pour raconter sa mésaventure. Et combien, pardonnez-moi, hein, l'expression que je vais utiliser. Cette déjection, cette déjection, oh, je m'embrouille la langue là. Cette déjection valent leur présent d'or. Et c'est le sens de Expensive.

Les chansons qui font l'Afrique, c'est tous les jeudis avec Soro Solo dans Afrique Soir. Merci de nous avoir suivis à la réalisation. Jonathan Brady, merci également à Alexis Guilleux, Guillaume Bedran. Restez à l'écoute de la radio du monde. L'info revient dans quelques instants. Je vous laisse avec ces quelques dernières notes de Fela. Merci à vous de nous avoir suivis.

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3: Il est 1h à Paris et à Berlin, 6h à Phnom Penh et 23h en temps universel. Bonsoir Fanny Bay, c'est à vous pour le journal.
4: Bonsoir Sylvie, bonsoir à toutes et à tous. Premier cas de transmission signalé dans le sud Kivu. L'épidémie d'Ebola se propage en République démocratique du Congo et la riposte sanitaire peine à s'organiser. En conséquence, le sommet Inde-Afrique qui devait se dérouler à New Delhi la semaine prochaine a été reporté. Un acharnement judiciaire orchestré par le pouvoir turc. Voilà ce que dénonce Özgür Özel, chef du principal parti d'opposition, après la décision jeudi d'un tribunal d'Ankara de le suspendre de la direction du CHP. Les précisions avec notre correspondante dans ce journal. C'était il y a 25 ans, sous l'impulsion de Christiane Taubira, la loi reconnaissant l'esclavage et la traite négrière comme crime contre l'humanité était adoptée en France. 25 ans plus tard, le président Emmanuel Macron a organisé une cérémonie à l'Élysée. Vous l'entendrez à la fin de cette édition. À la une, cette épidémie d'Ebola qui continue de se propager en République démocratique du Congo. Des cas ont été signalés jeudi dans la province du Sud Kivu, tandis que des scènes de chaos ont éclaté en Ituri, foyer de l'épidémie. Dans ce contexte, l'Ouganda a suspendu tous les transports à destination de la RDC pendant un mois. Autre conséquence de cette propagation, le sommet Inde-Afrique a été reporté, quatrième sommet du genre, qui devait se tenir à New Delhi la semaine prochaine. Annonce du report faite ce jeudi dans un communiqué publié par le ministère indien des Affaires étrangères. Pas encore de nouvelles dates pour le sommet. Magali Lagrange, elle sera fixée en temps voulu.
5: La décision du report a été prise après des consultations menées entre l'Inde et l'Union africaine en raison de la situation sanitaire sur le continent, précise le texte. Les autorités indiennes disent vouloir s'assurer de la pleine participation de tous les acteurs invités. La dernière édition s'était tenue il y a 11 ans, en 2015. L'Inde se dit prête à contribuer aux efforts menés par le Centre africain de contrôle et de prévention des maladies pour faire face à l'évolution de la situation. Les autorités sanitaires indiennes ont émis aujourd'hui une recommandation pour les voyageurs en provenance de pays dits à haut risque, RDC, Ouganda et Soudan du Sud. Hier, l'Organisation mondiale de la santé jugeait élevé le risque épidémique d'Ebola pour l'Afrique centrale, mais faible au niveau mondial.
4: Et pour faire face à cette 17e flambée de l'épidémie dans l'est de la RDC, l'Organisation mondiale de la santé avait déclenché dimanche dernier une alerte sanitaire internationale. Le virus d'Ebola aurait déjà fait 160 victimes sur plus de 600 cas suspects, d'après le dernier bilan communiqué jeudi par le ministère congolais de la Santé. Au Tchad, rejet du pourvoi en cassation pour succès Masra. La décision de la cour criminelle prise en août dernier devient donc définitive. L'ancien premier ministre est condamné à 20 ans de prison ferme pour avoir diffusé en 2023 un message qui, selon la justice, aurait provoqué 2 ans plus tard des affrontements intercommunautaires sanglants à Mandakao, dans le sud du Tchad. Nouveau coup porté à l'opposition turque. Un tribunal d'Ankara a suspendu jeudi la direction du principal parti d'opposition, le Parti républicain du peuple, CHP. Son chef Özgür Özel est donc par conséquent destitué. Le CHP, lui, dénonce un acharnement judiciaire orchestré par le pouvoir politique. CHP qui fait face à des pressions croissantes depuis sa victoire historique aux élections locales de 2024 à Ankara. Les explications d'Anand Lauer.
6: Le tribunal a jugé nul et non avenu tenu le congrès du CHP organisé en novembre 2023, celui qui avait porté à la tête du parti son dirigeant actuel, Özgür Özel. La justice accrédite donc les allégations d'irrégularité portées contre ce congrès par d'anciens membres du parti et réinstaure dans ses fonctions l'ancien dirigeant du CHP, Kemal Kılıçdaroğlu. Ce dernier avait été vaincu lors de ce congrès, mais aussi quelques mois plus tôt à l'élection présidentielle de juin 2023. En Turquie, ce jugement très controversé est vécu comme un séisme politique. C'est la première fois que la justice remplace la direction d'un parti, qui plus est celle du parti fondateur de la République. Il s'agit par ailleurs d'une escalade très nette dans les pressions judiciaires qui visent le CHP depuis l'incarcération l'an dernier d'une vingtaine de ses maires, dont celui d'Istanbul, et Ekrem İmamoğlu, qui était aussi son candidat à la prochaine présidentielle. Le principal parti d'opposition fustige ce qu'il considère comme des manœuvres du pouvoir pour l'empêcher de battre le président Erdogan et son parti AKP au scrutin qui aura lieu au plus tard dans 2 ans. Le CHP a fait savoir qu'il ne reconnaissait pas la décision du tribunal d'Ankara. Un enlèveur Ankara RFI.
4: Et puis c'est en Turquie qu'ont atterri les militants de la flottille pour Gaza après le tollé provoqué par la vidéo sur laquelle on les voyait humiliés par le ministre israélien d'extrême droite Itamar Ben-Gvir. C'est plus de 400 personnes ont été expulsées par Israël. Quel avenir pour les discussions de paix entre les États-Unis et l'Iran? Alors que le président américain multiplie les signaux contradictoires, le Pakistan s'employait jeudi à relancer les pourparlers entre les deux pays. La veille, Donald Trump avait menacé de lancer de nouvelles attaques contre la République islamique si Téhéran ne convenait pas d'un accord, tout en laissant sous-entendre que Washington pouvait attendre quelques jours pour, je cite, obtenir les bonnes réponses. Une guerre qui, selon le Premier ministre français, va durer. En conséquence, Sébastien Lecornu et son gouvernement ont annoncé jeudi un paquet de mesures pour amplifier les aides. 710 millions d'euros de plus pour faire face à la hausse des prix des carburants et puis des aides sectorielles pour les agriculteurs, les transports, la pêche et le BTP prolongés jusqu'à l'été. Toutefois, Sébastien Lecornu entend avancer prudemment pour, je le cite, ne pas casser la croissance. Pendant ce temps, le président français, lui, organisait une cérémonie à l'Élysée à l'occasion du 25e anniversaire de la loi Taubira, en présence notamment de l'ancienne garde des Sceaux. Christiane Taubira avait en 2001 porté la loi reconnaissant l'esclavage et la traite négrière comme crime contre l'humanité, faisant ainsi de la France le premier pays au monde à le reconnaître. 25 ans plus tard, Emmanuel Macron revient sur ce texte.
7: Ce parcours de reconnaissance et de réparation, nous devons accepter le fait qu'il n'a pas de point final. On ne peut pas clôturer ce qui s'est passé, mais que nous devons sans cesse le recommencer et que nous devons sans cesse continuer d'avancer, mais que vous ne pourrez pas un jour mettre un chiffre, mettre un mot qui viendrait donner un point final à cette histoire, parce qu'elle continue de circuler. D'abord, elle continue et continuera de circuler entre les Caraïbes, les Amériques, l'Afrique et la France. Mais c'est à nous, par ce parcours de reconnaissance, de réparation assumée, de lui donner un nouveau visage. Et j'ai été frappé de voir que quand on a, par exemple, restitué au Bénin les œuvres qui avaient été volées dans la brutalité il y a plus d'un siècle, la manière dont nous l'avons fait, pensé, conçu, n'a pas été un point final. Des artistes contemporains béninois sont venus créer. Ils sont venus exposer ici, à la conciergerie. Ils sont venus continuer le travail et le dialogue.
4: Et à l'occasion de ce 25e anniversaire de la loi reconnaissant l'esclavage et la traite négrière comme crime contre l'humanité, le chef de l'État a également soutenu l'abrogation symbolique du Code noir, un texte juridique qui encadrait l'esclavage au XVIIe et XVIIIe siècle. 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
0: Le rendez-vous de Wall Street.
4: Et la bourse est avec Pierre-Yves Dugas.
8: L'indice Dow Jones avance de 276 points, ce qui le reconduit à 50 286. Le Nasdaq, lui, reprend 23 petits points pour revenir à 26 293. La tendance a été soutenue par des signaux de progrès possibles, mais ambigus, dans les négociations entre Washington et Téhéran. Le baril de pétrole américain pour livraison au mois de juillet cède moins d'1% et tombe en dessous de $98. Les résultats trimestriels de Nvidia étaient très attendus. Ils se révèlent encore plus extraordinaires que prévu. Le chiffre d'affaires du leader des processeurs pour l'intelligence artificielle s'envole de 85%. Ses profits font plus que tripler et dépasse le montant ahurissant de 58 milliards de dollars. La direction de la société californienne est optimiste, et bien malgré tout cela, l'action chute de près de 2%. Voilà qui en dit long sur le degré d'euphorie qui règne dans le secteur de l'intelligence artificielle et des semi-conducteurs depuis plusieurs mois. Tout aussi dur à surprendre agréablement sont les actionnaires de Walmart, le numéro 1 de la distribution, là encore, publie des performances supérieures aux prévisions, mais ses actionnaires voulaient encore mieux. Le cours de Walmart plonge de quelque 7%. L'euro retombe à 1,1620. Dopé par un bond de quelque 12% du cours d'IBM, IBM qui reçoit une dotation d'$1 milliard du gouvernement américain afin d'accélérer son développement dans l'informatique quantique, le Dow Jones gagne 0,6% et le Nasdaq grappille 0,1%.
4: Et c'est la fin de cette édition. Merci d'être à l'écoute de RFI. 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L'information revient dans une cinquantaine de minutes.
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2: Bonjour, aujourd'hui nous plongeons au cœur d'un des trafics les plus lucratifs et les plus destructeurs de la planète, la criminalité environnementale, un fléau qui ne connaît pas de frontières, qui tue des espèces et ravage des écosystèmes terrestres et marins. Sans que vous le sachiez, vous êtes peut-être d'ailleurs directement concerné. Par exemple, vous êtes-vous demandé d'où venaient les métaux qui composent votre téléphone, le bois de vos meubles ou l'or même de vos bijoux. Le trafic illicite des ressources naturelles est en pleine explosion, plus 40% en 10 ans, selon Interpol. Alors qui en profite? Qui se bat pour l'arrêter? Nous en parlons avec nos invités qui ont tous enquêté.
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2: Alors c'est peut-être déjà l'une des preuves que la criminalité environnementale prend une ampleur inédite puisque nos invités viennent chacun d'y consacrer un livre. Bonjour Marc Lomadi.
3: Bonjour.
2: Vous êtes journaliste, ancien rédacteur en chef adjoint du quotidien parisien Aujourd'hui, spécialiste des sujets liés à l'environnement et vous venez de publier le livre noir de la criminalité verte, enquête sur l'incroyable business des crimes contre l'environnement, c'est chez Calman Levy. Qu'est-ce qui vous a donné envie d'écrire ce livre ?
3: Eh bien, avant ce livre, j'en avais déjà fait deux autres sur les mouvements écologistes et sur le climat. Et à chaque fois, il y avait chez mes interlocuteurs cette idée que il fallait aussi parler de la criminalité environnementale, qui est un sujet que je connaissais pas du tout. Et à force de m'entendre dire il faudrait que tu t'intéresses à ce sujet, bah j'ai fini par m'y intéresser.
2: Voilà.
3: Et j'ai découvert qu'il y avait effectivement, comme vous l'avez dit, une hausse phénoménale de cette forme de criminalité qu'on connaît mal. Et donc je me suis dit ça mériterait de faire une enquête et de faire un livre.
2: Voilà, et ça va donc faire une émission avec vous et avec nous dans ce Studio 41 de RFI, Jérôme Pansu, bonjour.
4: Bonjour.
2: Alors vous battez pour la défense des animaux depuis plusieurs décennies. Hein. Vous avez été mandaté par des tribunaux dans plusieurs affaires de trafic que vous racontez. Dans ce livre, Sauvage, point d'exclamation, la vraie nature du trafic d'animaux, c'est publié chez Max Milo. C'était important pour vous de témoigner par écrit ?
4: Oui, c'était important parce qu'au cours de ma carrière, une de mes missions était de faire savoir, donc d'informer le grand public sur tout ce qu'on pouvait constater en termes de trafic d'animaux sauvages, d'expliquer à quel point, en étant un simple détenteur d'animaux, on pouvait être un trafiquant, qu'en allant voir tel ou tel établissement qui présente des animaux au public, on pouvait favoriser le trafic. Et à chaque fois que j'ai essayé de le faire en prenant rendez-vous avec des journalistes, en expliquant, etc., on m'a toujours dit, mais en fait, le sujet, il est très très compliqué, ça tient pas dans un papier, ça tient même pas dans un dossier spécial. Et c'est une journaliste un jour qui m'a dit, mais enfin, pourquoi t'écris pas ? Et puis un jour, ça s'est imposé à moi comme une évidence et fallait écrire, témoigner, raconter.
2: Et en ligne avec nous, entre Bordeaux et La Rochelle, dans l'ouest de la France, nous avons aussi Louis Rochard, bonjour.
5: Bonjour Anne-Cécile.
2: Alors, je vous en prie, je précise que Louis Rochard est un pseudonyme, hein, parce que vous souhaitez garder l'anonymat, puisque vous êtes enquêteur en criminalité environnementale depuis 2018, essentiellement en Amérique latine. Alors, des enquêtes que vous racontez dans Crimes contre nature, c'est un livre publié chez Artaud. Alors, vous êtes jeune, hein, je vais pas donner votre âge, on va essayer de dire le moins de choses possible sur vous, mais pourquoi est-ce que vous avez ressenti le besoin de, déjà, j'ai envie de dire, raconter vos enquêtes?
5: Bah, comme vous l'avez dit, donc j'exerce depuis 2018 et depuis 2018 les choses ont évolué à la fois sur la profondeur mais également de façon un peu farouche où il y a eu une expansion criminelle, on va dire, qui était déjà effectivement illégale mais qui s'est on va dire meublée et qui s'est étoffée. Et au cours effectivement de ces dernières années, du fait d'aller sur le terrain, je prenais avec moi donc un carnet toujours hein, pour mettre à la fois donc mes relevés d'enquête, mais aussi mes pensées et puis mes constats. Et puis en fait, c'est paru comme une évidence. Ça a été une sorte de recueil, hein, tout simplement. Et puis c'en est devenu un livre coécrit effectivement avec Pauline Vallée que je remercie pour son temps et sa détermination à faire naître ce projet. Et bah du coup je remercie également mon auditrice Corinne et puis Karine pardon. Et puis
2: voilà, c'est pas une remise de prix non plus, mais voilà, vous avez raison de remercier tout le monde. Un livre, c'est vrai que c'est un vrai travail. travail, ça prend du temps. Marc Lomadi, donc cette criminalité environnementale, vous le disiez, elle est un peu difficile à définir. Pourtant, c'est quand même le quatrième crime le plus lucratif au monde. On parle de 280 milliards de dollars par an, selon Interpol. Qu'est-ce qu'il y a derrière ces chiffres ?
3: Alors d'abord, 280 milliards, c'est gigantesque. Hein. Il faut savoir que ça, c'est la fourchette haute. Le trafic, le narcotrafic dont on parle beaucoup, c'est 250 milliards. Donc on est bien dans les mêmes eaux, j'allais dire. C'est le haut du spectre de la criminalité. Alors c'est une forme de criminalité difficile à saisir parce qu'elle est très polymorphe, très diverse. Ça va. Alors le point commun, c'est les atteintes à l'environnement ou à la biodiversité ou à la pollution des sols, de l'eau, etc. Et donc ça va du trafic d'espèces animales ou végétales protégées, au trafic de déchets, au trafic de pesticides. Voilà, donc c'est très très très très vaste. C'est le pillage des ressources naturelles, hein, des pays, notamment de l'Afrique, hein, au travers de la pêche illégale, du trafic de bois exotique et donc de la déforestation. Donc voilà, c'est tout ça, la criminalité environnementale. C'est en pleine explosion pour une raison simple, et vous l'avez dit au lancement de l'émission, c'est que c'est beaucoup moins risqué que le narcotrafic, c'est beaucoup moins poursuivi pénalement, et même dans beaucoup de pays, l'infraction même pénale de crime contre l'environnement n'existe pas. Et donc, voilà, il y a plein de pays où c'est pas poursuivi parce que tout simplement, ça n'existe pas dans le droit.
2: Voilà, donc ça rapporte beaucoup et c'est faiblement réprimé. Donc évidemment, ça aiguise les appétits. Louis Rochard, au-delà de l'ampleur du trafic, vous parlez de la profondeur de la criminalité environnementale qui, vous dites, est de plus en plus importante aussi. Qu'est-ce que ça veut dire ?
5: Profondeur dans le sens où cette criminalité elle est convergente. Pour exprimer en un mot clair, en Amérique latine on a ce qu'on appelle donc les narcos, mais on a aussi d'un autre côté les gariperos, hein, qui sont du coup les chercheurs d'or illégaux de tout le territoire amazonien. Et maintenant on a un nouveau mot qui est narco-gariperos, qui est du coup la mixité et la conjoncture en fait entre ces routes qui au début étaient parallèles et qui maintenant se croisent sur une criminalité organisée transnationale par des groupes justement qui s'adonnaient à du stupéfiant, du trafic d'armes, voire traite d'êtres humains. Et on a un quatrième bras qui est la criminalité environnementale, et donc toutes ces routes se croisent et on a effectivement en profondeur de l'armement, du stupéfiant et maintenant des ressources naturelles qui sont au niveau mondial échangées par justement ces mêmes organisations criminelles, alors que au début on n'en avait pas du tout conscience.
2: Oui, cette criminalité environnementale, elle est fortement liée au crime organisé. Et comme le trafic de drogue, elle permet aussi de financer des groupes armés, comme l'explique Charlotte Nittard de l'association Robin des Bois, interviewée par Florent Guignard.
6: Le braconnage des éléphants pour leur ivoire, pour acheter des armes, a explosé, notamment au moment des conflits en Angola. Et donc là, il y a une synergie qui est très connue pour les éléphants, qui est moins connue, mais tout aussi effarante pour les girafes. Et finalement, l'ère de répartition et le rétrécissement, la réduction des populations de girafes, s'est vraiment intensifié à cause de Boko Haram, d'Al-Qaïda au Maghreb islamique. Ça se voit aussi beaucoup en RDC avec les rebelles du M23 qui, mais c'est pas les seuls, hein, tous les groupes armés illicites dans cette zone chassent notamment les éléphants pour leur ivoire, les hippopotames pour de la viande et les gorilles pour soit vendre les juvéniles, les bébés en animaux de compagnie vivants, soit les parents avec juste la tête ou juste les bras. Quand on achète de l'ivoire, de la corne de rhinocéros, des écailles de pangolin, finalement, on participe à une économie souterraine qui est source de violence, d'une violence inouïe, qui est source de corruption, qui est source de malheur pour les populations.
2: Jérôme Pinsieux, qui sont les acteurs impliqués dans ces trafics ?
4: Alors, il y en a plusieurs. En fait, pour qu'il y ait un trafic, il faut qu'on ait des consommateurs, il faut qu'on ait des blanchisseurs, Et il faut qu'on ait de la complicité, c'est-à-dire que le trafic d'animaux sauvages, il a changé de visage depuis les années 80. Avant, le trafic, c'est des caisses d'oiseaux qui arrivent dans les aéroports. On a vu toutes ces images avec des oiseaux qui meurent, etc. Depuis 2005, tout ça, ça a été quasiment arrêté avec la grosse épidémie de grippe aviaire. Il y a quasiment plus d'importations en masse. On a surtout des animaux qui sont sur le territoire, qui viennent d'on ne sait où, qui sont pas forcément là en grande quantité, enfin qui sont pas importés en grande quantité, qui sont détenus en grande quantité, mais on ne sait pas bien d'où. Et l'art du trafic aujourd'hui consiste à blanchir des animaux, c'est-à-dire rendre légaux des animaux qui ont été acquis illégalement. Et pour ce faire, on s'appuie sur des établissements, ce qu'on appelle établissements d'élevage, donc des privés qui sont des éleveurs officiels qui ont des autorisations. On s'appuie sur des zoos qui par des intermédiaires un peu occultes, arrivent à récupérer des animaux. On ne sait pas encore bien comment. Donc en fait, on a un très gros volume d'animaux déjà sur le territoire, illégaux. La réglementation internationale considère qu'un animal entré illégalement sur le territoire engendrera une descendance illégale. Et en fait, le trafic consiste à blanchir cette descendance illégale pour qu'elle devienne légale.
2: Voilà, ça c'est à l'échelle de la France.
4: Ça c'est à l'échelle de la France.
2: Alors les conséquences de tous ces trafics dont vous parliez, Marc Lomadi, sont effrayantes. Hein. Dans votre livre, vous dites, pour ne citer que quelques exemples, 15 à 30% du bois tropical vendu dans le monde pour fabriquer les meubles ou le parquet de notre salon est d'origine criminelle. Un poisson sur cinq est issu de la pêche illégale. Entre 60% et 90% de nos téléviseurs, ordinateurs et portables alimentent, une fois jetés au rebut, le trafic planétaire des déchets électroniques. Et vous parlez même des chiens. Hein, des 75 000 chiens de race seraient volés en France et 50 000 autres importés illégalement depuis les pays de l'Est. Je m'arrête là. Mmh. Mais c'est vrai que les conséquences à l'échelle mondiale sont folles quand même.
3: Ah oui, c'est complètement fou parce que si on rajoute à ça l'orpaillage illégal ou même les impôts révolutionnaires qui sont perçus par des groupes criminels qui sont alliés à des groupes terroristes ou des rébellions armées, notamment en Afrique, ça va jusqu'à la déstabilisation d'États entiers. Tellement cette forme de criminalité est devenue puissante. Déstabilisation pour une raison simple, c'est que quand vous voulez vous emparer des richesses d'un pays, que ce soit l'or, des diamants, du bois, des animaux sauvages, il faut pas qu'il y ait d'État fort. Et donc, vous faites de la corruption, de gardes forestiers, de juges, de douaniers, vous encouragez des rébellions armées parce que ça crée le chaos dans le pays, et donc vous pouvez en profiter pour récupérer, bafouer la loi évidemment, et puis récupérer les richesses de ce pays. Donc ça va très très loin. Pour donner un seul chiffre, le trafic de bois exotique, hein, le bois de santal, le bois de rose, etc., le teck, l'acajou, en Afrique, ça représente chaque année un peu moins de 20 milliards d'euros de pertes pour les États africains. 20 milliards d'euros de pertes, c'est 2 ans de recettes touristiques d'un pays comme le Maroc, donc c'est absolument gigantesque. Et il y a une autre chose qui est terrible dans cette criminalité environnementale, c'est que quand vous vous attaquez à des espèces protégées, on va peut-être parler tout à l'heure d'exemples d'un poisson qu'on appelle la cocaïne des mers, comme le totoaba, plus vous le braconnez, plus l'espèce s'amenuise, et plus l'espèce s'amenuise, plus la valeur monte.
2: Et donc, ce qui est rare et cher.
3: Et donc, les groupes criminels, ils vont aller jusqu'au bout. Parce que il y a ce que Paul Watson appelle le fondateur de Sea Shepherd, j'ai rencontré, il disait c'est terrible parce que c'est une économie de l'extinction du vivant. Effectivement les conséquences sont terribles, elles peuvent être géopolitiques avec des tensions diplomatiques très fortes entre les États, parce que vous avez effectivement des États voyous, par exemple la Chine qui interdit sur son propre sol l'abattage des arbres, a organisé un trafic mondial des arbres de valeur pour alimenter l'industrie chinoise de l'ameublement et de la marqueterie qui est extrêmement importante. La pêche illégale, la Chine est la première armada mondiale de pêche illégale. Je raconte dans le livre une histoire terrible de 500 navires chinois qui sont venus au large de la Corée du Nord et qui ont en quelques jours décimé les populations de Calmar. Et les Coréens du Nord se sont retrouvés, enfin les pêcheurs, sans ce qu'ils faisaient leur subsistance. Et donc, ils sont partis en mer très loin pour essayer de trouver du calamar ou d'autres poissons. Et ils sont morts en mer. On a retrouvé comme ça des corps de pêcheurs. On se demandait d'où ils venaient, qui se sont échoués sur les côtes japonaises. Et on a découvert que c'était à cause des razzias de l'armada de pêche illégale chinoise. Et vous avez les mêmes phénomènes qui se déroulent au large de l'Afrique ou au large de l'Amérique latine avec des escarmouches, et plus que des escarmouches, de marines militaires qui ont tiré sur des navires chinois qui venaient piller les ressources halieutiques de ces pays.
2: Maintenant que nous avons saisi l'ampleur du problème, vous allez nous raconter les uns et les autres des exemples concrets. Mais tout d'abord, voici l'espagnol pour digérer toutes ces informations. L'espagnol Caballero Reinaldo et sa reprise du morceau des Beatles, Bungalow Bill, sur RFI.

0: c'était Bungalow Bill, un titre des Beatles que vous avez certainement reconnu, repris par l'espagnol Caballero Reinaldo.
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0: Nous parlons de la criminalité environnementale aujourd'hui dans C'est pas du vent avec nos trois invités, le journaliste Marc Lomazzi qui vient de publier le livre noir de la criminalité verte aux éditions Calman Lévy, Jérôme Passiou qui vient de publier Sauvage, la vraie nature du trafic d'animaux chez Max Milo, et Louis Rochard qui vient de publier lui aussi Crime contre nature publié chez Artaud. Alors justement, pour que les auditeurs comprennent bien la réalité de ces trafics que vous décrivez dans vos livres, je vous propose de nous attarder sur quelques exemples concrets en commençant par une visite à l'aéroport de Roissy-Charles-de-Gaulle près de Paris. C'est un reportage de Pierre Olivier.
3: 6h30 du matin, les premiers passagers, un peu fourbus par le voyage, défilent devant les douaniers. L'un d'eux est invité par Béatrice à ouvrir ses valises.
4: Je vais procéder à un petit contrôle de votre bagage.
3: Un peu en retrait, le chef divisionnaire des douanes de Roissy, Yann Ambach, observe la scène.
5: Là, concrètement, nous sommes sur des vols en provenance de pays du bassin du Congo, de l'Afrique subsaharienne, car ce sont des vols qui peuvent être porteurs en termes de marchandises prohibées, de nourriture notamment.
3: Soudain, un sachet attire l'attention de Béatrice.
4: On va ouvrir et on va voir ce qu'il y a dedans.
3: Avec sa collègue Myriam, elle découvre une petite carcasse sans tête, noircie par la cuisson.
4: Pour nous, c'est de la viande de brousse. Après, l'animal exact, on ne connaît pas. Ça peut être un singe.
3: Problème, ce qui pourrait être du singe est en train de décongeler.
4: Comme vous voyez, les aliments sont très mal conditionnés. Ils sont au milieu des vêtements, des affaires personnelles des passagers. C'est en train de se décongeler, mais c'est même pas dans une glacière en fait.
3: Pour modifier son aspect et rendre son identification impossible, la viande d'animaux protégés est calcinée sur place avant de prendre l'avion. Mais une fois à la douane, elle est confisquée et détruite. Difficile à accepter pour Madame Cabré qui arrive du Burkina. Elle comptait cuisiner cette viande pour un mariage. Rien n'y fait, les 14 kilos de viande sont confisqués, mais cette fois pas d'amende. Les douaniers préfèrent la pédagogie. C'est Emmanuel Bizeret, le chef de la douane du terminal 2E, qui explique pourquoi la viande de brousse est interdite en Europe.
6: Imaginez qu'une personne en provenance d'Afrique, ingurgitant du singe ou de la chauve-souris, se retrouve à avoir Ebola sur le territoire national. Imaginez la panique si ça touche 2, 3, 4, 5 personnes qui ont été dînées dans le même restaurant et qui ont goûté de la viande qui n'était pas suffisamment cuite et qui était porteuse d'Ebola.
3: Outre ce volet sanitaire, c'est aussi pour lutter contre la concurrence déloyale que les douaniers interceptent la viande de brousse, notamment pour freiner les filières d'approvisionnement illégales de certains restaurants africains. En moyenne, 180 kilos de périssables sont saisis chaque jour au terminal 2E de Roissy.
0: Marc Lomazzi, vous êtes allé au terminal 2E de Roissy, vous avez enquêté sur ce qui se passe là-bas.
7: Oui, le trafic de viande de brousse, donc on l'a vu dans le sujet, on l'a entendu, c'est aussi quelque chose de culturel, c'est-à-dire que cette viande de brousse, alors ça peut être de l'antilope, du porc épic, etc. Ça fait partie des mets traditionnels africains. Et donc c'est une viande qui est extrêmement prisée par la communauté africaine, donc il y a un marché. Quelque chose que vous achetez 2 euros le kilo à Libreville ou à Bamako, bah vous le revendez 50 ou 80 euros le kilo à des restaurateurs de la communauté africaine. Et donc il y a un marché qui se développe et qui est devenu absolument phénoménal. C'est-à-dire qu'il y a eu, les douanes ont fait une opération où on va contrôler sur un avion qui vient de Libreville, par exemple, tous les bagages et tous les passagers. Bah dans l'avion qu'ils ont contrôlé, je vous raconte cette scène, ils ont découvert...
0: Il venait d'Abidjan, l'avion dont vous parlez dans votre livre.
7: Ouais, qui venait d'Abidjan, et ils ont découvert 100% dans les bagages de viande de brousse. Alors, ça pose un problème, c'est que, d'abord, c'est un trafic souvent d'espèces protégées, extrêmement... certaines en voie d'extinction. C'est une bombe sanitaire, on l'a dit, parce qu'il peut y avoir des virus transmissibles à l'homme, donc des zoonoses. J'ai rencontré la présidente du comité français de l'UICN, l'Organisation de protection internationale de protection des animaux, qui me dit il est presque inévitable qu'on se retrouve avec une épidémie type Ebola type sida ou type coronavirus en France, parce que c'est tellement massif et tellement dangereux. Donc ça, c'est un des exemples. Et ça, c'est dans les bagages. Mais quand vous allez dans la zone de fret...
0: Oui, là, c'est encore un autre volume.
7: Alors là, c'est un volume absolument gigantesque. Ce qu'un enquêteur de l'AFB m'a dit, c'est le syndrome Amazon. Là, c'est des millions de colis qui transitent par l'aéroport de Roissy, à l'intérieur duquel vous avez des animaux vivants ou morts. Voilà, donc c'est absolument gigantesque.
0: Jérôme Pensieux, vous racontez des histoires terribles, vous aussi, j'ai envie de dire, dans votre livre, comme le jour où vous êtes rendu chez un éleveur de perroquets, notamment des gris du Gabon.
8: Alors c'est pas tout à fait ça. En fait, on s'est rendu chez un éleveur de perroquets. J'ai été réquisitionné par la justice pour aller récupérer des animaux qui étaient saisis. C'est une opération qui a fait beaucoup de bruit dans le milieu de l'élevage. Et suite à cette opération, on a été repéré par une association internationale qui s'occupe de sauvetage de perroquets et qui a sur les bras 80 perroquets gris du Gabon qui ont été saisis en provenance des pays de l'Est. Ce qui arrive à sortir de l'Afrique passe parfois par les pays de l'Est. Et on nous demande de prendre en charge ces perroquets. Personne n'a accepté de le faire. Ils ont été déposés dans des zoos, un zoo hongrois et un zoo bulgare pendant quelques années. Et on accepte la mission, on récupère ces oiseaux et d'abord on récupère ces oiseaux dans un état qui est équivalent à celui dans lequel ils auraient été s'ils avaient été récupérés en Afrique le même jour. C'est-à-dire que ce qui est intéressant avec cette espèce-là, c'est qu'elle illustre à elle toute seule toute la problématique qu'on a autour du trafic d'animaux sauvages. D'abord la commercialisation, c'est l'oiseau, le perroquet qui a été le plus commercialisé sans doute au monde, qui était extrêmement courant, qui en 2014 ou en 2015 devient vulnérable et puis passe en annexe A de la Convention de Washington, c'est-à-dire que le prélèvement dans la nature en vue de la vente est interdit et qui reste un oiseau trafiqué. Donc à la fois il montre que la notion de utilisation durable de l'animal tel que le voudrait la Convention de Washington ne marche pas. Il n'y a pas un animal qui a été commercialisé correctement qui ne s'est pas retrouvé un jour vulnérable, donc c'est un véritable leurre. Ça met en évidence que quand on a des animaux saisis, on les met dans des zoos, faute de structure, et ça se passe très mal parce qu'il y a un manque de structure, un manque de compétences. Et ensuite, ça a aussi illustré les problématiques des guerres associatives qu'il pouvait y avoir et que cette conjonction-là fait que le trafic peut perdurer. Donc nous, on a pris ces oiseaux en charge pendant 2 ans, on les a rendus volants. Faut savoir qu'on arrive avec des oiseaux qui n'ont plus de plumes, quasiment plus de plumes aux ailes, plus de plumes à la queue. Ça fait 3 ans qu'ils sont en captivité. Hein. Donc c'est des oiseaux qui tombent de leur perchoir dès que quelqu'un rentre, qu'on a des fractures des pattes, on a des fractures du bréchet, etc. On a mis en place un protocole avec l'ami avec qui on avait la responsabilité de ces oiseaux-là. Et au bout de moins de 8 mois, ces animaux sont volants à nouveau et prêts à repartir. Et au moment où on s'apprêtait à les relâcher, l'association qui nous avait donner cette mission voulait absolument les réintroduire en Afrique de l'Est parce que c'est une association anglophone, alors que l'aire de répartition du gris du Gabon c'est l'Afrique
0: comme
8: de l'Ouest.
0: Comme son nom l'indique.
8: Voilà, comme son nom l'indique. Et du coup, avec l'aide de l'administration et de certains agents au ministère, ils ont réussi à récupérer ces animaux qui sont toujours en Angleterre en captivité. Et donc cette histoire-là illustre toute la problématique qui permet le trafic, parce que le trafic c'est une action, mais en fait ce qui permet qu'il existe, c'est qu'il y a aussi une multitude de choses, les gens qui sont complices, les gens qui savent faire, les gens qui servent leurs intérêts, et c'est ce qui fait que le trafic perdure encore aujourd'hui.
0: Alors là, nous parlons évidemment d'animaux sauvages, que ce soit de la viande de brousse ou des perroquets, mais il y a aussi d'autres trafics dans cette criminalité environnementale. Louis Rochard, dans votre livre, vous parlez des minerais. C'est assez méconnu, mais là aussi, il y a du trafic et c'est une ressource naturelle.
9: Tout à fait. Il y a donc, dans le livre, on parle plus particulièrement de l'or en Colombie, une opération qui a été menée avec les forces armées colombiennes en territoire ELN. L'ELN, du coup, qui est une faction, un groupe rebelle militaire, enfin paramilitaire, pardon, et qui, pendant de très nombreuses années, se finançait par la cocaïne, par la mainmise sur les plantations de cocaïne. Et puis, depuis qu'il y a eu les accords de paix, la négociation avec les FARC, en fait, l'ELN a grappillé peu à peu du terrain et pour justement financer de plus en plus de guérillas, d'actions terroristes, car ils sont considérés comme groupes terroristes non pas que par le gouvernement colombien, mais aussi par le gouvernement des États-Unis. Le LN a eu recours justement à, bon, évidemment, au trafic d'animaux sauvages, à la déforestation et au trafic de bois, mais surtout, et en grande partie maintenant, ça représente plus de 70% de ses revenus, c'est l'orpaillage illégal. Pourquoi ? Parce que le territoire colombien est effectivement sur un énorme filon d'or, notamment avec le bassin qui relie le Venezuela et le Brésil. Donc on est vraiment là dans les tréfonds de l'Amazonie. Et en même temps, c'est un territoire qui est contrôlé justement par le LN. Et l'or, il faut savoir, est extrêmement blanchissable, beaucoup moins traçable que d'autres denrées telles que le bois ou même maintenant on arrive à identifier l'ivoire par exemple d'où il provient et s'il a été oui ou non braconné. Là avec l'or en fait on a une chaîne de valeur qui est totalement corruptible, qui est totalement blanchissable et où des réseaux criminels extrêmement bien organisés sont mis en place. Et où on a malheureusement en fait des structures, mais comme pour tout type, on en parlait tout à l'heure, hein, tout type de trafic, où il y a une étape qui est, on part d'un produit qui est totalement illégal et qui devient légal. Là, en fait, on travaille sur un, au niveau des ressources minérales, que ce soit l'or, mais aussi les terres rares, type cobalt, coltan, lithium, qui sont des ressources extrêmement présentes en territoire Amérique latine, on arrive à avoir une mainmise qui est faite de la part de ces réseaux criminels, avec l'appui néanmoins de la politique chinoise. Pourquoi ? Parce que le mercure, qui sert justement à amalgamer l'or, est introduit en Amérique latine grâce à la Chine. La Chine est le seul pays qui permet la production et l'exportation de mercure. Et en Amérique latine, c'est la Bolivie qui permet justement ce dispatchement de mercure tout au long des comptoirs. Justement, on appelle ça des comptoirs chinois qui sont disséminés au fin fond de l'Amazonie et qui permettent justement à ces groupes criminels d'amalgamer l'or et ensuite de l'envoyer aux Émirats Arabes Unis pour ensuite être fondu et devenir légal en Suisse et en Angleterre.
0: Voilà, et c'est comme ça que l'on peut se retrouver avec des bijoux issus du trafic sans rendre compte. Marc Lomazzi, il y a aussi les déchets qui font partie des crimes environnementaux. Alors le plastique, mais pas seulement, aussi les déchets électroniques. Et puis, vous alertez sur une vague, j'ai envie de dire, de déchets qui va arriver, qui sont les déchets de la transition énergétique.
7: Oui, parce que on arrive à les premiers équipements d'éoliens ou de panneaux voltaïques arrivent en fin de vie et donc ça va être une montagne de déchets à retraiter et le même phénomène que pour le plastique ou pour les déchets électroniques risque de se reproduire, c'est-à-dire que ça coûte très cher de faire recycler ces matériaux et donc certaines entreprises peu regardant sur leurs prestataires, leurs déchets vont finir dans des circuits occultes, parce que là encore, c'est extrêmement rémunérateur.
0: Donc une entreprise, en fait, au lieu de traiter ses déchets selon les obligations légales, va trouver un moyen de les expédier par container. En Afrique ou ailleurs, pour ne pas payer ce retraitement, finalement,
7: par exemple, des déchets toxiques comme de la soude, des résidus de peinture, des piles, etc. C'est 6 000 euros la tonne. Un petit conteneur, c'est 20 tonnes. Ça coûte 600 euros ou 1 000 euros de l'envoyer en Asie. Vous faites le calcul, 6 000 euros la tonne, si vous avez 10 tonnes à recycler versus j'envoie 20 tonnes en Asie pour 600 euros ou 1 000 euros... Le calcul, il est vite fait. Vous avez des entreprises qui mélangent activité légale et activité illégale. Et vous avez aussi des prestataires qui viennent leur proposer de récupérer leurs marchandises, enfin leurs déchets, et d'aller soi-disant les retraiter légalement. qui touche donc l'argent, ça peut être 100, 200, 300, 400 euros la tonne, mais au lieu d'aller les retraiter véritablement et de les confier à des centres agréés de recyclage de ces matériaux, et ben ils vont les enfouir dans des pays dépotoirs. Alors en Europe, c'est beaucoup les pays de l'Est, c'est aussi la Turquie, c'est aussi le Burkina Faso, la Libye, la Guinée, et puis c'est l'Asie du Sud-Est beaucoup, où là, on les brûle à ciel ouvert, on les enfouit, on les balance à la mer. Et donc tout ça, ça fait des déchets absolument difficiles. D'abord, c'est extrêmement polluant et des filières difficiles contre lesquelles il est très difficile de lutter. Et donc, effectivement, on va voir arriver une nouvelle vague de déchets et donc un marché gigantesque avec ces panneaux photovoltaïques et ces éoliennes.
0: Dans lesquels il y a des matières intéressantes.
7: Il y a des matières intéressantes qu'on va pouvoir récupérer.
0: Valorisables.
7: Donc pour des filières criminelles, c'est le double jackpot. On va pouvoir récupérer des matériaux et puis éventuellement les revendre. Et puis, d'un autre côté, on va toucher les sommes de retraitement, soit en retraité. Le même phénomène, d'ailleurs, existe en Europe, existe en France. Il y a des villages entiers qui se retrouvent un jour avec des monceaux de déchets qui sont apportés par des norias de camions, parce que c'est aux mains de filières criminelles sans scrupules qui n'hésitent pas à aller polluer les terres, les rivières, etc. Et ça, aux quatre coins de la France, c'est absolument gigantesque.
0: Alors face à ces constats alarmants, quelles solutions existent pour lutter efficacement contre la criminalité environnementale? Car il y en a, rassurez-vous. Nous en parlons avec nos invités, mais d'abord voici la Jamaïcaine Lila Ike, Scatter sur RFI.

0: C'était Skater, un titre de la Jamaïcaine Lila Ike que vous pouvez retrouver comme beaucoup d'autres dans la playlist de RFI disponible sur vos plateformes préférées.
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0: Nous parlons de la criminalité environnementale aujourd'hui dans C'est pas du vent avec nos trois invités. Alors vous avez saisi l'ampleur du phénomène qui selon Interpol a augmenté de 40% ces 10 dernières années. Vous avez compris qu'il concernait les animaux, les plantes, le bois mais aussi les déchets, les minerais, les sextoys en ivoire. On parlait de cela pendant la musique. L'humanité a toujours plein d'idées. Mais comment enrayer ces phénomènes? Il existe tout un arsenal juridique et répressif comme par exemple pour lutter contre le trafic du bois de rose, comme l'explique Yvonne Higuero, la secrétaire générale de la CITES, la Convention sur le commerce international des espèces de faune et de flore sauvages menacées d'extinction. Elle est interrogée par Jeanne Richard.
2: On a deux manières de lutter contre ces menaces. D'abord, c'est de regarder s'il y a de gros changements dans les relevés de vente légale d'une année à l'autre, ou si les comités scientifiques alertent sur le fait qu'il y ait trop d'arbres de ces espèces qui sont commercialisées. Alors on va lancer des recherches et donner des recommandations aux États. Pour ces 13 espèces classées haute priorité, on va faire l'état des lieux de la population et mettre en place des quotas de coupe. L'autre aspect très important, pourtant, c'est le commerce illégal. Donc on doit s'assurer que l'ensemble des documents de ce que la CITES appelle l'avis d'acquisition légale soient réunis. Il s'agit de s'assurer que de l'instant où l'arbre est abattu jusqu'à son acquéreur final, tout est légal, c'est-à-dire traçable, et qu'il n'y ait aucun doute lorsque l'arbre traverse les frontières. Donc les États doivent s'assurer d'avoir tous les documents attestant de la légalité de toute la chaîne de transformation du bois.
3: Mais au-delà de tous ces documents qu'il faut réunir, le trafic illégal de bois de rose est quand même régulièrement dénoncé. Que peuvent faire les États? Que doivent faire les États?
2: Il est très important que les douaniers soient bien informés de ce que la CITES autorise, de quel volume de bois peut être vendu. On doit aussi aider les douaniers à identifier les espèces. Et au-delà, pour décourager les trafiquants, il faut des procès et s'assurer qu'ils soient condamnés avec des sentences et des amendes conséquentes. Et ça ne doit pas être que l'affaire des pays où pousse le bois de rose, mais aussi celle des pays de destination.
0: Voilà l'exemple du bois de rose, mais on aurait pu prendre d'autres exemples. Alors c'est vrai qu'il y a cette convention, la CITES, il y a la convention de Bâle, vous parliez tout à l'heure de la convention de Washington, enfin on va pas faire la liste, mais il y a énormément de textes à l'échelle internationale pour essayer de limiter ces trafics. Il y a aussi tout un droit de l'environnement qui s'est développé ces dernières années, des corps entiers qui investiguent, mais il y a de multiples freins quand même à la répression de cette criminalité environnementale. Il y a la corruption, la méconnaissance du droit de l'environnement dans les tribunaux, la légèreté des peines prononcées qui ne sont pas assez dissuasives. Alors au milieu de tout ça, qu'est-ce que vous prônez comme solution la plus efficace, Jérôme Pinsu?
4: Quand on a commencé à faire le constat, aujourd'hui on est, en ce qui concerne la faune sauvage en tout cas, on est en capacité de savoir qui trafique, qui valide les permis qui sont des faux permis, quels sont les établissements qui sont à destination de des animaux trafiqués. Donc quand on a fait ce bilan, on est en capacité de trouver des solutions. Et pour moi, les solutions, elles sont très claires. Dans un premier temps, il faut établir en France un tribunal de l'environnement. Je veux dire, on a des tribunaux absolument pour tout, pour la famille, pour les prud'hommes, pour les beaux ruraux. On n'a pas, avec un sujet aussi grave, aussi important pour les 50 prochaines années dans l'environnement, on n'a pas de tribunaux de l'environnement. Alors certes, on a des chambres de l'environnement, mais on n'a pas de magistrats spécialisés en environnement. Et quand vous arrivez avec un dossier trafic, où vous passez des heures à expliquer ce que c'est que le blanchiment, les bagues qui ont été enlevées, qui ont été agrandies, qui ont été rassemblées gros, remplacées par des puces, des animaux qui étaient légaux, puis qui deviennent illégaux et vice-versa, c'est extrêmement compliqué parce qu'on n'a pas de structure judiciaire qui permet de pouvoir juger de ça.
0: Enfin, Marc le m'a dit, il y a quand même tout un arsenal.
5: Oui, non, si on prend l'exemple de la France, d'abord les forces de police se sont organisées. Il y a un office central de la gendarmerie spécialisé dans les atteintes à l'environnement. Il y a l'OFB, il y a
0: l'Office français de la biodiversité.
5: L'Office français de la biodiversité qui a 1700
4: remplacé par des puces, des animaux qui étaient légaux, qui deviennent illégaux et vice-versa. C'est extrêmement compliqué parce qu'on n'a pas de structure judiciaire qui permet de pouvoir juger de ça.
0: Enfin, Marc le m'a dit, il y a quand même tout un arsenal.
5: Oui, non, si on prend l'exemple de la France, d'abord les forces de police se sont organisées. Il y a un office central de la gendarmerie spécialisé dans les atteintes à l'environnement. Il y a l'OFB, il y a
0: l'Office français de la biodiversité.
5: L'Office français de la biodiversité qui a 1700 enquêteurs de police judiciaire hein, qui enquêtent sur ces sujets.